Mes chers auditeurs, c'est le pasteur Kayayan de l'émission Perspective Réformée qui s'adresse à vous. Il s'adresse à vous chaque jour dans un programme différent. Le programme que vous venez d'entendre constitue une brève méditation et elle s'appelle « L'Esprit et la Parole ». Mais outre celui-ci, comme vous savez, nous avons un programme varié pour chaque jour. Ainsi, si vous êtes à l'écoute régulièrement de nos émissions, les dimanches, nous avons un programme dit liturgique, c'est-à-dire un programme qui comporte de la lecture biblique, des prières, ainsi que des chants ou de la musique religieuse. Après cela, vous avez, et sans doute vous avez été intéressé, si ce n'est passionné, par notre programme d'histoire biblique. C'est-à-dire, nous avons commencé une longue série qui va du livre de la Genèse, du premier livre de la Bible, jusqu'à la fin de l'Ancien Testament et qui explique toute l'histoire de la relation de Dieu avec un peuple, le peuple d'Israël, afin qu'à partir de ce peuple d'Israël, il prépare l'avènement de son fils et la constitution de son Église. Il y a également la longue et passionnante série de l'histoire de l'Église, l'Église au cours de l'histoire. Nous avons des cours de catéchisme, nous avons des sujets qui traitent de la morale biblique et chrétienne, nous avons des messages d'évangélisation et d'autres sujets qui enrichissent la vie chrétienne, qui fortifient la foi et qui éclairent donc notre vie afin que nous puissions vivre sous le regard de Dieu pour sa gloire et en son honneur. Si vous avez des questions à nous poser au sujet de ces programmes, n'hésitez pas à nous écrire. Prenez note bien régulièrement de nos adresses, il vous sera donné tout à l'heure, et écrivez-nous clairement votre nom et votre adresse, et nous nous ferons un grand plaisir de vous envoyer nos textes, nos méditations, toutes nos publications. J'espère que vous serez à l'écoute de notre prochaine émission, et que vous écouterez aussi la suite de l'émission d'aujourd'hui.

0: Dans la série L'Esprit et la Parole, Perspective Réformée vous présente une brève méditation lecture biblique, le devoir de lire la Bible. Ces commandements que je te prescris seront dans ton cœur. Tu les inculqueras à tes enfants, tu en parleras quand tu te tiendras dans la maison, quand tu marcheras et quand tu te lèveras. Garde et écoute toutes les choses que je te commande afin que tu sois heureux à jamais, toi et tes enfants après toi. Car ce n'est pas une parole sans valeur pour vous, mais elle est votre vie. Que ce livre de la loi ne s'éloigne point de ta bouche, médite-la jour et nuit et soin d'agir conformément à ce qui y est écrit. Le bonheur que procure cette lecture. Mon fils, garde mes paroles et retiens dans ton cœur mes commandements. Observe mes commandements et tu vivras. Garde mes enseignements comme la prunelle de tes yeux. Heureux ceux dont la conduite est intègre et qui suivent la loi de l'Éternel. Heureux ceux qui obéissent à ses enseignements et qui le recherchent de tout leur cœur. Heureux l'homme qui prend son plaisir dans la loi de l'Éternel et qui la médite jour et nuit. Il sera comme un arbre planté près des eaux courantes qui rendent ses fruits en leur saison et dont le feuillage ne se flétrit point. Ce commandement que je te prescris aujourd'hui n'est pas trop élevé pour toi, hors de ta portée. Il n'est pas dans les cieux pour que tu dises « Qui montera pour nous aux cieux et nous l'apportera et nous le fera entendre afin que nous le pratiquions ?» Il n'est pas non plus au-delà de la mer, car cette parole est fort près de toi, dans ta bouche et dans ton cœur, afin que tu l'accomplisses. Les choses cachées appartiennent à l'Éternel, notre Dieu, mais les choses révélées sont pour nous et pour nos enfants. Je n'ai pas parlé en cachette, ni dans quelque lieu ténébreux de la terre. Je n'ai pas dit à la postérité de Jacob, « Vous me chercherez en vain. Je suis l'Éternel qui proclame ce qui est juste et qui annonce ce qui est vrai. » Prions le Seigneur Dieu. Seigneur, nous te rendons grâce. Oui, tu as mis ta parole à la portée de tous, et les plus humbles peuvent la comprendre quand ils veulent la pratiquer, car le secret de l'Éternel est pour ceux qui le craignent. Et ceux qui veulent faire ta volonté reconnaissent la vérité de ta parole. Que ton esprit l'ouvre pour nous, Seigneur, et qu'il ouvre en même temps nos cœurs pour la comprendre et la recevoir. Amen.
1: 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Dans l'attente de notre prochaine émission, nous vous disons au revoir et à Dieu seul la gloire.

0: Pourquoi Souchon n'est jamais content? Mais parce qu'il n'est pas beau. Enfin, c'est lui qui le dit. La beauté, une question de goût, une affaire d'argent aussi. Surtout une question d'image de soi, d'image de marque. La beauté peut être tyrannique, mais il existe aussi une beauté qui peut rimer avec bonté. Gérard Payon nous en parle.
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Psaume 27 de David. L'Éternel est ma lumière et mon salut. De qui aurais-je crainte? L'Éternel est le soutien de ma vie. De qui aurais-je peur? Quand des méchants s'avancent contre moi pour dévorer ma chair, ce sont mes persécuteurs et mes ennemis qui chancellent et tombent. Si une armée se campait contre moi, mon cœur n'aurait aucune crainte. Si une guerre s'élevait contre moi, je serais malgré cela plein de confiance. Je demande à l'Éternel une chose que je désire ardemment. Je voudrais habiter toute ma vie dans la maison de l'Éternel pour contempler la magnificence de l'Éternel et pour admirer son temple. Car il me protégera dans son tabernacle au jour du malheur. Il me cachera sous l'abri de sa tente. Il m'élèvera sur un rocher. Et déjà ma tête s'élève sur mes ennemis qui m'entourent. J'offrirai des sacrifices dans sa tente au son de la trompette. Je chanterai, je célébrerai l'Éternel. Éternel, écoute ma voix, je t'invoque. Aie pitié de moi sur mes ennemis qui m'entourent. J'offrirai des sacrifices dans sa tente au son de la trompette. Je chanterai, je célébrerai l'Éternel. Éternel, écoute.

père et ma mère m'abandonnent, mais l'Éternel me recueillera. Éternel, enseigne-moi ta voie, conduis-moi dans le sentier de la droiture à cause de mes ennemis. Ne me livre pas au bon plaisir de mes adversaires, car ils s'élèvent contre moi de faux témoins et des gens qui ne respirent que la violence. Oh, si je n'étais pas sûr de voir la bonté de l'Éternel sur la terre des vivants! Espère en l'Éternel, fortifie-toi et que ton cœur s'affermisse. Espère en l'Éternel.

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0: Lyon, Diana Ferrero habite la région lausannoise. Secrétaire générale de la Fédération européenne des femmes pilotes et présidente de l'Association de femmes pilotes suisses, Diana a également accumulé les diplômes, en particulier dans le domaine thérapeutique. Le 14 février 2001, elle vit une rencontre qui bouleverse sa vie.
1: J'ai entendu dire que vous aviez en tout cas eu une vingtaine de diplômes. Qu'est-ce que cela veut dire ? Vous êtes une curieuse perpétuelle ?
2: Une assoiffée perpétuelle de connaissances, de recherche de la vérité.
1: Est-ce que vous pouvez nous mentionner quelques domaines où vous avez recherché la réponse ?
2: Oh oui, beaucoup de domaines. Dans la psychiatrie, par exemple, toutes les techniques d'hypnose, sophrologie, d'analyse. J'ai cherché dans des domaines médicamenteuses aussi, dans l'homéopathie, dans les gouttes de Bach, dans la spagyrie, dans la thérapie des couleurs, dans la thérapie aux multiples des énergétiques, même la médecine chinoise, des techniques de communication pour voir où était la faille quand on ne pouvait pas s'exprimer. J'ai beaucoup travaillé aussi dans la symbolique, puisque ce que le mot ne dit pas, ce sont les mots à UX qui expriment. Donc j'ai exploré le plus de choses possibles pour recevoir la réponse à laquelle je voulais entendre très clairement sur ma recherche perpétuelle. J'ai utilisé 30 ans de ma vie à étudier, à chercher, pour arriver à rencontrer la pièce de puzzle qui manquait à mon échiquier, pour comprendre pourquoi est-ce que ces recherches étaient vaines et parce qu'il me manquait l'élément principal.
1: Le 14 février 2001 était un jour particulier pour vous. Est-ce que vous pourriez nous raconter ce qui s'est passé ?
2: Alors oui, particulier déjà la date, puisque c'est la Saint-Valentin. Eh bien, j'étais invitée à une réunion de prière par des chrétiens, des croyants. J'y suis allée en toute confiance parce que mes questionnements m'amenaient par curiosité partout où je pouvais recevoir une information et surtout complémenter tout ce que je connaissais jusqu'alors. Alors j'étais très impressionnée par la prière de ces hommes et notamment de l'un d'eux qui disait « Mais Seigneur, tous ces diplômes ne lui servent à rien s'il ne te connaît pas. C'est toi qu'elle cherche. » Et ça ne sert à rien qu'elle continue ses recherches.
1: Cette personne vous connaissait ?
2: Pas du tout, elle ne me connaissait pas. Ça a été la surprise, le choc à la fois, parce que ces paroles m'ont touchée dans le cœur de façon très profonde.
1: Vous aviez l'impression d'être touchée par une émotion ou bien par une personne ? Qu'est-ce qui se passait exactement ?
2: C'est vrai qu'il y avait de l'émotion, mais de l'émotion qui vient du cœur, ça veut dire que j'étais bougée dans mon cœur. Mais j'avais été touchée par le Seigneur Jésus lui-même. Aujourd'hui, je l'entends et je comprends rétrospectivement tout ce qui s'est passé, mais sur le moment, j'étais bouleversée. Bouleversée, c'est-à-dire la boule à l'envers, c'est-à-dire sans dessus-dessous. Parce que comment quelqu'un pouvait me dire une chose pareille et savait mon trajet, ma recherche, alors que je ne l'avais exprimé à personne. Dans ce moment, je me suis rendu compte que je devais descendre mes barrières et je devais laisser se passer ce qui devait se passer. C'était clair que j'étais dans l'impuissance totale sous cette puissance aujourd'hui que j'appelle de Dieu, cette puissance du Saint-Esprit, parce que je l'entends aujourd'hui. Mais à l'époque, je ne pouvais pas savoir ce qui se passait.
1: Et vous n'avez pas entendu parler de Dieu pendant 30 ans ?
2: Alors oui, un Dieu caricatural, mais un Dieu... Le Dieu du dimanche, celui qu'on met dans une armoire après un service religieux le dimanche à 11h et qu'on visite avec des beaux chapeaux, des beaux vêtements, mais qui n'avait rien, qui n'a pas parlé à mon cœur, qui n'a pas eu de signification pour ma vie.
1: Est-ce que vous pourriez nous dire un peu plus ce que ça a changé concrètement ?
2: Oui, concrètement, c'est comme si des écailles étaient tombées de mes yeux. Et que je voyais ce que j'avais fait qui n'était pas beau, pas bon, alors que j'aurais voulu faire du bien. J'ai aussi pu me rendre compte de toutes les blessures que j'avais sur mon cœur et les blessures que j'avais reçues des autres et que j'avais faites. Et bien évidemment que je suis rentrée dans une repentance qui coulait de source. Ça me mettait aussi la réponse à mes questions. Pourquoi est-ce que ces techniques ne fonctionnaient pas toujours ou médiocrement, ou que les pathologies se déplaçaient et qui ne donnaient pas une paix dans la vie du patient ni dans la mienne du reste.
1: Diana Ferrero, quelques années ont passé. Qui est Jésus pour vous aujourd'hui?
2: Alors Jésus est le médecin des médecins. C'est mon maître et seigneur. Et je l'ai vu agir. J'ai vu sa puissance à travers le monde. Je l'ai vu guérir. Je l'ai vu enlever la cécité, l'aveuglement. Aussi bien que d'ouvrir les oreilles aux sourds. J'ai vu des paralysés se lever de leurs chaises. J'ai vu des gens ressuscités. J'ai vu tant de choses que personne ne pourra m'enlever cette vérité et ce que j'ai recherché depuis si longtemps. Sa puissance et son amour.

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1: En rentrant de son travail, un ouvrier trouva sa femme fort embarrassée. Elle avait eu la visite d'un colporteur biblique qui lui avait dit « Je voudrais savoir si Jésus-Christ habite ici. » Tu aurais dû lui dire que nous sommes des ouvriers respectables, que nous élevons bien nos enfants et que nous allons à l'église tous les dimanches. Mais ce n'était pas cela qu'il demandait, répondit la femme. Il voulait savoir si Jésus-Christ habitait ici. L'homme se mit à réfléchir. Il finit par comprendre, et sa femme aussi, que Jésus-Christ ne peut habiter une maison tant qu'il n'habite pas dans le cœur. Il n'est pas seulement une religion ou un idéal de vie, mais un sauveur vivant dont la présence change le mode de vie et la façon de penser. Si vous voulez savoir si Jésus-Christ habite chez vous, demandez-vous quelle place il occupe dans votre pensée et quel rôle il joue dans l'élaboration de vos plans et de vos projets. Est-il prisonnier entre les pages poussiéreuses de votre Bible fermée? Ou est-il présent par sa parole lue et vécue et par son Saint-Esprit? À la question « Jésus, habite-t-il ici ?» puissiez-vous répondre « Oui, il habite en moi, je le sais. »

0: Ma mère était quelqu'un qui frappait mon père. Mon père se réfugiait dans l'alcool. C'est une des raisons pour laquelle j'ai eu une enfance un peu troublée. Et j'en ai longtemps voulu à mes parents. J'en ai longtemps. Je disais que si tous les problèmes que j'avais, c'était à cause de leur éducation. Je rejetais tout sur eux. Et quand je me suis converti, vraiment Dieu m'a mis dans mon cœur de leur pardonner. C'est ce que j'ai fait, avec un petit peu des difficultés, mais je suis arrivé à leur pardonner, à accepter. Et je peux dire que à cette époque-là, mes parents, parce que je priais pour eux, mon père avait arrêté de boire et ils s'étaient réconciliés. Et bon, ils étaient toujours ensemble, ils tenaient une boulangerie. Et ma mère avait changé. Je peux dire que ma femme n'a pas connu ma mère telle que moi je l'ai connue. Elle l'a vue différente. Et ensuite, quand les années passant, ils ont vu mes enfants grandir, ils ont vu ma vie changer avec mon. Je travaillais, j'étais quelqu'un de devenu raisonnable. J'étais devenu un petit peu la référence de la famille. Et ma mère a eu un cancer, une première fois au sein. Et là, ça a été l'occasion pour nous de prier pour elle, de dire, écoute, on va prier pour toi. Et elle, qui manifestait jamais ce désir, a accepté. Et elle a été guérie. Et l'année d'après, elle a eu un deuxième cancer à l'autre sein. Et entre-temps, elle était restée un petit peu insensible au message de l'évangile. Et puis, et donc, son deuxième cancer a été fatal, c'est généralisé. Et je connaissais donc dans le nord de la France des chrétiens qui la visitaient régulièrement et qui, dans les derniers jours de sa vie, l'ont entourée. Et ils m'ont dit que 15 jours avant de la fin de sa vie, elle avait donné sa vie à Dieu. Et lorsque c'était le moment où elle allait partir, je suis venu de Marseille, dans le nord, 1000 kilomètres. J'ai roulé toute la nuit et j'ai passé les 3 derniers jours avec ma mère. Elle était dans un état semi-comateux. Lorsqu'elle m'a vu, elle a dit, j'ai prié pour te voir. Et ensuite, alors que la famille était autour du lit, elle a dit pardon, pardon, pardon, pardon, comme ça, à tout le monde, parce qu'elle devait réaliser ce qu'elle avait fait. Et les chrétiens qui l'ont entourée m'ont dit une fois, écoute, ta mère nous a dit que quand tu es parti dans le midi de la France, qu'elle savait pas où tu étais, elle avait demandé à Dieu qu'il fasse quelque chose pour toi. Elle a réalisé au moment de dernier jour de sa vie que Dieu l'avait répondu parce que je m'étais converti à ce moment-là. Et elle avait réalisé que Dieu l'avait répondu à sa prière. Et lorsque ma mère est décédée, elle souffrait énormément, elle était sous morphine, elle était inconsciente à la fin. Et j'étais là, je la voyais, je disais, mais Seigneur, fais quelque chose, c'est fini maintenant, si tu la guéris pas, au moins, prends-la dans la paix. Et mon père me dit, écoute, Eric, tu peux prier pour que ça s'arrête. Et je lui dis, papa, c'est ce que je suis en train de faire. Et quelques minutes après, elle a eu un moment incroyable de lucidité. Elle s'est assise dans son lit et elle nous a regardés. Et on s'est approché d'elle, on l'a pris dans nos bras et on l'a serré. Et j'ai su que c'était le moment où elle partait. J'ai dit, maman, on t'aime, maman, au revoir, le Seigneur va te prendre. Et elle avait un beau visage, elle s'est endormie dans mes bras. Et mon père était un peu affolé, se demandait ce qui se passait. Mais moi, je savais une chose, c'est que Dieu l'avait pris avec lui. Et je peux dire que la mort, c'est pas quelque chose d'horrible quand on connaît le Seigneur. Ma mère est décédée à 56 ans. C'est sûr que j'aurais aimé qu'elle soit encore ici, qu'elle voie les enfants grandir. Mais je crois que Dieu avait quelque chose de plus beau pour elle, c'était l'éternité. Si on peut vivre 90, 100 ans sur cette terre, mais si on meurt sans Jésus, c'est terrible. C'est terrible. Et elle a été guérie une première fois d'un cancer. Elle n'a peut-être pas compris le message de Dieu.
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James Galway, flûtiste irlandais, né à Belfast en 1939. Il étudie au Royal College of Music de Londres et à la Guildhall School of Music, puis au Conservatoire de Paris en 60 et 61 avec G. Crunel et Jean-Pierre Rampal. Enfin, avec Marcel Moyse. Il est d'abord musicien de théâtre au Royal Shakespeare Theatre de Stratford, puis au Sadler's Wells et au Covent Garden, dont il devient le premier flûtiste. En 66, il entre à l'Orchestre Symphonique de Londres. En 67, il est nommé première flûte du Royal Philharmonic Orchestra. Et de 69 à 75, il est première flûte solo à l'Orchestre Philharmonique de Berlin. Puis, il entame une véritable carrière de soliste, interrompue par un accident. Il se consacre depuis, en majeure partie, à l'enseignement. C'est ce grand flûtiste James Galway que nous allons entendre qui va interpréter le concerto en do pour flûte et harpe et orchestre de Wolfgang Amadeus Mozart. À la flûte, James Galway. À la harpe, Marisa Robles. Orchestre symphonique de Londres. À la baguette, Eduardo Mata. Des enregistrements qui datent de 1974 et 77. Un enregistrement BMG classique. 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

0: C'était donc de Wolfgang Amadeus Mozart, le concerto pour flûte et harpe et orchestre en do majeur, avec James Galway à la flûte traversière, Marisa Robles à la harpe, et sous la baguette de Eduardo Mata, l'orchestre symphonique de Londres. Savez-vous que l'artiste autrichien qui était Wolfgang Amadeus Mozart composa ce morceau à Paris lorsqu'il était en séjour en 1778, sollicité par le duc de Guine, un remarquable flûtiste amateur et dont la fille était harpiste. Tout de suite après ce court message inspiré par la Bible, nous continuerons notre concert de musique classique avec Franz Schubert, symphonie numéro 8, dite inachevée. Nous commencerons avec l'Allegro Moderato, suivi de l'Andante con moto. 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
1: Un chrétien qui passait par une crise de profond découragement trouva sa petite fille qui était complètement paralysée, assise comme de coutume dans son fauteuil de malade. « Papa, lui dit l'enfant, maman est à l'étage, il est arrivé un paquet pour elle que j'aimerais lui porter moi-même. » « Mais ma chérie, lui répondit le père, comment pourrais-tu porter ce paquet à ta mère puisque tu ne peux même pas te porter toi-même ?»« Eh bien, répliqua l'enfant, je porterai le paquet et toi, tu me porteras. » Je porterai le paquet et toi tu me porteras. Eh bien, il se pourrait qu'à certains égards, nous soyons aussi paralysés que cette fillette, alors que nous avons précisément quelques lourds fardeaux à porter. Alors sachons dire à Dieu, porte-moi, et alors je pourrai aussi porter mon fardeau. À coup sûr, il nous répondra, car il l'a promis. De sa part, le prophète Ésaïe nous dit « Je vous ai porté dès votre naissance, jusqu'à votre vieillesse, jusqu'aux cheveux blancs, je suis le même. » Je veux encore vous porter, vous soutenir et vous sauver. Seulement pour que Dieu nous porte, il faut bien sûr nous laisser porter. C'est une véritable palisse, mais c'est vrai. Ne pas résister, ne pas se débattre et compliquer les choses. Il faut tout simplement lui faire confiance.

C'est Maurice Ravel que nous accueillons en premier à ce concert. Compositeur français, né au Pays Basque, à Cibourg, le 7 mars 1875, il apprend ses premières notes avec son père, ingénieur, qui avait une connaissance scientifique et artistique très étendue. Il s'installe à Paris en 1878 et à l'âge de 14 ans, Maurice Ravel entre au Conservatoire de Paris. C'est surtout son professeur de composition, Gabriel Fauré, le grand compositeur, qui reconnut en lui, après qu'il fut devenu directeur du conservatoire aux environs de 1905, un élève, très bon élève, laborieux et ponctuel, avec une nature musicale très éprise de nouveautés, avec une sincérité désarmante, pardon, je le cite. Oui, Maurice Ravel, avec ses nouvelles idées, était parfois décrié. Le boléro. Je pense que tout le monde a ce petit air et cette belle musique en tête. Nous commençons. 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

Vous l'aurez sûrement reconnu, c'était le Boléro de Maurice Ravel. 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À la baguette, c'était Gianni Margiani et interprété par l'orchestre du Festival de Géorgie. Nous continuerons ce concert classique avec une rhapsodie espagnole, toujours par ce compositeur Maurice Ravel du début du XXe siècle. Une rhapsodie, étymologiquement, est une œuvre d'un rhapsode, sorte de barde itinérant qui, dans l'Antiquité grecque, déclamait des poèmes épiques. Ici, il s'agit donc d'un poème épique espagnol, Prélude à la nuit, Malaguena.

Un éminent psychologue affirmait que la vie harmonieuse et heureuse doit s'inspirer de 4 règles fondamentales qu'il énonce d'ailleurs de la façon suivante. Confiance, obéissance, vivre le moment présent, avoir un but. Arrêtons-nous, puisque nous en parlions déjà la dernière fois, arrêtons-nous pour aujourd'hui à la première de ces règles, c'est-à-dire à la confiance. La confiance, c'est l'oxygène de l'âme, la condition première de l'existence individuelle ou sociale. Tout arrêt de confiance est une interruption de la vie. Tout se construit sur elle, et là où elle manque, tout s'écroule. Hélas, il arrive que notre confiance soit mal placée aussi. Et le psalmiste disait, c'est en Dieu que j'ai placé ma confiance. Qui place sa confiance en Dieu, voyez-vous, n'est jamais déçu. Voici quelques promesses, par exemple, de la parole de Dieu, qui nous dit, tu lui assureras, à celui qui se confie en toi, une vraie paix parce qu'il se confie en toi. Ou alors un autre disait, j'aurai confiance, je ne serai point effrayé, car l'Éternel est ma force et ma louange. Dieu honore, vous le voyez, ceux qui l'honorent, puisqu'il a donné pour nous son Fils unique, paix parce qu'il se confie en toi. Ou alors un autre disait, j'aurai confiance, je ne serai point effrayé, car l'Éternel est ma force et ma louange.

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Tome 2, l'intronisation du roi. Pourquoi tant d'effervescence parmi les nations? Et pourquoi donc trame-t-elle tous ces complots inutiles? Pourquoi les rois de la terre se sont-ils tous soulevés et les grands conspirent-ils contre Dieu et contre l'homme qui a reçu son onction? Ils s'écrient ensemble. Faisons sauter tous leurs liens et jetons au loin leurs chaînes. Mais il rit, celui qui siège sur son trône dans les cieux. Le Seigneur se moque d'eux, et dans sa colère, il les frappe d'épouvante en leur tenant ce discours. Moi, j'ai établi mon roi par l'onction, sur Sion, ma montagne sainte. Je publierai le décret qu'a promulgué l'Éternel. Il m'a dit, « Tu es mon fils, aujourd'hui je fais de toi mon enfant. Demande-moi, que veux-tu? Je te donne en patrimoine tous les peuples de la terre, et le monde, jusqu'en ses confins lointains, sera ta propriété. Avec un sceptre de fer, tu les soumettras, comme des vases d'argile, tu les briseras. C'est pourquoi, roi de la terre, montrez-vous intelligent. Vous qui gouvernez le monde, laissez-vous donc avertir. Dans la crainte, servez l'Éternel, et tout en tremblant, exultez de joie. Ô fils, rendez votre hommage pour éviter qu'il s'irrite et que vous périssiez tous dans la voie que vous suivez. En un instant, sa colère contre vous peut s'enflammer. Oui, heureux sont tous les hommes qui en lui cherchent refuge. »

m'appelle Mickaël. Je suis née dans une famille chrétienne. Mon père était missionnaire. À l'âge de 3 ans, mes parents sont partis en Afrique, dans un orphelinat. Et puis là a commencé un petit peu, pour moi, la galère. J'ai très mal supporté le fait que mes parents aillent s'occuper de tant d'enfants et que moi, j'étais là au milieu. Et donc, a commencé quelques blessures dans mon cœur et je suis devenue un peu anorexique. Après diverses difficultés, mes parents sont rentrés en Europe, donc en Suisse. Ils étaient Suisses d'origine. Ils ont commencé à travailler en France. Parmi des drogués alcooliques sortant de prison. Depuis que je suis née, mes parents se sont toujours occupés de plein de gens, quoi. Et tout ça, ça m'a fait quelque part un peu souffrir parce que je me disais, ils s'occupent de tout le monde, mais moi, qu'est-ce que je suis là au milieu? J'ai commencé une dépression lorsque j'avais 14 ans. Je comprenais pas ce qui m'arrivait parce que j'avais décidé moi-même de suivre Jésus parce que j'avais vu les miracles qu'il avait fait dans notre famille. J'avais vu que il y a des fois où on n'avait pas à manger puis que le Seigneur avait pourvu et tout ça, et je croyais en Dieu, je savais qu'il existait, mais je sais pas ce qui m'est arrivé. En fait, je voulais pas rentrer dans le monde adulte. Je me disais, si c'est pour vivre comme ces gens que mes parents s'occupent, j'ai pas envie de le vivre. Alors je voulais pas rentrer dans ce monde adulte. J'avais trop vu de gens dépravés. Et je me disais, c'est pas possible, j'ai pas envie de rentrer dans ce monde-là. Et puis, mes parents ont vraiment crié au Seigneur parce que je dormais plus la nuit. Et puis aussi, comme on avait commencé à grandir vers 13-14 ans, ils s'occupaient toujours de gars drogués, alcooliques. Et ils avaient plusieurs fois tenté de nous violer. Et en tout cas, ils avaient réussi à avoir des gestes malheureux vis-à-vis de nous, quoi. Des attouchements sexuels et tout ça. Donc, on avait toujours été préservés, on n'avait jamais été violés, ni ma sœur ni moi. Mais enfin, ça nous avait quand même marqué tout ça. Et c'est vrai que j'arrivais pas à dormir la nuit parce que j'avais peur qu'un jour ils rentrent dans ma chambre et qu'ils viennent me violer et tout ça. Et donc, j'étais un peu vraiment dans mon cœur, j'avais ce tiraillement. J'étais vraiment quelque part dans le désarroi. Et le Seigneur a vraiment dû, à un moment donné, je me suis dit, c'est pas possible que je continue comme ça parce que je vivais dans la crainte sans arrêt. Dès qu'à table, ça commençait un peu à s'échauffer dans les paroles, je paniquais complètement, j'essayais de faire n'importe quoi pour que ça se calme, parce que j'avais vraiment peur de la bagarre, j'avais peur de tout ça. Moi-même, j'ai crié à Dieu, j'ai dit, écoute Seigneur, il faut vraiment que tu viennes et que tu fasses quelque chose pour moi, parce que je suis dans un tel désarroi que je pourrais pas m'en sortir toute seule. Et le Seigneur est vraiment intervenu dans ma vie et a enlevé toute cette crainte. Je peux pas vous dire que ça s'est passé en 5 minutes, parce que c'est quelque chose... C'est une guérison qui commence dans le cœur. Il faut aussi que nous, on décide de guérir, qu'on accepte que Dieu vienne et puis enlève toutes ces blessures qu'on a eues. Et je voulais particulièrement vous parler de ce qu'on peut vivre dans l'enfance. Et c'est vrai que des fois, en tant qu'enfant, on a beaucoup souffert. On a vu des choses qui nous ont blessés. Tout un tas de choses, je veux dire, en tant qu'enfant, il y a des fois des choses qui paraissent banales pour un adulte et qui pour un enfant blesse, et puis après on s'en rappelle même plus, et puis ça reste enfoui en nous, et puis ça nous fait sortir des réactions. Des fois on se dit, mais pourquoi je réagis comme ça, c'est pas normal. Et puis le Seigneur, des fois, il vient puis il dit, écoute, souviens-toi, tu vois, à telle époque t'as eu ça qui t'a blessé. C'est là le point de départ de tout ça. Le Seigneur, il nous connaît, il aime les enfants, il nous aime tous. Même si il y a eu des choses dans notre enfance qui nous ont blessés, il est capable de venir et de guérir ces choses. Rien ne lui est impossible.

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1: C'est d'un bloc de marbre informe et inutilisable que Michel-Ange tira l'incomparable statue de David qui orne, comme vous le savez, depuis plus de 4 siècles de cela, la place de la Seigneurie à Florence. Sous le ciseau de l'artiste, la difformité s'est convertie en beauté. La pierre froide et morte est devenue un chef-d'œuvre palpitant de vie. Dieu peut aussi tirer parti d'une existence gâchée, la vôtre peut-être, à condition toutefois qu'elle lui soit donnée, abandonnée sans réserve, pour qu'il en fasse vraiment à sa guise ce qui lui paraît le plus profitable pour vous. Son divin ciseau nous façonne. Les uns après les autres tomberont les déchets de nos illusions, c'est vrai, mais c'est une bonne chose. Il brisera notre orgueil, c'est douloureux, mais c'est une bonne chose. Il réduira en poussière nos prétentions, ça fait mal, mais c'est une bonne chose. Il anéantira nos plans, ça peut paraître désespérant, mais c'est essentiel. Nous souffrirons aussi parce que notre marbre est fait de chair. Nos cœurs saigneront de larges blessures sans doute, mais seul l'inutile tombera, et le résultat, à condition que nous laissions faire Dieu jusqu'au bout, sera un monument qui nous réjouira et qui sera d'une incomparable beauté. Christ vivra en nous. Et c'est lui qui, cela il faut aussi le remarquer, c'est lui qui pourra être entreaperçu en nous par d'autres, c'est lui que d'autres pourront discerner à travers la pierre dure que nous sommes tous.

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0: Alain Larrey, bien plus qu'un ami. Jésus, bien plus qu'un ami. Retrouvons le pasteur Caillayan qui aujourd'hui va nous parler de l'alcoolisme.
1: Vous êtes à l'écoute de l'émission Perspective réformée du pasteur Caillayan. Nous sommes heureux de vous offrir ce programme et nous vous invitons à rester à l'écoute durant ces prochaines minutes.
2: Chers auditeurs, je propose encore aujourd'hui un exposé suivi d'un autre consacré à l'alcoolisme. Le grand homme d'État britannique Lloyd George avait été tellement frappé durant la Première Guerre mondiale par le nombre de soldats alcooliques qu'il disait « Désolé, ce pays a deux ennemis à combattre, le Kaiser, c'est-à-dire l'empereur d'Allemagne, et la boisson ». Qu'aurait-il dit s'il avait été témoin des proportions qu'a pris l'alcoolisme dans notre société et des ravages qu'il exerce sur les corps et sur les esprits aussi bien des jeunes que des adultes? Une première émission a déjà donné un aperçu de cette inquiétante réalité, en donnant des chiffres sur la production des boissons alcoolisées et les couches de la population atteinte par ce fléau social. Tel pays occidental a vu le chiffre de condamnation de jeunes alcooliques augmenter de 273 à 445 en l'espace de 5 ans. Dans le même pays, un alcoolique sur 3, c'est-à-dire 150 000 sur 450 000, est une femme. Nous savons que ces données statistiques dissimulent mal une immense somme de souffrances humaines, expliquent aussi en partie le grand nombre d'accidents mortels, en disent long sur des femmes sauvagement battues et parfois même des poux plus que maltraités, et révèlent le pourquoi de tant de foyers brisés et d'abus commis sur des enfants, sans oublier les agressions violentes et ces pauvres déchets d'humanité que nous rencontrons parfois sur notre chemin, avec leurs corps abîmés, leurs esprits obscurcis et leurs consciences avilies. Une telle situation est un défi redoutable aussi bien pour le chrétien à titre individuel que pour l'Église dans son ensemble. L'alcoolisme serait-il une maladie? Jadis, ceux qui abusaient des boissons alcoolisées étaient qualifiés d'ivrognes. Leur dépendance de la boisson était considérée comme un vice et réprouvée comme telle. Actuellement, on les appelle simplement alcooliques et leur condition est considérée comme une maladie. À notre avis, il existe des raisons sérieuses pour réévaluer adéquatement cette approche. À coup sûr, l'excès de boissons alcoolisées produira des symptômes pathologiques graves, aux conséquences souvent fatales, irréparables. C'est certes des raisons sérieuses pour réévaluer adéquatement cette approche. À coup sûr, l'excès de boissons alcoolisées produira des symptômes pathologiques graves,

simple maladie. Certes, nombre de personnes qui ne boivent pas de manière abusive souffrent parfois de certains désordres physiques de ce type-là, y compris la cirrhose. Mais ceci prouve, même indirectement, que ceux qui abusent de l'alcool sont plus sujets à contracter une quantité de maladies affectant virtuellement l'ensemble de l'organisme, et que celui qui abuse de la boisson en deviendra dépendant progressivement jusqu'à développer des symptômes aigus lorsqu'il en sera privé. Ce qui ne veut pas dire qu'il ne pourrait pas survivre sans l'alcool, car, une fois traversée la crise du sevrage, son corps pourra parfaitement s'adapter à l'absence d'alcool. On affirmait jadis qu'une cure d'abstinence totale après une maladie vaccutumance ne permettait plus un usage modéré de la boisson. On reconnaît actuellement que ce n'est pas nécessairement vrai pour tous les alcooliques revenus à la sobriété. Le fait est confirmé par l'exemple de ceux qui sont convertis à la foi chrétienne, qui participent à la coupe de la communion sans pour autant retomber dans une excessive consommation de spiritueux. Il n'existe aucune preuve sérieuse pour affirmer qu'il existerait quelque chose d'inhérent chez certaines personnes, les poussant vers l'abus des spiritueux et les empêchant de contrôler leur comportement. L'alcoolisme n'est pas affaire d'hérédité génétique. On ne vient pas au monde avec une prédisposition à l'alcoolisme, bien qu'on puisse venir au monde avec des tares qui lui sont dues. Le futur alcoolique n'est pas marqué par rapport aux autres gens, par des différences anatomiques, physiologiques, pathologiques, pas plus que par une anormalité du métabolisme. Il n'existe aucune preuve selon laquelle des facteurs physiques ataviques prédisposent certains à une consommation abusive d'alcool. La même chose peut être dite au sujet de la structure de la personnalité. Nul n'est, comme tel, prédisposé à l'accoutumance, pas plus qu'il n'est immunisé contre elle. N'importe qui court des risques s'il se laisse aller. N'importe lequel parmi nous peut délibérément boire de manière excessive et c'est lui qui persisterait peut-être sûr de devenir alcoolique. Ces constatations nous amènent à la conclusion que sur le plan médical, il n'existe aucune raison de ne pas revenir à l'ancien critère qui qualifiait le comportement de l'alcoolique de déviant et de coupable. L'Écriture, la Bible chrétienne, elle, n'emploie pas le terme moderne d'alcoolisme, mais sur ces pages, il y a question d'ivrognerie et d'ivrogne. Elles tiennent l'accoutumance comme une pratique délibérée, responsable, répréhensible et contrôlable, et s'adressent à celui qui en est coupable, en termes qui ne laissent subsister aucune équivoque. Elle adresse alors un avertissement solennel. L'abandon du point de vue biblique a conduit nos sociétés à deux problèmes majeurs. D'abord, vers un optimisme illusoire. L'alcoolique s'attend à guérir en se fiant simplement au secours que pourrait lui prodiguer la science médicale, comme si son mal n'était pas de nature différente de celui causé par une hémorragie provoquée par une chute involontaire. Il risque donc de ne pas vouloir prendre une part active à sa propre guérison. Le grand public, lui, beaucoup trop confiant en l'infaillibilité de la médecine moderne, a tendance à penser que la maladie ne présente aucun problème insoluble pour le médecin ou pour le psychiatre. Si l'alcoolisme n'est qu'une maladie, alors il ne voit pas pour quelle raison celle-ci ne serait pas vaincue comme les autres à coup de traitements efficaces venant s'ajouter aux victoires remportées par une science médicale toute puissante, ou considérée comme telle. Lorsqu'on dit à l'alcoolique qu'il n'est qu'un malade, et non quelqu'un de moralement responsable de sa situation, il est tout à fait normal d'en conclure, sans fondement valable, que le médecin est en mesure de lui prescrire quelques traitements faciles, aboutissant sans faute à la sobriété. Quelques jours d'hospitalisation, quelques médicaments efficaces, quelques sages conseils, et tout serait réglé à la satisfaction de tout le monde, et on pourra alors s'écrier joyeusement « Mais tout va bien, et très bien, madame la marquise !» Hélas, la réalité est différente, et bien plus complexe, pour ne pas dire tragique. Aucune médication

médication ni thérapie professionnelle ne peuvent, comme telles, apporter la guérison d'un tel mal. Tout ce que l'hôpital peut offrir comme solution consistera à prodiguer des conseils généreux et bien intentionnés lors d'une consultation. Et quoi que cela puisse compter, il n'y a pas de certitude réelle de guérison. Le taux de guérison ou de rédemption de l'alcoolisme n'est probablement pas supérieur à celui du cancer. Et de telles guérisons, lorsqu'elles existent, doivent peu à la médecine en tant que telle. L'autre problème soulevé par l'absence de référence au modèle biblique est l'idée que l'alcoolisme serait une maladie émoussant tout sens de responsabilité morale personnelle. Toute maladie produit inévitablement ses propres symptômes, sur lesquels le patient ne peut pas exercer de contrôle, dit-on. Celui qui a souffert de la variole ne portera les signes sur sa peau. Il y est pour rien. Ainsi, dit-on aussi, en appliquant ces principes, ou réfléchissant aussi légèrement et de manière irresponsable, ainsi, celui qui est atteint d'alcoolisme ne pourra pas s'empêcher de boire, car, comme dit le dicton populaire, qui a bu, boira. Une telle conception voudrait que la propension à la boisson fût le symptôme d'une maladie, et le patient incapable de lutter contre celle-ci, comme cela arrive pour d'autres maladies. Mais cette conception est calamiteuse, car ainsi que nous l'avons déjà vu, l'alcoolisme n'est ni une tare atavique, ni dû à des facteurs d'environnement opérant de manière déterministe. Nous ne dirons jamais assez qu'il est un comportement délibéré, individuel, le fait d'une décision personnelle. La dépendance de la boisson est un comportement que l'Écriture appelle non une maladie relevant de la médecine, mais une habitude vicieuse dont il faut s'affranchir de manière morale, spirituelle et religieuse. De même que l'envie, les querelles, la convoitise, la sorcellerie et toutes les œuvres qu'elle appelle de la chair, de même l'alcoolisme exige avant toute autre mesure une intervention de la volonté morale, et celle-ci suppose, bien entendu, une conversion spirituelle, le retour vers le Dieu Sauveur Tout-Puissant. C'est sa grâce suffisante qui offre le moyen d'échapper à l'emprise de la boisson et à son intoxication si son commandement de rester sobre est pris au sérieux et en toute conscience, si l'on reconnaît sa faute pour le passé, son impuissance actuelle et si l'on est recours à sa puissance libératrice.

courte prière de la Bible, celle de l'Église qui dit à son Seigneur « Viens !» Le Christ vivant donne une réponse. Il dit « Oui, oui, je viens bientôt. » Personne ne connaît, si ce n'est le Père, le jour et l'heure de sa venue, mais nous savons que chaque journée vécue nous rapproche de ce moment. Ce qu'il nous demande, c'est tout simplement de veiller et de prier. Il reviendra, ce roi glorieux, mettre le sceau de ses perfections sur le front de chacun de ses rachetés. C'est une phrase trop belle, celle-là, mais essayez de réfléchir à ce qu'elle signifie. Car lorsque nous le verrons, est-il écrit dans l'Évangile, nous lui serons rendus semblables. C'est saint Jean qui l'affirme. Il nous prendra auprès de lui, et ajoute-t-il, les morts en Christ ressusciteront premièrement, et nous, les vivants, restés sur la terre, nous serons enlevés tous ensemble à sa rencontre. Et c'est saint Paul, cette fois, qui précise ces choses extraordinaires. Et il ajoute, et ainsi, nous serons toujours avec le Seigneur.

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1: C'est la Voix de l'Évangile, une émission présentée par Frédéric Baudin et Ray Combo qui nous assiste très fidèle à la technique. Nous retrouvons aujourd'hui Henri Ecketer. Henri Ecketer, bonjour. Vous nous parlerez des paraboles. Paraboles que le Seigneur Jésus-Christ a dites à plusieurs reprises. Au fond, il utilisait des images de la vie courante pour nous parler de réalités spirituelles, célestes, si l'on peut dire. Et parmi ces paraboles, une parabole qui peut-être nous touche en tant que parents qui avons des enfants, et parmi nos enfants, certains qui n'obéissent pas toujours, qui veulent n'en faire qu'à leur tête, comme on dit, et qui préfèrent aller par leur chemin plutôt d'écouter nos sages conseils quand ils sont sages. Nous reverrons tout cela dans un instant avec Henri Ecketer. Je vous propose d'écouter un peu comme un avant-goût d'Annie et Moïse qui nous chantent, eh bien, très précisément, le fils prodigue.

0: Bonjour. Faisons une lecture dans la parole de Dieu dans l'évangile de Luc, chapitre 15, versets 11 et suivants. Une parabole, une histoire que nous allons lire, pas jusque dans son entier, mais tout au moins dans ce qui va nous intéresser le plus. C'est Jésus qui parle et il dit « Un homme avait deux fils. Le plus jeune dit à son père, « Mon père, donne-moi la part de bien qui doit me revenir. » Le père leur partagea son bien. Peu de jours après, le plus jeune fils, ayant tout ramassé, partit pour un pays éloigné où il dissipa son bien en vivant dans la débauche. Lorsqu'il eut tout dépensé, une grande famine survint dans ce pays. Il commença à se trouver dans le besoin. Il alla se mettre au service d'un des habitants du pays, qui l'envoya dans ses champs pour garder les pourceaux. Il aurait bien voulu se rassasier des carouges que mangeaient les pourceaux, mais personne ne lui en donnait. Étant rentré en lui-même, il dit « Combien de mercenaires chez mon père ont du pain en abondance, et moi ici je meurs de faim. Je me lèverai, j'irai vers mon père, et je lui dirai « Mon père, j'ai péché contre le ciel et contre toi. Je ne suis plus digne d'être appelé ton fils. Traite-moi comme l'un de tes mercenaires. » Et il se leva et alla vers son père. Comme il était encore loin, son père le vit et fut ému de compassion. Il courut se jeter à son cou et le baisa. Le fils lui dit, « Mon père, j'ai péché contre le ciel et contre toi. Je ne suis plus digne d'être appelé ton fils. » Mais le père dit à ses serviteurs, « Apportez vite la plus belle robe et l'en revêtez. Mettez-lui l'anneau au doigt et des souliers aux pieds. Amenez le veau gras et tuez-le. Mangeons, réjouissons-nous. Car mon fils que voici était mort, mais il est revenu à la vie. Il était perdu et il est retrouvé. » Voilà une situation de famille qui nous intéressera au plus haut chef, car ce père avait réussi dans son entreprise. Cette ferme marchait bien. Il y avait des serviteurs. Ses fils y travaillaient, certes, mais il y avait l'abondance. Rien ne manquait. Le plus jeune fils dit, quand il est dans le besoin, « Combien de mercenaires, combien d'ouvriers chez mon père ont du pain en abondance. Et moi ici, je meurs de faim. Je ne peux même pas me rassasier des carottes que l'on donne aux cochons. » Car le serviteur chargé de cette tâche surveille la nourriture. Moi, je meurs de faim. Tout pour réussir, mais malgré tout, ce fils n'est pas heureux. Tout pour réussir, mais c'est tellement mieux, plus loin. Peut-être certains de mes auditeurs connaissent cette histoire, la chèvre de M. Seguin. Cette chèvre qui voit toujours l'herbe chez le voisin, meilleure que celle qu'elle doit brouter. Il en est ainsi de l'homme. Il y a toujours meilleur ailleurs, dans tous les domaines. Il y a toujours meilleur ailleurs que chez soi. Et alors, on prend la clé des champs. Et on fait ce que l'on veut. Comme on veut. Quand on veut. On prend la clé des champs afin de ne plus être sous tutelle. C'est bien ce que ce fils cadet a fait, « Donne-moi la part de bien qui me revient. » En disant ça, il considérait son père déjà comme mort, puisque l'héritage se fait à la mort du possédant. En ce qui concerne, le texte était à la mort du père. Que de familles sont déchirées à cause de ça. Et j'en profite peut-être, si quelques jeunes sont en train de m'écouter, de le dire. Que de jeunes gaspillent, brûlent leur vie par les deux bouts de la chandelle en refusant, non pas une autorité implacable, mais en refusant de vivre au foyer des parents, en refusant de vivre leur vie sur un modèle qui est un modèle de moralité qui doit être respectable de tous et respecté par tous. Alors ce fils aîné a pris tout ce qu'il voulait. Le plus jeune fils a pris son héritage, il a vécu, il a fait ce qu'il voulait. Jusqu'au jour où il est rentré en lui-même, il a dit « Combien de mercenaires ? Moi maintenant, si je suis dans le besoin, et tous les ouvriers qui sont chez mon père sont dans l'abondance. » Alors il a pris une décision. C'est celle que Dieu voudrait que vous puissiez prendre. Il a pris une décision. « Je me lèverai, j'irai vers mon père. » Il a, dans la parabole en question, ça veut dire que nous, hommes qui sommes loin, éloignés de Dieu, nous devons prendre la décision d'aller vers Dieu, puisque Dieu est venu vers nous en la personne même de Jésus-Christ. Autant marqué, dit la Bible, Dieu a donné Jésus-Christ afin qu'il puisse mourir pour nous à la croix du calvaire, ressusciter pour nous donner aussi la vie éternelle. Alors, ce fils est retourné vers son père en disant « J'ai péché ». Voilà sa confession. Il a reconnu ce qu'il a fait. Il a reconnu ce qu'il était. Il sait que c'est pas bien. « J'ai péché contre le ciel, contre toi. Je ne suis plus digne d'être appelé ton fils, puisque moi, avant de partir, je t'ai considéré comme mort en te disant « Donne-moi la part de bien qui me revient. Maintenant que j'ai tout lapidé, je ne peux plus être appelé ton fils. » Traite-moi comme un de tes ouvriers. La démarche est celle que Dieu voudrait que nous puissions faire. Reconnaître que nous avons péché. Oh, vous me direz peut-être, j'ai jamais tué, j'ai jamais volé. Le péché selon Dieu, c'est surtout ne pas le connaître. C'est de désobéir à cet amour qui nous a témoigné à la personne même de Jésus-Christ. C'est que nous considérons la croix du calvaire, Jésus-Christ crucifié à notre place comme quelque chose de subalterne, qui ne nous intéresse pas. Voilà le péché. Ce fils a reconnu ce qu'il était. Il a dit, je me lèverai, j'irai vers mon père, je lui dirai, je ferai la démarche. Dieu attend que vous puissiez faire aussi cette démarche, car lui, dans son amour, il a tout accompli. Un jour, le Christ, sur la croix du calvaire, s'est écrié, tout est accompli. Qu'est-ce que je dois faire alors? C'est l'accepter. Voulez-vous accepter que Jésus-Christ est mort à votre place et que dans votre état, si bas soit-il, quelle que soit votre situation, ce fils a pris tout le bien du Père. Il était vivre dans la débauche avec des prostituées. Il a pris le plaisir au maximum. Mais son Père l'aime. Dieu vous aime. Et Dieu attend que vous puissiez venir et lui dire « J'ai péché ». Je te demande pardon. Dieu vous attend. Allez-vous le décevoir ?
1: Eh bien, je n'ajouterai rien à cette question. Merci Henri Ecketer. Et nous avons bien évidemment à nous tourner vers celui qui est le Seigneur, qui a remporté une victoire décisive pour tous les temps, éternelle, et pour tous ceux qui s'approchent de lui, bien sûr. Et je dirais quand même, pour préciser ma pensée, qu'il s'agit bien évidemment de Jésus, le Messie, le Christ, qui seul a remporté la victoire pour nous et pour nous réconcilier avec le Père. 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Et en tout cas, à très bientôt à chacune et chacun.

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0: Monsieur Jacques Mouillon, avec une petite réflexion sur l'amour de Dieu.
1: J'ai lu, il y a quelques mois, dans un journal que l'on avait découvert à Java, des permis d'aimer. Copiés sur le permis de conduire, ces pseudo-permis portaient le cachet de la police locale. Ils donnaient aux détenteurs l'autorisation de flirter et d'embrasser. Ils étaient censés jouir d'une entière liberté sexuelle avec l'immunité totale. Il n'est pas inutile d'ajouter ici que les autorités locales sont en effervescence et qu'une enquête est ouverte afin de trouver et démasquer les responsables. On aura tout vu, disent les uns. Jusqu'où ira-t-on ? Répliquent les autres. Est-il interdit d'aimer dans ce pays pour qu'il faille un permis ? Faudra-t-il bientôt payer une taxe pour avoir le droit d'aimer ? Mais comment sera-t-elle calculée ? Heureusement que nous n'en sommes pas encore là et que rien ne nous laisse imaginer que nous devions un jour connaître de telles choses. Il n'est pas besoin, évidemment, de définir en détail l'amour dont il était question sur ces cartes. Et le partenaire, celui dont on ne parle pas, ce partenaire, comme on le nomme aujourd'hui, avait-il besoin, lui aussi, d'une carte pour subir les assauts du détenteur de la dite autorisation ? Ne vaudrait-il pas mieux parler ici du droit au viol, à l'assouvissement de ses passions ? En ces temps de confusion et d'abus, comment pouvons-nous connaître encore le véritable sens du mot « amour » ? Comment faire confiance à celui ou celle qui nous dit « je t'aime » ? Le mot « amour » n'est-il pas utilisé pour pratiquer un certain chantage ? « Si tu m'aimais », le véritable amour n'est jamais unilatéral. Il n'a pas besoin de permis et ne fait jamais l'objet d'un chantage quelconque. Il est fait avant tout de compréhension, d'affection, de délicatesse. Il cherche le bonheur de l'autre et non sa jouissance égoïste. L'amour véritable s'épanouit dans le partage. Il ne s'exprime pas uniquement dans des caresses ou dans l'acte sexuel, même si ceux-ci en font partie intégrante. Aimer quelqu'un comprend bien des actes désintéressés. C'est dans la Bible, la parole de Dieu, que nous trouvons l'expression du véritable amour. De cet amour sans limite, car Dieu est amour. Il est l'essence même de l'amour. La Bible nous parle de l'amour de Dieu pour les hommes. Jésus dira lui-même qu'il n'y a pas de plus grand amour que de donner sa vie pour ses amis. Et nous savons qu'effectivement, Jésus donnera sa vie pour ses amis, pour vous et pour moi. Nous sommes loin de cet amour égoïste dont nous parlions tout à l'heure. Celui qui désire avant tout recevoir sans jamais donner, ni se donner. L'amour de Dieu est l'opposé de celui de l'homme. Dieu a aimé et Dieu aime l'homme avant même que celui-ci ne s'intéresse à lui et ne l'aime à son tour. La Bible déclare que Dieu prouve son amour envers nous en ce que lorsque nous étions encore des pécheurs, c'est-à-dire des blasphémateurs, méprisant Dieu. Lorsque nous étions encore des pécheurs, Christ est mort pour nous. Êtes-vous prêt à tout sacrifier, je dis bien tout sacrifier, pour celui ou celle que vous aimez ou que vous prétendez aimer? Réalisez-vous que c'est ainsi que Dieu vous a aimé et vous aime encore aujourd'hui? Cet amour de Dieu trouve-t-il un écho dans votre cœur?

Je m'appelle Mathieu, je vais vous raconter mon histoire. Jusqu'à l'âge de 5 ans, tout allait bien. Si ce n'est que je répondais pas toujours aux questions, j'étais souvent dans mon coin. Mes parents se posaient des questions, mais l'entourage, les médecins disaient que c'est juste parce que j'étais têtu, que j'en faisais qu'à ma tête, ou que je boudais. Arrivé à l'âge de 5 ans, il a fallu faire un test quand même. Et là, le verdict est tombé. J'étais atteint d'une surdité profonde évolutive. Dieu a fait un premier miracle en permettant que je parle très bien, malgré cet handicap. Mais il ne me guérissait pas. On me disait que Dieu existe, qu'il guérit. Alors pourquoi pas moi? Je me disais que c'était moi qui n'étais peut-être pas assez bien. Ou alors, peut-être que Dieu n'existait pas. Ma surdité évoluait très rapidement. Chaque mois, on mettait des appareils plus puissants, jusqu'au jour où le spécialiste m'a dit « Je t'ai mis les dernières prothèses auditives qu'il existe là, en matière de puissance, je peux plus rien pour toi. » Du coup, avec mes parents, on a fait toutes les routes de France pour trouver des spécialistes, pour trouver une réponse. Et un jour, le verdict est tombé, le spécialiste nous a dit qu'à 18 ans, je serais sourd à 100%. Alors là, ça a été vraiment dur. Déjà que là, à 14 ans, ma vie n'était pas terrible. On se moquait de moi dans la cour du lycée. J'entendais pas tout ce qu'on me disait. J'étais souvent dans mon coin, c'était pas facile. Et là, on me dit qu'à 18 ans, ce sera fini. Mais j'avais plus de futur. Déjà que mon présent n'était pas top, j'avais plus de futur. Et puis le médecin, sans vraiment y croire, il me donne des cachets et il me dit tu les prends matin, midi et soir. Et puis ça va peut-être arrêter la chute. Donc ma vie a continué comme ça et je prenais mes cachets matin, midi et soir. Mais un jour, j'ai craqué, j'en pouvais vraiment plus. Et dans ma chambre, j'ai crié au Seigneur, j'ai crié au secours. Dieu, si tu existes vraiment, arrête la chute de mon audition. Et j'ai arrêté de prendre mes médicaments. Parce que je voulais vraiment être sûr que si ça s'arrête, ça vient de Dieu. Après, on a été faire des examens, comme c'était le cas tous les mois, chez l'ORL. Et là, le test s'est déroulé un peu spécialement cette fois-ci, puisqu'il a fallu que je le refasse 3 fois. À chaque fois, la spécialiste disait « je pense qu'il y a un souci sur le résultat, il y a une erreur de données, on y retourne ». Sauf qu'à la 3e fois, elle s'est rendue à l'évidence, et puis elle regarde mes parents, et un petit peu... Enfin, c'était très contraire à l'histoire, là, ce qu'elle allait nous annoncer. Et elle nous dit « la courbe s'est arrêtée ». J'ai rien dit. Mais dans la voiture, je l'ai dit à mes parents. J'ai dit l'expérience que j'avais vécue. Et on s'est réjouis ensemble. Ce jour-là, j'ai cru que Dieu existait et je lui ai donné ma vie. Certains peuvent se demander pourquoi j'ai pas été guéri complètement. Il faut savoir que quand Dieu a arrêté ma courbe, il l'a arrêtée et il l'a fait remonter légèrement. Comme si il voulait me dire « Je te laisse juste ce qu'il te faut. Et pour le reste, fais-moi confiance. » La Bible dit dans Jacques, chapitre 1, verset 2, « Mes frères, regardez comme un sujet de joie complète les diverses épreuves auxquelles vous pouvez être exposés. » Je sais que c'est beaucoup plus facile à dire qu'à faire. Mais en fait, ça revient juste à avoir une opportunité là où tout le monde voit une difficulté. Qui a dit qu'il fallait ses deux oreilles pour vivre une vie heureuse? Qui a dit qu'il fallait ses deux oreilles pour être normal? J'ai commencé à comprendre que peut-être qu'en fait, ma surdité, c'était pas un handicap. Qu'il y avait peut-être autre chose pour moi. Est-ce que c'est une mauvaise chose de toujours pas tout entendre? Les entendants ne peuvent que entendre, même moi. En fait, j'ai le choix. Je peux entendre et pas entendre. Je peux baisser ou monter le son. Et là, j'ai compris. C'est pas l'handicap que j'ai. C'est ce que les autres voulaient croire pour moi, que j'ai un handicap. Mais en fait, non. C'est pas l'handicap que j'ai. C'est une option. Je peux faire ce que je veux, baisser le son ou le monter. J'ai une option. La musique se joue avec ses deux oreilles. C'est ce que tout le monde fait. Est-ce que c'est la seule manière de faire? Parce que moi, je suis musicien, je joue dans mon église, je sers avec plein d'artistes, et pourtant, je sors à plus de 97%. Oui, le Seigneur m'a pas guéri, mais il m'a doté d'une vue exceptionnelle, d'une capacité de réaction et de mémoire hors norme. Ainsi, je joue avec mes yeux, avec la sensation, avec les vibrations. Bien sûr que Dieu pouvait me guérir, il peut encore le faire, mais il ne l'a pas fait. Et c'est pas pour autant que je suis malheureux, bien au contraire, il se manifeste au travers de ma vie jour après jour. Le miracle, en fait, il est quotidien, puisque tous les jours je fais des choses impossibles pour un sourd. Il y a des entendants qui n'arrivent pas à jouer de la musique, et moi j'en joue et je suis sourd. Tout ça, c'est grâce à Dieu. Je le remercie vraiment de me permettre de faire ce que je fais. Je le remercie de m'accompagner jour après jour. Tout ça, c'est grâce à lui. Je sais qu'il m'a sauvé et je le remercie. Et je sais que sans lui, je ne serais pas ce que je suis.

Mon père est mort lorsque j'avais 10 ans. Suite à ce décès, nous avons déménagé à Lausanne, où ma mère travaillait en faisant des ménages jusqu'à 14 heures par jour pour nous faire vivre. Cette période fut douloureuse car j'avais perdu mon papa, mes amis et je ne voyais pratiquement plus ma maman. Mais étant indépendante et de nature optimiste, j'ai pris ma vie en main. L'école se passait très bien. Ma mère a pu me payer l'école normale et à 20 ans, j'étais institutrice, un rêve d'enfant qui devenait réalité. Mon métier me passionnait. À 24 ans, je me suis mariée au civil. Mon mari et moi étions athées et ne voulant pas être hypocrites, nous ne nous sommes pas mariés à l'église. Gagnant bien tous les deux, nous avons pu construire une villa. Nous avons ensuite adopté deux enfants colombiens. Vraiment, j'avais tout. Un mari adorable, deux enfants, pas de soucis financiers, une maison, un métier, des jeunes filles au père qui s'occupaient des enfants et du ménage pendant mes absences. C'était super. Et je n'enviais pas du tout ces femmes au foyer. Je me demandais ce qu'elles pouvaient bien faire toute la journée à la maison sans s'ennuyer. Pour moi, de passer un mercredi après-midi à la maison me semblait déjà bien long. Il y a 5 ans, j'ai dû m'occuper d'une élève qui vivait dans un milieu familial défavorisé et il a fallu la retirer de son foyer pour la placer en institution. Ce fut une expérience éprouvante. J'étais bouleversée, car d'un côté, j'avais adopté deux enfants pour être maman et d'un autre côté, une fillette était retirée du milieu familial. J'ai eu peur ensuite que les parents s'en prennent à Gilles et à Manoël, et ma peur devenait chaque jour plus grande. Un après-midi d'août 1988, j'ai rencontré une collègue, et en pleurant, je lui ai tout raconté. Elle m'a dit « Je vais prier pour toi ». Étant athée, je ne pensais pas que cela serait vraiment efficace. Mais je fus obligée de constater que les heures et la nuit qui suivirent furent très paisibles. Le surlendemain, suite à une rencontre professionnelle, elle m'a proposé de lire la Bible et de prier. À la fin, je lui ai demandé, je n'ai jamais prié. Alors le jour où je déciderai de rencontrer Dieu, qu'est-ce que je dois lui dire? Elle m'a répondu, tu demandes pardon et tu dis merci. J'étais surprise. Demander pardon? Pourquoi? Je n'avais pas fait de mal. Elle m'a dit, tu lui demandes pardon parce que tu ne t'occupes pas de lui et tu lui dis merci de tout ce qui s'est passé dans ta vie. Je suis rentrée à la maison en pleurant. Mon mari m'a pris dans ses bras et il me disait, « Mais qu'est-ce qui se passe, ma petite chérie? Mais qu'est-ce qu'il y a? Mais t'as eu un accident? Mais qu'est-ce qui se passe? Qu'est-ce qu'il y a ?» Et là, entre deux sanglots, j'ai réussi à lui dire, « Je crois que je vais rencontrer Dieu. » Alors là, vraiment, les bras lui en sont tombés. Il a dit, aïe, aïe, aïe, on est dans de beaux draps. Et il a été s'asseoir. Il m'a dit, et maintenant, tu vas faire quoi? Je sais pas. Tu vas lire la Bible? Je sais pas. Tu vas aller à l'église?
Je sais pas. Puis je l'ai regardé et je lui ai dit, mais il y a une chose que je sais, c'est que Dieu est amour, alors apprête-toi à être aimé 3 fois plus qu'avant. Nous sommes allés nous coucher, mon mari s'est endormi. J'ai pensé, eh bien, je vais essayer de prier. Cette première prière fut très courte. J'ai dit à peu près ceci. Écoute Seigneur, je te demande pardon car je ne me suis jamais intéressée à toi. Je te remercie pour cette période difficile que je viens de traverser car elle m'a fait comprendre que sans toi, je ne pouvais pas vivre. Amen. À cette seconde-là, Dieu est entré dans mon cœur et j'ai découvert tout l'amour qu'il avait pour moi. Pendant 34 ans et demi, je ne m'étais pas occupée de lui, mais à l'instant où je l'ai appelé, il était là. C'était merveilleux. Cette nuit-là, j'ai compris que Dieu est prêt à aider chaque être humain qui lui ouvre son cœur. Il est là et il attend que nous mettions notre main dans la sienne. Il ne nous fait aucun reproche, car il est heureux que nous soyons à nouveau proches de lui. Et depuis cette nuit-là, beaucoup de choses ont changé, car avec Jésus, la vie est différente. Il est avec moi à chaque instant. Avant, avec mon mari, j'aimais tout commander. Être le chef de famille, je ne supportais pas les critiques et voulais toujours avoir le dernier mot. En fait, il n'avait pas grand-chose à dire. Petit à petit, Dieu a transformé ma manière d'agir en me montrant où est ma place d'épouse. Au début, je lui demandais, « Est-ce que tu m'autorises à aller au culte, à une réunion ?» En me donnant les comportements adéquats, Dieu permet que nous vivions toujours plus en harmonie. Dieu m'aide aussi avec mes enfants. Avant, j'étais très nerveuse. J'avais de la peine à les supporter, même si je les avais désirés de tout mon cœur. Cela fait maintenant 2 ans et demi que je suis mère au foyer. Je ne m'ennuie pas. L'école était toute ma vie, mais grâce à Dieu, j'ai tout quitté avec joie et pas une seule fois je n'ai regretté ce choix. J'ai du plaisir à être avec mes enfants et je ne trouve plus le temps long. Au contraire, il passe trop vite. Je suis calme, j'ai de plus en plus de patience. Oui, avec Jésus c'est différent. Dieu a changé ma vie. Il me transforme petit à petit. Mais il est vrai que pour être transformé, pour guérir des blessures intérieures profondes, des larmes sont parfois versées. Mais à chaque fois, je dis à Dieu, « Seigneur, ce moment est dur à passer. Je suis triste, je souffre, mais je sais que tu es là, que tu prends soin de moi, que tu ne lâches pas ma main et qu'avec toi, je vais en ressortir vainqueur. » Et à chaque fois, c'est ce qui s'est passé. C'est toujours avec émerveillement que je vois combien Dieu a agi au travers d'une situation difficile ou qui paraissait sans issue. Et Dieu n'a pas fini de me transformer. Il y a encore bien des choses qui par lui vont changer. Car dès l'instant où l'on met sa main dans la sienne, il s'occupe de nous avec amour, comme si chacun de tes enfants était pour lui son unique souci.

La Bible nous dit dans Romains 1, verset 20 « Depuis la création du monde, ce qu'il y a d'invisible en Dieu, c'est-à-dire à la fois sa puissance éternelle et sa divinité, se discerne au moyen de l'intelligence d'après les choses créées. » La Bible nous dit également dans Zacharie 9, verset 17 « Combien grande est sa bonté et combien grande est sa beauté. » Signature majestueuse. Un collègue à qui j'offrais un calendrier biblique refusait mon offre. « Non, non, non, non, non, je ne suis pas croyant !» me dit-il. Je lui répondis « Oui, la foi paraît inconsistante pour la raison humaine, mais n'as-tu jamais de doute ? Après tout, l'existence de Dieu est-elle si inconcevable ?» Oui, j'avoue que la majesté et la beauté des paysages enneigés en montagne me fascinent, et cette question ressurgit toujours. Et si Dieu existait? J'ai souvent pensé à cette conversation. La nature merveilleuse est l'œuvre majestueuse d'un très grand artiste. Sa signature se retrouve dans la plus modeste fleur. L'organisation de l'univers, la complexité des êtres vivants témoignent d'une infinie sagesse. La Terre est une petite planète perdue dans une galaxie qui contiendrait plusieurs centaines de milliards d'étoiles, parmi des centaines de milliards de galaxies. Tout cela raconte la gloire de Dieu, nous dit la Bible dans le psaume 19, au verset 1. Dieu n'est pas seulement grand par sa puissance, son amour aussi est insondable. Celui qui commence à croire à cet amour s'aperçoit très vite qu'il n'en entrevoit que le bord. Peut-être, comme mon collègue, vous présentez-vous comme un non-croyant, avec quelques doutes. Dieu est tout près de vous. Priez-le, adressez-vous à lui avec un cœur sincère et il se révélera à vous.

0: bonne nouvelle de l'établissement français du sang.
1: Avec nous, Jérôme Sinlissou. Bonjour.
2: Bonjour à tous.
1: Voilà, donc aujourd'hui, depuis le 19 mars, on peut donner son plasma.
2: Effectivement, on
1: à l'établissement français du sang de Biarritz.
2: Effectivement, on a repris les dons de plasma qu'on avait arrêtés en, si je ne m'abuse, en 2019, à la maison du don de Biarritz. Donc, on les a repris depuis le 19 mars. Donc, aujourd'hui, maintenant, sur Biarritz, on peut donner à la fois son sang total ou bien son plasma.
1: Donc, j'imagine que la plupart de nos auditeurs savent pas vraiment ce que c'est. Donc, le don du sang, c'est un prélèvement qui se fait au niveau d'un des bras pour pouvoir donner du sang pour des personnes donc qui ont différentes maladies, des accidentés. Le don de plasma, qu'est-ce que c'est? Qu'est-ce qu'on donne?
2: Alors, le don de plasma, en fait, on donne le liquide dans lequel baignent vos cellules, c'est-à-dire les globules rouges, les plaquettes, voilà. Ce plasma, il va servir à quoi? Il va servir à fabriquer des médicaments qu'on appelle des médicaments dérivés du plasma. Ça va être notamment des facteurs de coagulation pour les hémophiles. Ça va être des immunoglobulines pour les gens qui ont des déficits immunitaires ou bien des maladies auto-immunes. Et ça va être également des protéines type albumine. Donc, ce sont des médicaments, en fait, dont le besoin a beaucoup augmenté ces dernières années. Parce que maintenant, ça nous permet également de soigner des cancers et des maladies neurologiques.
1: Donc, le don de plasma, c'est un don qu'on peut faire plus souvent. Parce qu'il est moins agressif, en tout cas, et moins demandant pour le corps.
2: Il est moins fatigant parce qu'en fait, quand on prend votre plasma, on vous redonne les globules rouges. Mmh. Ça veut dire que on est moins fatigué, ça anémie moins les personnes qui donnent leur plasma. Le don de plasma, ça dure environ entre une demi-heure et trois quarts d'heure pour le don de plasma, alors que le don de sang total, ça dure entre 5 et 10 minutes.
1: Mmh. Donc c'est un peu plus long, mais moins fatigant.
2: C'est exactement ça. Il faut beaucoup, beaucoup s'hydrater, puisqu'en fin de compte, avec un don de plasma, on ne tire que de l'eau, finalement.
1: Alors, quand vous dites que les besoins ont augmenté et qu'on crée des médicaments avec les plasmas, on peut se poser la question, ben voilà, quelle est l'économie derrière aussi? Est-ce qu'il y a des gens qui gagnent de l'argent sur les dons de plasma? Comment ça fonctionne? Comment c'est régulé? On sait que le don du sang est gratuit. Et comment, du coup, le don de plasma, comment l'économie se fait derrière?
2: Alors, le don de plasma, effectivement, nous, on veut que ça reste un don éthique. Mmh. C'est-à-dire un don qui ne soit pas rémunéré, un don où on ne peut pas se faire de l'argent sur le don de plasma. Ce qui n'est pas le cas dans tous les pays du monde. Malheureusement, il y a des pays qui, effectivement, il y a une grosse économie derrière. En France, ce n'est pas le cas. On ne rémunère pas nos donneurs. Et le plasma que l'on récolte, en fait, part au laboratoire de fractionnement qui est un laboratoire français d'État qui nous permet de garantir en fait l'éthique du don de plasma en France.
1: Mmh. Et ensuite c'est ce laboratoire qui va redonner les différentes particules du coup.
2: C'est ce laboratoire qui va fabriquer les médicaments. Mais au même titre que l'EFS, c'est un laboratoire qui est d'État.
1: Voilà. D'accord. Très bien. Ben voilà, c'est toujours intéressant de savoir où va la partie de notre corps que l'on donne.
2: Je comprends, tout à fait.
1: Voilà, donc une question que je vais te poser. Donc notre sang aussi est riche dans plein d'informations qui circulent entre nos différents organes, comme des hormones et différents autres cellules. Dans le don de plasma, est-ce que ces hormones sont remises dans le sang? Est-ce qu'on s'est intégré et puis finalement elles se perdent? Comment?
2: Non, on ne prend que les protéines.
1: Que les protéines.
2: Tout ce qui est hormones, etc. Ça ne se voit pas, en fait. C'est pas ça que l'on va rechercher.
1: Mmh. Donc, c'est vraiment, c'est comme les coagulants, les protéines pour permettre de créer ces médicaments qui sont... D'accord, tout à fait. Si on peut donner peut-être un exemple d'un nouveau médicament qui permet d'aider le cancer avec ses dons de plasma, vous pouvez donner un exemple.
2: Les immunoglobulines.
1: D'accord.
2: Voilà, les immunoglobulines qui sont à l'heure actuelle des médicaments qui sont croissance au niveau de la demande au niveau mondial et donc français. Pour vous donner un ordre d'idée, en fait, nous, aujourd'hui, on est autosuffisant dans ce type de médicaments à hauteur de 50%. Le reste de ces médicaments-là, à l'heure actuelle, on est obligé de les importer, notamment des États-Unis.
1: D'accord. Donc, c'est donc, d'Américains aux États-Unis qui sont importés, on ne sait pas vraiment d'où ils viennent.
2: Alors, si, on sait d'où ça vient. Mais si vous voulez, si on veut être beaucoup plus indépendant vis-à-vis des autres pays, effectivement, on se doit d'augmenter notre récolte de dons de plasma.
1: D'accord.
2: Et on aimerait, dans les années à venir, augmenter notre indépendance à hauteur de 80%, en vérité.
1: Très bien. Et alors, juste pour préciser à ce niveau-là, donc l'hémoglobine.
2: L'hémoglobine ou non, les immunoglobulines.
1: Les immunoglobulines, elles permettent quoi dans le corps de quelqu'un qui a un cancer? Ça le permet de garder une certaine immunité, c'est ça?
2: Ça permet en fait de mieux appréhender la chimiothérapie.
1: D'accord.
2: Voilà, on prépare le patient grâce à des immunoglobulines et la chimiothérapie, elle est plus efficace.
1: Elle est plus efficace. Est-ce qu'elle est moins intrusive ou pas vraiment? C'est vraiment l'efficacité plutôt
2: qui est augmentée. L'efficacité.
1: D'accord. Oui. Très bien. Ben, écoutez, ben, merci beaucoup. Donc, je vous encourage, chers auditeurs, à pouvoir venir donner votre plasma. Donc, à l'établissement français du sang de Biarritz.
2: L'adresse, au 10 rue Manuel Jodel, à Biarritz. Et on est ouvert pour le don de plasma les lundis, mercredis et jeudis. De temps en temps, on va ouvrir quelques samedis, mais vous pouvez prendre rendez-vous sur le site internet ou sur l'application Don de sang.
1: Merci beaucoup, Jérôme Sinloussou. Merci beaucoup, Jérôme Sinloussou, pour ces informations sur le don de plasma. Et on vous dit à une prochaine pour une autre information sur le don du sang.
2: Et bien, merci à vous.

Je m'appelle Lucas, j'ai 19 ans. Je suis né dans une famille chrétienne. J'ai grandi dans un milieu où, si vous voulez, il faut pas dans le cadre familial, dans le cadre extérieur, où il faut être quelqu'un de d'assez dur pour pas se faire manger en fait. Et j'ai grandi comme ça en fait. Et pour moi, le Seigneur, ben c'est quand j'allais à l'église, j'étais bien parce que je me sentais bien, je me sentais pas en danger. Et voilà, mais je souhaitais pas en fait vivre, m'engager. J'étais bien à l'église, mais je voulais pas, c'est tout. Et à 17 ans, je suis rentré dans l'armée de terre. Donc avec cette ganache en fait de toujours être sur la défensive, être quelqu'un de provocateur et hargneux un peu, être dur avec les autres ou on va dire les ennemis, on va dire ça comme ça. Je suis entré dans l'armée, et dans l'armée, je me sentais bien parce que le plus agressif, c'était le boss, c'est lui qui, il était bien, il n'y a pas de souci. Voilà. Et là, je me sentais bien, même si j'étais jeune, j'avais 17 ans. Et un jour, en manœuvre, donc j'ai fait mes classes à Verdun. Et à Verdun, vous savez, il y a encore beaucoup d'explosifs, d'obus de la Première Guerre mondiale. Et un jour sur le terrain, en étant puni, j'ai fait une bêtise parce que j'ai fait. Le matin très tôt, j'ai dû ramasser en fait toutes les bouteilles d'alcool parce qu'ils boivent beaucoup. Et en me baladant, à ce moment-là, j'étais avec un sac plastique. J'étais très très énervé parce que en fait les autres étaient au feu, en train de se réchauffer. La température était négative et j'avais froid. J'étais énervé. Je m'étais battu. J'en avais pris mes supérieurs m'avaient rentré dedans parce que j'étais un peu difficile à gérer. Et donc ils étaient obligés d'utiliser la violence avec moi parce que sinon je comprenais pas. J'avais besoin, moi il fallait être dur avec moi. Sinon si on était trop gentil, ça marchait pas. Et en fait j'ai ramassé un obus en croyant que c'était une bouteille d'alcool. Sans regarder en fait parce que j'étais rempli de méchanceté, j'avais la haine parce que si vous voulez ils étaient tous au feu tranquille et moi j'étais puni. Donc en fait en le ramassant je me suis pas rendu compte et j'ai senti que c'était lourd et j'ai regardé et en fait on a eu des cours là-dessus sur le maniement de tout ce qui est explosif tout ça et c'est très fragile, c'est 50-50, c'est soit ça explose pas soit ça explose. Donc et quand je l'ai pris je me suis dit ça y est, je suis fini. Et ça a duré un petit moment. Je n'osais pas bouger en fait parce que je l'avais dans la main. Et j'ai appelé un collègue à moi. J'ai appelé le caporal-chef parce que j'ai un souci. Alors il m'appelait la fraise. Vous avez compris pourquoi. Alors je dis, mon collègue a demandé au caporal-chef. Caporal-chef, il y a Daza qui va faire une boulette. Caporal-chef, il est venu, et quand il a vu, en fait, au début, on voyait pas trop ce qu'il faisait un peu sombre, c'était un forêt. Et dès qu'il m'a vu, il a reculé. Il m'a dit, écoute, bouge pas, et essaye avec ta rangers de faire un tas de feuilles. Et ça a duré un petit moment, parce que c'est très très fragile. Et là, à ce moment-là, avec tout cet esprit de méchanceté que j'avais en moi, et de j'étais renfermé, en fait. Quand les autres ils venaient me parler, j'aime bien rester dans mon coin tranquille, personne ne vient m'embêter. Et quand je l'ai pris, c'est comme si le Seigneur il me disait, tu vois maintenant, t'arrêtes, arrête ton esprit dur, arrête. Il m'a cassé en fait, c'est difficile à expliquer. J'ai une petite pensée qui m'est traversée l'esprit d'agir comme j'ai toujours agi, c'est de le prendre, de le jeter, et dire, ça pète, je me couche, et ça m'a frôlé l'esprit, et je sais que peut-être si je l'avais fait, je serais pas là en train de vous parler. Parce que même avec j'avais un pare-éclat, ça s'appelle, mais si ça explose de si près, je serais parti en morceaux. Et c'est comme si le Seigneur m'avait dit, tu choisis. Je te laisse le choix. C'est soit t'arrêtes. Arrête cet esprit de rébellion, de dureté dans ton cœur, dans tes actes, dans tes paroles. Et c'est là que j'ai compris que on avait beau être le plus grand bandit, avoir des armes,
la drogue, tout ce qu'on veut, les jolies voitures, tout. Ben, quand la mort, elle arrive, on a beau être ce qu'on veut. On se met à genoux, c'est tout. Avec le temps, je me suis rendu compte que Jésus était un mort, en fait. Et que même avec un comportement indigne, eh ben, il pouvait nous laisser le choix. Et dire, je te laisse une chance.

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C'est vraiment avec beaucoup de joie que je viens vous faire part de mon expérience. Comment je suis devenue chrétienne, ça remonte à il y a bientôt 6 ans. Alors, ce que je peux dire, c'est que jusqu'à 20 ans, l'idée de Dieu m'a suivie. Je parlais souvent de Dieu, je pensais être chrétienne. Et pourtant, lorsque j'ai rencontré des chrétiens, j'ai commencé à me poser de sérieuses questions parce que du Dieu dont ils me parlaient, c'était pas le même que celui auquel je croyais. Moi, je pensais seulement qu'il fallait essayer de faire son mieux, essayer de construire une société un peu plus juste. Et puis, bien sûr, je croyais qu'il existait. Je voulais bien admettre que Jésus-Christ était fils de Dieu. Mais j'avais de belles théories de non-violence, de partage. Mais dans les faits, ces théories étaient bien creuses. Cette violence, cet égoïsme que je voulais combattre autour de moi, c'était d'abord en moi. Et dans ma famille, j'étais vraiment déçue. Bien sûr, c'était toujours la faute des autres. Mais j'avais beau essayer de faire quelque chose, rien ne changeait. Puis au contact de ces chrétiens, j'ai d'abord réalisé que pour eux, l'amour de Dieu, c'était plus qu'une formule. Moi, j'avais un langage religieux. Je parlais beaucoup de Dieu, mais je le connaissais pas. Et tout l'orgueil qui était en moi commençait vraiment à être brisé. Je me suis rendu compte que je pensais toujours être mieux que les autres, mais qu'au fond, j'étais comme les autres. Et puis, il a fallu bien des mois, bien des remises en question, pour que j'en vienne un jour à vraiment comprendre que Dieu était plus qu'une théorie, que c'était vraiment quelqu'un. Quelqu'un qui m'aimait et quelqu'un qui avait donné sa vie pour moi. Et puis, donc j'en suis venue un jour à vraiment accepter de déposer ma vie au pied de la croix. J'ai dit oui à Jésus et je peux dire que ma vie, elle a vraiment changé. Je peux dire qu'aujourd'hui, je sais que Dieu, c'est pas seulement quelqu'un là en haut du ciel sur un petit nuage, comme je croyais avant, qui nous regarde de très haut, qui nous prend pour des marionnettes. Mais je sais vraiment que Dieu, c'est quelqu'un qui nous aime, quelqu'un qui veut vivre avec nous. Et puis, ce que je trouve de plus en plus merveilleux, c'est de voir comment il s'occupe de nous. Je suis infirmière dans un service de gériatrie. Et avant, souvent, je me révoltais, je me désespérais. Et puis, j'avais souvent envie de claquer la porte parce que, bien sûr, si j'avais fait des études d'infirmière, c'est parce que je voulais aider les autres. Mais je me rendais compte de plus en plus que c'était impossible d'apporter aux autres ce que l'on n'a pas. Et en devenant chrétienne, je sais que, parce que je sais que Dieu aime chacun, je peux aussi aimer chacun. Et je voudrais terminer en vous laissant cette parole qui dit « Heureux ceux qui placent en toi leur appui ». Ils trouvent dans leur cœur des chemins tout tracés. Lorsqu'ils traversent la vallée des larmes, ils la transforment en un lieu plein de sources. Et la pluie la couvre aussi de bénédictions. Leur force augmente pendant la marche.

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1: Bienvenue dans cette émission quotidienne inspirée par le livre des Proverbes. Aujourd'hui, 30 août, le Saint-Esprit veut encore nous enseigner par quelques versets tirés du chapitre 30 que Michel va nous lire.
0: Proverbes chapitre 30. Parole, sentence d'Agour, fils de Yaqué. Cet homme s'est adressé à Ithiel, et Ukal. Je suis certes le plus bête des hommes et je ne possède pas l'intelligence d'un homme. Je n'ai pas appris la sagesse et je ne connais pas la science des saints. Qui est jamais monté au ciel et puis en est redescendu? Qui donc a recueilli le vent dans ses mains à poignée? Qui a enveloppé les eaux dans son manteau? Qui a fixé les limites de la terre? Quel est son nom? Et quel est le nom de son fils? Dis-le si tu le sais. Chaque parole de Dieu est entièrement vraie. Il défend comme un bouclier ceux qui se confient en lui. N'ajoute rien à ses paroles. Sinon, il te le reprocherait et tu serais regardé comme un menteur. Éternel, je te demande deux choses. Ne me les refuse pas avant que je meure. Garde-moi de dire des paroles fausses ou mensongères. Ne me donne ni pauvreté ni richesse. Accorde-moi seulement ce qui m'est nécessaire pour vivre. Car dans l'abondance, je pourrais te renier et dire « Qui est l'Éternel ?» Ou bien, pressé par la misère, je pourrais me mettre à voler et déshonorer ainsi mon Dieu. Ne dénigre pas un serviteur auprès de son maître, de peur qu'il ne te maudisse et que tu ne portes la peine de ta faute. Il y a des gens qui maudissent leur père et qui n'ont pas un mot de reconnaissance pour leur mère, des gens qui se croient purs, bien qu'ils n'aient pas été lavés de leur souillure, des gens très hautains et qui regardent les autres de haut, des gens dont les dents sont des épées et les crocs des couteaux pour dévorer les malheureux et les faire disparaître de la terre pour retrancher les pauvres du milieu des hommes. La sangsue a deux filles. Elle s'appelle Donne et Donne. Il y a trois choses insatiables et même quatre qui ne disent jamais « cela suffit ». Le séjour des morts, la femme stérile, la terre qui n'est jamais rassasiée d'eau et le feu qui ne dit jamais « cela suffit ». Les yeux qui se moquent d'un père et qui dédaignent l'obéissance envers une mère seront crevés par les corbeaux de la vallée et dévorés par les petits de l'aigle. Il y a trois choses qui sont trop merveilleuses pour moi, et même quatre, que je ne comprends pas. Le chemin que suit l'aigle dans le ciel, celui du serpent sur le rocher, celui du navire en haute mer et celui de l'homme chez la jeune fille. Voici comment agit la femme adultère. Elle satisfait ses appétits, s'essuie la bouche et dit « Je n'ai rien fait de mal ». Il y a trois choses qui font trembler la terre et même quatre qu'elle ne peut supporter. Un esclave qui devient roi, un insensé qui vit dans l'abondance, une femme odieuse qui trouve à se marier et une servante qui supplante sa maîtresse. Il y a quatre petits animaux sur la terre qui, pourtant, sont remplis de sagesse. Les fourmis, qui forment un peuple faible, mais qui préparent leur nourriture pendant l'été. Les damans, qui n'ont guère de force, mais qui établissent leur demeure dans les rochers. Les sauterelles, qui, sans avoir de roi, s'avancent, toutes en bataillon rangé. Et le lézard, qu'on attrape à la main et qui pénètre dans les palais des rois.

Les versets 24 à 28 nous parlent de quatre petits animaux remplis de sagesse. Les fourmis, les damins, les sauterelles et le lézard. Le 30 juillet, nous avons eu l'occasion de parler des fourmis. Et je vous propose aujourd'hui de nous pencher sur les damans, bien moins connus. Voici ce que dit le verset 26. Les damans qui n'ont guère de force, mais qui établissent leur demeure dans les rochers. En faisant quelques recherches, j'ai découvert que le daman est environ de la taille d'un lapin, au plus d'un lièvre. Le daman a de nombreux prédateurs, entre autres l'aigle, le renard, le chacal, et devant eux, il est sans force. Sa seule défense, c'est de courir se cacher dans les fentes des rochers où il trouve un abri sûr. Et il y a là une belle image pour nous. Le roi David, alors qu'il se savait sérieusement menacé, a pu écrire dans le psaume 18 « L'Éternel est ma forteresse, mon rocher, mon libérateur. Il est mon Dieu, le roc solide où je me réfugie. » Dans le psaume 31, il dit « Sois pour moi un rocher protecteur, une solide forteresse où je trouve mon salut. » Oui, tu es pour moi un rocher et une forteresse. Et encore dans le psaume 71, on peut lire « Sois pour moi le rocher où je trouve un refuge, la place forte où je peux accéder à tout moment. Oui, tu as résolu de me sauver car tu es mon rocher et ma forteresse. » Et cela me fait penser à cet ancien cantique qui dit « Mon rocher, ma forteresse, mon asile protecteur, mon recours dans la détresse, c'est Jésus le Rédempteur. » Dans le monde où nous vivons, aucun lieu, même le plus solide bunker, ne peut donner une garantie absolue du danger. Cela est valable dans le monde physique, mais également dans tout ce qui touche le travail, la famille, la santé et autres. Mais en Jésus, nous avons la sécurité. Il nous connaît, il nous aime et il veille sur chacun de ses enfants. Alors, ami auditeur, lui avez-vous confié votre vie? Avez-vous fait de lui le rocher de votre vie? L'aigle, le renard, le chacal sont peut-être pour vous un problème financier, une grave maladie, une menace de divorce, ou encore c'est la drogue, l'alcool ou le jeu dont vous n'arrivez pas à vous séparer. Ou peut-être, comme David, ce sont des gens qui vous menacent et qui vous persécutent. Jésus vous invite à venir à lui et à vous donner sa sécurité. Si vous voulez l'accepter, vous pouvez simplement lui dire à haute voix « Seigneur Jésus, tu connais mon problème. Je me réfugie en toi. Tu es un abri sûr. Cache-moi à l'ombre de tes ailes. Et protège-moi. Aide-moi à sortir de cette situation. Je t'abandonne mon fardeau, Seigneur. Et je place ma confiance en toi. Merci, Seigneur. Au nom de Jésus, je suis plus que vainqueur. Amen. Que Dieu vous bénisse et vous aide. Au revoir et rendez-vous à demain dans

Et oui, nous arrivons à la fin de cette émission Une graine de vie. Alors vous pouvez contacter Edith pour demander la prière, pour dire ce que cette émission vous a apporté. Avoir de vos nouvelles aussi, ça fait plaisir. Vous écrivez à Edith Pet. Boîte postale 21 30 310 Vergèze. Ça s'écrit V-E-R-G-E-Z-E, Vergèze, France. Par courriel, edith.tremplin@gmail.com. Je répète, edith.tremplin@gmail.com. Faites connaître cette émission autour de vous et puis on se retrouve à demain. Au revoir.

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Avant d'ouvrir la parole de Dieu, de la lire et de la méditer, je vous invite à vous recueillir dans la prière. Seigneur, nous te bénissons pour toutes les grâces que tu nous accordes, celles que nous connaissons et celles dont nous vivons sans en avoir conscience. Au commencement, tu as créé les cieux et la terre par ta parole souveraine. Comme au premier jour du monde, ton Verbe reste créateur. En ce premier jour de la semaine, nous sommes devant toi pour que tu nous recrées à l'image de ton Fils. Tu l'as promis, Seigneur, ta parole ne revient jamais à toi sans effet. Accomplis aujourd'hui la mission que tu lui confies afin qu'elle nous façonne jusqu'à ce que le Christ soit formé en nous et que nous connaissions la plénitude de ta joie. Parle, ô Père, nous t'écoutons. Amen. Lecture de la parole de Dieu dans l'Ancien Testament au livre du prophète Ésaïe, chapitre 48, les versets 12 à 22. Ésaïe 48, versets 12 à 22. Écoute-moi, Jacob, Israël que j'ai appelé, c'est moi, moi qui suis le premier, c'est aussi moi qui suis le dernier. Ma main a fondé la terre et ma droite a déployé les cieux. Je les appelle et ensemble ils se présentent. Vous tous, rassemblez-vous, écoutez. Qui d'entre vous a annoncé ces événements? Celui que l'Éternel aime exécutera ses désirs contre Babylone et son bras s'appesantira sur les Chaldéens. Moi, c'est moi, j'ai parlé et je l'ai appelé et l'ai fait venir. Et son œuvre réussira. Approchez-vous de moi, écoutez. Dès le commencement, je n'ai point parlé en cachette. Dès l'origine de ces choses, j'étais là, et maintenant le Seigneur, l'Éternel, m'a envoyé avec son esprit. Ainsi parle l'Éternel, ton Rédempteur, le Saint d'Israël. Moi, l'Éternel, ton Dieu, je t'instruis à ton profit, je te conduis dans la voie où tu marches. Oh, si tu étais attentif à mes commandements! Ta paix serait comme un fleuve, et ta justice comme les flots de la mer. Ta descendance serait comme le sable, et ta progéniture comme les grains de sable. Son nom ne serait pas retranché, anéanti devant moi. Sortez de Babylone, fuyez du milieu des Chaldéens avec une voix triomphante. Annoncez-le, faites-le entendre. Propagez-le jusqu'à l'extrémité de la terre. Dites, l'Éternel a racheté son serviteur Jacob. Ils n'auront pas soif dans les terres arides où il les conduira. Il fera jaillir pour eux l'eau du rocher. Il fendra le rocher et l'eau coulera. Il n'y a point de paix, dit l'Éternel, pour le méchant.

Lecture de la parole de Dieu dans la lettre de l'apôtre Paul aux Galates, 1er chapitre, versets 6 à 10. Galates, chapitre 1er, versets 6 à 10. Je m'étonne que vous vous détourniez si vite de celui qui vous a appelé par la grâce de Christ pour passer à un autre évangile. Non pas qu'il y en ait un autre, mais il y a des gens qui vous troublent et veulent pervertir l'évangile du Christ. Mais si nous-mêmes, ou si un ange du ciel vous annonçait un évangile différent de celui que nous vous avons annoncé, qu'il soit anathème. Nous l'avons dit précédemment, je le répète maintenant. Si quelqu'un vous annonce un évangile différent de celui que vous avez reçu, qu'il soit anathème. Et maintenant, est-ce la faveur des hommes que je désire ou celle de Dieu? Est-ce que je cherche à plaire aux hommes? Si je plaisais encore aux hommes, je ne serai pas serviteur de Christ.

Lecture de l'Évangile dans l'Évangile selon Matthieu, chapitre 12, versets 46 à 50. Comme Jésus parlait encore à la foule, sa mère et ses frères se tenaient dehors et cherchaient à lui parler. Quelqu'un lui dit, « Ta mère et tes frères se tiennent dehors et cherchent à te parler. » Mais Jésus répondit à celui qui le lui disait, « Qui est ma mère et qui sont mes frères ?» Puis il étendit la main sur ses disciples et dit, « Voici ma mère et mes frères. En effet, quiconque fait la volonté de mon Père, qui est dans les cieux, celui-là est mon frère, et ma sœur, et ma mère. » Heureux, dit le Seigneur, ceux qui écoutent la parole de Dieu et qui la gardent. Chers amis, je voudrais à présent, avant de conclure notre exposé, prononcer encore une brève prière d'intercession. Prions aujourd'hui pour l'Église. Seigneur notre Dieu, avive la piété de ton peuple. Rends plus ardent notre désir de te servir, notre intérêt pour ta parole, notre joie de communier en toi. Touche le cœur de ceux dont l'affection pour l'Église s'est attiédie. Rends nos assemblées nombreuses et ferventes. Inspire nos pasteurs. Nourris dans nos foyers la piété familiale, en sorte que leur rayonnement soit un témoignage de ta grâce. Suscite toutes les vocations dont ton Église a besoin et donne-lui de les discerner. Apprends-lui à préparer des ouvriers pour ta moisson, et à savoir les mettre au travail.

0: parlera bien qui parlera le dernier. Tel sera, chers amis, le titre de mon message basé sur le chapitre 7 de Daniel. À l'approche du troisième millénaire, le cœur serré, l'esprit inquiet, nos questions fusent. Que va-t-il nous apporter cet an 2000? Car dégrisé des mirages contemplés d'hier, en panne de solutions aujourd'hui, notre espoir pour demain ne sera-t-il pas une nouvelle désespérance avec laquelle, pessimistes et là, nous aurons à en débattre sans cesse tenter de déposer les armes et de battre en retraite? En effet, qu'adviendra-t-il de notre monde, de la société en convulsion permanente, de nos vies individuelles agitées, lesquelles, au prix d'amères expériences, ne pèsent pas lourd dans la balance de l'échiquier universel? Les civilisations sont mortelles, nous le savions, mais leurs agonies sont tellement lentes et elles se traînent dans un râle interminable. Et nos brillantes cultures, dont nous aurions pu nous vanter avec une juste fierté, ne nous offrent que la vue de leur décomposition. Qu'adviendra-t-il même à l'Église chrétienne? Je ne serai pas assez sot pour me joindre à la meute de prophètes de malheur ou à la troupe des prédiseurs d'avenir, experts en la matière, pour vous mettre au courant de ce qui adviendra sous peu. Les émules du provincial Michel de Nostredame, dit Nostradamus, peuvent se targuer que dans les années 50, ils avaient prévu déjà l'effondrement du système soviétique pour juin 91, prédit à tel président américain sa disgrâce et sa chute, annoncé à la TV mondiale la fin de la politique du numéro 1 soviétique. Moi, je lis la Bible, en même temps que les journaux. Et celle-ci, dans le livre de Daniel, dans la deuxième partie, m'offre une apocalypse. Une apocalypse est une révélation accordée et reçue d'un haut nom pronostique sur le futur. Non pas dévoilement de l'avenir par l'esprit inventif de l'homme, simplement vision céleste, offerte au regard de la foi qui attend sans voir encore, qui espère ce que Dieu a décidé de faire advenir. Dans les six premiers chapitres, l'auteur du livre avait décrit des événements de nature historique de la plus haute importance. Dans les six derniers chapitres, il nous convie à une vision des choses à venir, non pas en nous obnubilant comme votre astrologue patenté, mais en les voyant sous l'espèce de l'éternité, pour s'occuper de ce qui est véritablement permanent. Or, ce monde politique, social, économique, culturel, de même que la société des particuliers, n'était en rien différent de notre monde dit post-moderne. Au chapitre 7e, l'auteur voit une mer agitée. Il s'agit d'un symbole des mouvements désordonnés et chaotiques qui se produisent autrefois comme de nos jours. Un courant tumultueux et dévastateur envahissant, inondant et noyant tout tel une ahurissante trombe des flots. Et nul n'en sait la destination, ni peut en expliquer le sens pas plus qu'en calculer les ravages. Annonce-t-il un renouveau ou bien draine-t-il simplement des décombres et des ruines? Va-t-il apporter une longue nuit hivernale? L'âpre lutte entre hommes, tribus, nations, peuples signifie-t-elle que l'humanité éprouve des nouvelles douleurs d'enfantement ou au contraire laisserait-elle entrevoir les derniers soubresauts d'une agonie devant aboutir à une mort lente ou violente? Il existe deux sortes de tempêtes, écrit un commentateur, celle de l'automne et celle du printemps. Qui dira de laquelle il est question ici? Et comme l'auteur, nous aussi nous voyons depuis la nuit des temps que les quatre vents des cieux se précipitent sur la grande mer. De cette mer turbulente, monstre menaçant, émergent, émergent des formes et des figures plus terrifiantes les unes que les autres, étranges et curieuses, fantastiques et irréelles, semant la panique et la terreur. Rien de semblable n'avait été encore vu, même dans les mythes et les légendes des primitives. Ce sont des figures que nous ne cataloguerions pas dans nos manuels d'histoire, comme par exemple des lions et des léopards avec des ailes, des figures d'animaux à 10 cornes. Le symbolisme est d'une puissance extraordinaire, mais le message qu'il délivre familier, aisé à saisir. En cette fin de siècle, nous savons à quoi assimiler ces monstres-là. À des totalitarismes abjects, mais aussi à des démocraties décadentes. La crise mondiale saute d'un paroxysme à l'autre, d'une tragédie à l'autre. À peine avons-nous repris le souffle que voici un malheur plus tragique que le précédent frappe des êtres sans défense. Et les monstres ne semblent pas prêts à jouir du repos du guerrier. Mais ce qui nous choque plus douloureusement encore que les calamités d'ordre physique ou naturel, c'est de constater que dans cette mer agitée qui laisse surgir des figures innommables, comme l'une des bêtes de la vision de Daniel, c'est un mouvement rebelle à Dieu qui s'organise avec une diabolique virulence. Il s'amplifie, s'agrandit, nous fait vaciller, menace jusqu'à nos libertés physiques. pourrons-nous y survivre? Les bêtes qui sans cesse émergent de la mer dressent sans désemparer leur tête de cyclope, bêtes et méchantes, avec un seul œil auquel n'échappe le moindre détail. Le langage symbolique de Daniel fait dresser les cheveux sur la tête. Voici une bête à quatre têtes. Ces têtes symbolisent l'humanité arrogante, l'orgueil et la gloire des rebelles apostats. Elles agissent de concert. Si l'une d'entre elles manque d'invention, l'autre y supplée. N'est-ce pas le cas de notre société dite post-chrétienne, dont les invectives sont les mêmes que celles des bêtes d'Anton, d'une égale de mesure et d'une stupéfiante déraison? Les hommes cherchent à exercer seuls le contrôle de leur histoire de manière absolue, intolérante, franchement opposée à tout discours sur un Dieu tout-puissant. Parlez-leur de morale avec une M majuscule, osez prononcer le terme valeur avec lettre capitale, même les plus polis s'affligeront. Mais serions-nous encore à ça, après tant de combats, pour nous émanciper des tutelles surannées et d'êtres imaginaires, peuplant un ciel vide? Et les plus hardis et les plus vulgaires, avec leur gueule d'amuseurs publics, oseront blasphémer. Car un Dieu qui n'est que pure idée et simple idéal, inoffensive, fabriqué par le cœur de l'homme, passe encore. Mais le Dieu des 10 commandements, le Père de Jésus-Christ, quelle audace, quelle démesure intolérable pour l'homme qui a choisi l'histoire comme l'arène de ses activités, et dans laquelle la moindre évocation de Dieu, pour ne pas dire l'invocation de son nom, est une intolérable offense. Souvenez-vous qu'un malheur ne vient jamais seul. L'histoire qu'il se fabrique seul tourne au mythe et pour finir en cauchemar. L'océan de l'histoire est turbulent et sombre et menace de tout engloutir. Alors, pauvre tête de linotte, serez-vous surnager et survivre, vous dont les machines et les techniques, la philosophie et l'art ne vous lanceront pas de bouées de sauvetage au moment où, comme le Titanic naufragé, le vaisseau se lèvera à la verticale pour s'engouffrer en quelques instants dans les flots qui l'emporteront au fond de l'océan. De l'abîme surgissent et sans cesse ressurgissent ces quatre bêtes de proie, ces forces politiques et étatiques qui broient, dévorent, détruisent. Ainsi, notre monde n'est en rien différent du monde de Daniel. Mais au-delà des bêtes monstrueuses, le prophète voit aussi une perspective rassurante. Au-dessus de l'océan furibond, il aperçoit un trône. Ce trône est occupé par un être mystérieux que l'auteur nomme l'Ancien des Jours. La scène céleste prend l'allure d'un tribunal. C'est la scène d'un jugement qui rend conscience de la souveraineté absolue de Dieu sur les cours de l'histoire et sur chacune de nos destinées. Des myriades de myriades se tiennent debout. Les juges s'assirent, lirons-nous, et les livres furent ouverts. Durant notre séjour sur terre, et au cours de toute l'histoire humaine, le trône de Dieu dressé au-dessus de la mer et des bêtes restera pour nous un mystère. En effet, le trône dressé éternellement ne saute pas aux yeux, même le prophète est confus. J'ai parlé de triomphe, il s'agit bien sûr de celui de Dieu. C'est un mystère insondable. En effet, c'est un mystère que Dieu tolère la mer en furie, qu'il accorde une prolongation de vie aux bêtes, qu'il permette la victoire momentanée du mal dans le gouvernement du monde. Mais nous pouvons pas la fois seule saisir la victoire finale de Dieu. Et si l'Église chrétienne a une foi de cette nature, la victoire qui vainque le monde sera sa foi. Certes, à vue humaine, le monde est l'arène où s'agitent et piétinent les bêtes immondes. Mais au regard de la foi qui entend la parole de Dieu, c'est lui qui détient l'absolue autorité pour triompher des bêtes et des démons. La Bible nous déclare que l'Esprit de Dieu plane au-dessus du chaos pour y mettre de l'ordre, pour le dompter, pour s'en servir et pour en faire jaillir l'étincelle qui éclairera sa création et illuminera aussi nos esprits. Daniel donc ne voit pas uniquement des bêtes et pas seulement de trône, il voit aussi une multitude croyante au Dieu souverain, mais livrée à l'une des bêtes féroces qui profère des paroles de blasphème, parce qu'elle opprime le peuple saint.
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2: Dans 2 Corinthiens 12:9, on lit Et il m'a dit, ma grâce te suffit, car ma puissance s'accomplit dans la faiblesse. Je me glorifierai donc bien plus volontiers de mes faiblesses, afin que la puissance de Christ repose sur moi. C'est pourquoi je me plais dans les faiblesses, dans les outrages, dans les calamités, dans les persécutions, dans les détresses pour Christ. Car quand je suis faible, c'est alors que je suis fort. C'est dans la faiblesse que la grâce de Dieu est révélée. On voit un Paul qui était par des souffrances, par des l'amertume, les outrages, et il écrit à l'église des Corinthes en lui donnant un message d'espoir où le Seigneur lui dit « Ma grâce t'est suffi ». Ça veut dire que les faiblesses, c'est pas quelque chose de très mauvais en soi, parce que c'est là où la faveur, la grâce des dieux va être révélée. Il y a besoin des personnes qui reconnaissent qui sont faibles. Je sais pas ce qui peut représenter ta faiblesse. Ça peut être les difficultés de la vie dans tous les milieux, les problèmes, les circonstances. Mais il y a besoin des gens faibles qui reconnaissent ses faiblesses et ses difficultés pour que la puissance et la grâce des dieux leur soient révélées. Il paraît que, oui, c'est le meilleur scénario pour que Dieu se révèle et se manifeste. Donc, je voulais t'encourager ce matin à vraiment regarder à Jésus, fixer les cieux sur lui, bâtir ta vie sur lui. Comme ça, lorsque les faiblesses, les moments de difficulté vont arriver, ta vie sera solide, sera inébranlable, parce qu'elle va être fondée sur Jésus qui est le roc film.

Psaume 24. L'Éternel entre dans son sanctuaire. Psaume de David. La terre et ses richesses appartiennent à l'Éternel. L'univers est à lui, avec ceux qui l'habitent. C'est lui qui a fondé la terre sur les mers, qui l'a établie fermement au-dessus des cours d'eau. Qui pourra accéder au mont de l'Éternel ? Qui pourra se tenir dans sa demeure sainte ? L'innocent, aux mains nettes, et qui a le cœur pur, qui ne se tourne pas vers le mensonge, et qui ne jure pas pour tromper son prochain. Celui qui vit ainsi sera béni par l'Éternel. Il obtiendra justice de son Dieu qui le sauve. Ô Éternel, tel est le peuple qui te révère, et qui s'attache à toi, Dieu de

Levez-vous, relevez vos frontons, ô portes, haussez-vous, vous portes éternelles, pour que le roi de gloire y fasse son entrée. Qui est ce roi de gloire? C'est l'Éternel, le fort et le vaillant. Oui, l'Éternel, vaillant dans les combats. Portes, levez la tête, ô portes, levez-vous, relevez vos frontons, ô portes, haussez-vous, vous portes éternelles, pour que le roi de gloire y fasse son entrée. Qui est ce roi de gloire? Le Seigneur des armées célestes. C'est lui le roi de gloire.

0: Dieu est un gentleman. Il ne violera jamais notre conscience. Personnellement, il s'est révélé comme une foudre. Parce qu'il me connaît. Il savait que j'étais un volcan, peut-être. Ça n'a pas l'air. Il m'a donné une épouse qui me calme. Étant d'une nature très entière, eh bien, quand elle m'a parlé du Seigneur, elle est venue spécialement sur le campus, finissant ses études à Montpellier. Le Seigneur lui dit, il faut que tu retrouves ce garçon, Christian, tu sais, qui prend son café sur le campus à la faculté de lettres. Et ce jour-là, je vois un chapeau arriver, tu portais des chapeaux à l'époque. Et mon œil, je dis, mais je connais, j'ai vu cette forme quelque part. Je connais cette jeune fille. Et ce qui m'avait marqué là, lors de notre première rencontre, c'est cette paix qui émanait au travers de cette jeune fille. Cet amour, c'est quelque chose que je n'avais jamais vu ailleurs. Je dis, mais qu'est-ce qu'a cette personne? Qu'est-ce que c'est qui émane d'elle? Et quand elle est venue ce jour-là, c'était fin juin 82, elle m'a témoigné librement, et qu'elle est repartie, le Seigneur, le Saint-Esprit est descendu sur son cœur, il a dit, maintenant tu vas prier pour ce garçon, parce que je le veux pour moi, je le veux pour mon service, afin qu'il serve à ma gloire. Elle sortait du lit le matin, chez ses parents, chambre de jeune fille, chez ses parents, elle ne pouvait ni aller se laver, ni aller se coiffer, rien du tout. Dès qu'elle se réveillait, Seigneur, sauve Christian, sauve-le. J'aimais lire, il faisait chaud, c'était le mois de juin 82, j'aimais lire dans le lit, j'étais allongé dans mon lit, et je prends cette petite Bible que cette jeune fille m'avait prêtée, et j'ouvre Genèse chapitre 1, verset 1. Au commencement, Dieu créa les cieux et la terre. J'ai posé la Bible sur mes genoux, que c'est beau. Je relis, deuxième verset, la terre était informée, vide, et l'Esprit de Dieu se mouvait au-dessus des eaux. Je repose, mais c'est encore plus beau. Dévoré. Jusqu'à 4h du matin. Le lendemain, je ne pouvais pas travailler au laboratoire. J'étais pressé de rentrer le soir pour lire cette Bible. Et je suis arrivé en 3 jours au milieu du Lévitique. Alors là, j'y comprenais plus rien du tout. Il y avait des sacrés, hein, vous connaissez le livre de Lévitique, le sacrifice d'animaux, tout ça, tout le culte à notre Seigneur, faire les sacrifices, qui est une très belle préfiguration de Jésus. Le livre de Lévitique est le plus beau des livres quand nous le lisons avec la clarté de l'Esprit de Dieu, c'est tout le sacrifice de notre Seigneur à la croix. Et là, je me suis souvenu de la parole d'Isabelle. Et je suis allé dans, sans rien lui dire évidemment, dans les évangiles. Et là, pour la première fois de ma vie, pour la première fois de ma vie, à l'âge de 30 ans, je découvrais les paroles du Seigneur Jésus. Je découvrais toutes ces paroles de grâce, ces paroles d'amour, ces paroles de joie. Et je découvrais que ce n'était pas tout ce qu'on m'avait dit dans ma religion. Je découvrais un Dieu comme je n'avais jamais découvert, un Dieu d'amour, un Dieu de paix. Et lorsque je lisais ces paroles, il y avait comme une sphère autour de moi. Et à un moment donné, j'ai éclaté devant le Seigneur. J'ai dit, moi, je te connais pas, toi, là-haut. Je te connais pas, énergie supérieure. Mais si tu es ce Dieu, père d'Abraham, d'Isaac et de Jacob que j'ai lu, si tu es ce Dieu qui par amour pour les hommes, tu t'es manifesté en chair à la personne de Jésus, alors fais-toi connaître à moi. Et je te donnerai ma vie, je te donnerai mon cœur, et je te servirai, mais je t'en prie, révèle-toi à moi. Parce que j'avais eu 19 années de questions métaphysiques avec toute la réussite de la vie, mais dans mon cœur, il y avait cette soif de vérité. Révèle-toi à moi. J'ai crié, ça a été ma première prière, sans savoir que c'était une prière. Et 15 jours après, l'Esprit de Dieu est descendu sur moi, comme une foudre, comme un feu. Et je bénis le Seigneur pour ce qu'il a fait dans ma vie. Et cette voix résonnait dans mon cœur. Lorsque Dieu parle, il parle pas forcément par le lui, ça parle dans votre cœur. Christian, par mon prénom, la première des choses qui est venue dans mon cœur, c'est mon prénom. Christian, tu m'as prié. Tu m'as demandé, voici je te réponds aujourd'hui, je suis le Dieu Père d'Abraham, d'Isaac et de Jacob. Je suis le Dieu manifesté en Jésus-Christ. Et je t'aime, et cette splendeur blanche que tu vois devant toi, c'est ma sainteté, c'est ma pureté, et le point noir que tu vois au milieu, toi qui te crois fils de bonne famille sans tache, c'est ta vie de péché parce que tu es pécheur par nature, non pas que tu aies fait des péchés ou autre, mais tu es pécheur à cause d'Adam et Ève. Maintenant, donne-moi ton cœur, je t'aime. Et là, je me suis écroulé et en pleurs, j'ai donné ma vie au Seigneur. C'est le plus beau jour de ma vie, le 8 août 1982. J'ai jamais plus été le même homme.
1: L'amour pour les hommes est venu, pour les hommes et les femmes, cet amour de Dieu. L'amour pour mes ennemis, le pardon pour tout ce qui m'avait fait du mal, sans condition. Aimez vos ennemis, bénissez ceux qui vous persécutent, dit Jésus. Mais comment nous pouvons le faire en tant qu'hommes? Nous ne pouvons pas par notre chair, par nos propres forces. Il faut que l'Esprit de Dieu nous fasse naître de nouveau afin de comprendre les choses spirituelles, parce que c'est par l'Esprit que l'homme comprend la pensée de Dieu, ce n'est pas par sa chair. Cette dimension d'amour et un ennemi pourrait venir même donner un coup de poing. Comme le Dieu Seigneur a dit, si ton ennemi te donne une gifle sur la joue droite, si quelqu'un te donne, eh bien tant l'autre joue, c'est une portée incroyable. Il vous a été dit, haïssez vos ennemis, mais moi je vous dis, aimez vos ennemis, bénissez ceux qui vous persécutent. C'est ce à quoi nous sommes appelés, parce que Jésus, à la croix, a montré sa divinité en disant, Père, pardonne-leur, ils ne savent pas ce qu'ils font, je remets mon esprit entre tes mains. Vous savez que la Trinité, Dieu le Père, Dieu le Fils, Dieu le Saint-Esprit, n'est pas une réponse parmi tant d'autres. C'est l'unique réponse pour l'homme, parce que l'homme est construit sur la base ternaire. Et c'est l'unique réponse parce que Dieu est hors temps, hors espace. Et j'aime beaucoup ce texte de Jean, chapitre 1, au commencement était la parole, et la parole était avec Dieu, et la parole était Dieu. Nous avons la consonance de la Trinité, Dieu le Père, Dieu le Fils, Dieu le Saint-Esprit, et cette parole est venue parmi les siens. Jésus est la lumière pleine de grâce et de vérité. La Trinité est réelle et parfaite, parce que Dieu n'a pas besoin des choses comme les choses ont besoin de lui. Il fallait que Dieu, plus qu'il fallait, je trouve pas les mots pour exprimer ces révélations dont parfois Paul parle, c'est quelque chose de spirituel. L'amour du Père me dit, la Bible me dit dans une des épîtres de Jean, que la communion du Fils et du Père est parfaite, et que nous devons nous entrer en communion avec le Père et le Fils par le Saint-Esprit. Nous prions le Père au nom de Jésus par le Saint-Esprit. Nous devons faire vraiment cette... Et ce Dieu, un dans la diversité, est inexplicable. C'est un mystère, c'est Elohim dès le départ. Mais il est un, c'est notre Dieu. Jésus est Dieu. Il est venu montrer le Père. La divinité de Jésus est réelle et parfaite. Pourquoi? Parce que Dieu est hors temps, Dieu est hors espace, et il fallait bien que cet amour se déverse. Eh bien, se déverse du cœur du Père, et c'est un amour qui se donne totalement. C'est pas pour rien qu'à la croix, il dit « pardonne-leur ». C'est-à-dire aller au-delà du don, il a donné sa propre vie afin que quiconque croit ici ait la vie éternelle. Pardonne-leur parce qu'ils ne savent pas ce qu'ils font. Dieu ne vous met pas dehors, Dieu a les bras étendus ce matin. Qui que vous soyez ici, quelle que soit votre vie passée, mais vous dites, mais c'est pas possible que Dieu puisse me pardonner ses péchés. Si, le sang de Jésus, si vous venez devant lui librement, le sang de Jésus peut vous purifier de toute iniquité. Et lorsque Dieu pardonne, c'est pas comme les hommes. Lorsque Dieu pardonne, il tourne la page sur notre vie passée. Et pour lui, il ne voit plus. La Bible dit qu'il oublie les péchés. Mais la première condition qu'il nous demande, c'est de venir librement devant lui. Parce que nous sommes libres, et il ne veut pas violer notre liberté. Il nous demande uniquement de reconnais que je suis Dieu et que je me suis incarné en la personne de Jésus. L'amour du Père se déverse dans le Fils, dans la Trinité, et l'amour du Fils se déverse dans le Père par le Saint-Esprit. Il y a une très belle image en physique de cela. Toutes les forces universelles, quelles qu'elles soient, toutes, sans exception dans notre univers, se réduisent à trois forces fondamentales. Les forces de gravitation, les forces électromagnétiques et les forces nucléaires. Ces trois forces, qui sont des trois entités sur notre Terre, eh bien, lorsque notre univers était plus jeune, à des températures supérieures, ces trois forces, eh bien, étaient une seule et même force. Dieu est un, mais l'homme a besoin de la manifestation de Dieu sous forme de trois. Il a besoin de savoir qu'il a un Père, Dieu le Père, notre Père qui est aux cieux, qui est là-haut, qui est parfait, qui a tout créé. Il a besoin de savoir l'homme qu'il a un Sauveur, Jésus-Christ, Dieu le Fils, manifesté en chair. Parce que tout homme au plus profond de lui se pose ces questions existentielles dont on t'a parlé. Pourquoi je vais mourir? Et pourquoi cet appel de vie? Parce que c'est Dieu qui a mis la pensée de l'éternité dans notre cœur. Et il a besoin, eh bien, que Dieu le conduise sur cette terre. Le Consolateur, c'est le Saint-Esprit, la colombe, la douceur, qui amène ce qui prend du cœur du Père et qui le révèle, nous dit la Bible. L'Esprit de Dieu ne parle pas de lui-même, mais il prend ce qui est dans le cœur du Père et il glorifie dans l'Église Jésus-Christ. Le rôle du Saint-Esprit, c'est de glorifier Jésus dans nos vies et dans l'Église. Voilà pourquoi la Trinité, ou ce Dieu des chrétiens, n'est pas une réponse parmi tant d'autres, mais c'est la seule, parce qu'elle répond à la réalité de l'amour. Et la Bible dit qu'il restera tout, disparaîtra. Absolument tout, une seule chose, la parole de Dieu qui restera, et l'amour. Tes paroles sont éternelles,
0: Et l'amour d'un Corinthien, il est dit, hein, la foi, l'espérance et l'amour. Mais la plus grande de ces choses, c'est l'amour. Et la Bible me dit que l'amour, c'est l'amour de la vérité. Jean 17, 17, ta parole est la vérité. Si j'aime Dieu, je garde ses commandements. C'est pas pour rien que les chrétiens ne doivent pas baser leur confession de foi sur une dénomination, sur Jésus-Christ, le seul intermédiaire entre Dieu et les hommes, et sur sa parole unique.

Bonjour à tous sur Radio Bonne-Nouvelle, c'est Moïse et je vous accueille pour cette conférence avec l'Amitié judéo-chrétienne de France de Bayonne ainsi que l'Association culturelle du Musée juif de Bayonne. Nous accueillons Éric Meyer Aziza, rabbin d'Arcachon. Il va nous parler de Pourim. Quand l'histoire se répète, menace, résilience, espoir et espérance. En effet, nous sommes au mois d'Adar, le dernier mois du calendrier juif, et c'est le mois de Pourim. Faites une très bonne écoute et vous verrez, Éric Meyer est plein d'esprit et très agréable à écouter.

effectivement, c'est un plaisir d'être parmi vous ce soir. Pourim, donc une fête mineure du calendrier juif. On va expliquer pourquoi d'un côté c'est une fête mineure, mais de l'autre côté, c'est une fête centrale dans la mémoire juive. L'idée, c'était d'en parler et puis essayer de faire le lien aussi de cette fête entre donc l'histoire de Pourim que l'on va expliquer et les défis contemporains, et notamment avec ce qui s'est passé le 7 octobre, il y a eu des choses d'actualité. Parce que finalement, il y a un lien que l'on peut faire par rapport à ça. La première des choses, c'est de regarder l'origine et la signification de cette fête. On va trouver dans la troisième partie de la Bible, donc on verra la fête de Pourim au travers du livre d'Esther. Vous savez que la Bible est composée de trois parties. La première partie, c'est le Pentateuque avec les cinq livres de Moïse, Genèse, Exode, Lévitique, Nombre et Deutéronome, c'est ce qu'on appelle la Torah, et c'est le T de Torah, ça vient donner le premier T de Tanakh. Ensuite, il y a les prophètes, les Nevi'im, donc c'est le Ne, hein, de Tanakh, donc Ta, c'est le Ta et le T, et le Na, c'est le Na, du justement la deuxième partie de la Bible avec les prophètes, et la troisième partie, c'est les Ketuvim, les écrits saints. Alors, c'est vrai que les non-juifs ont l'habitude de dire le Tanakh, mais nous, comme c'est une lettre finale, on dit le Re, on dit le Tanakh. Mais on a compris que Tanakh, c'est l'acronyme de Torah, Nevi'im, Ketuvim, Pentateuch, prophète et écrits saints. Et donc, on va trouver une allusion de la fête de Pourim dans la Torah, dans la première partie de la Bible, juste une allusion dans un des versets. Et ensuite, on verra l'existence de la fête dans l'une des cinq Megillotes. Megillotes est le pluriel du mot Megillah, qui veut dire rouleau en hébreu. Les cinq rouleaux que l'on a dans la troisième partie de la Bible. Vous avez donc le rouleau d'Esther avec la fête de Pourim, tout comme on a le cantique des cantiques, le Shir HaShirim du roi Salomon. Il y en a cinq au total. C'était ici. Par contre, une chose qui est intéressante, puisqu'on est en tête de l'amitié judéo-chrétienne, de pouvoir citer, c'est là, le moment où on se retrouve dans la liturgie. Le samedi matin, quand on est à la synagogue, on va faire la prière. Et dans la prière, la prière est composée de différents textes, dont des psaumes de David, hein, des Tehillim, qui se trouvent dans la troisième partie de la Bible. Et puis, on va lire le texte de la Torah. On va sortir les rouleaux de la Torah, de l'Arche Sainte. Donc ça, c'est aussi un grand moment, le Shabbat matin, le samedi matin. Et donc, le rabbin va lire un passage de la Torah, qui se trouve donc dans la première partie de la Bible. Et ensuite, après la lecture de la Torah, on va lire un morceau des prophètes que l'on appelle la Haftara. Donc, deuxième partie de la Bible. Donc, entre le psaume de David, la Torah et le texte des prophètes, on a les trois parties de la Bible. Et si on regarde d'un point de vue de la messe, eh bien, ou d'un culte chez les protestants, eh bien, on verra qu'il y a toujours dans la liturgie une lecture de l'Ancien Testament, une lecture des prophètes, très souvent aussi Isaïe, Ézéchiel, et les psaumes de David. Et finalement, ce qui est fait le dimanche et ce qui est fait le Shabbat, eh bien, c'est la même chose. C'est la même chose. C'est-à-dire qu'on prie et on s'adresse au divin avec les mêmes textes. Donc ça, c'est important, parce que finalement, c'est de là, c'est notre base, hein, finalement, tout part de là. Donc, on a, dans la troisième partie de la Bible, maintenant que je vous ai expliqué le canon biblique, hein, il y a 24 livres au total dans le canon biblique, eh bien, on va voir cette phrase qui nous parle donc de la fête de Pourim, justement cette phrase qui est dans le rouleau d'Esther, 9-28 pour les références, chapitre 9, verset 28, donc de commémorer et de célébrer ces jours de génération en génération dans chaque famille, dans chaque province, dans chaque

0: est dit, donc, en fait, de cette institution, de cette fête. Et de là, on comprend que Pourim est une fête post-biblique, puisque, comme je l'ai dit tout à l'heure, elle n'est pas dans la Bible, donc elle est après la Bible. Et donc, si elle est après la Bible, c'est forcément une fête post-biblique instituée par les rabbins. Donc ça, c'est important. Donc c'est une fête qui a été instituée par les rabbins. On a deux fêtes qui ont été instituées par les rabbins. La fête de Hanouka, la fête des Lumières, et la fête de Pourim, qu'on pourrait traduire par la fête des sorts. Parce que Pourim, c'est le pluriel du mot sort. On va expliquer justement pourquoi ça. Alors, d'abord, on va, maintenant qu'on a compris cette première partie, on va regarder les faits historiques avec le contexte de l'histoire dans l'Empire perse, de comprendre.
1: Ils sont décrets contre les Juifs, et donc le

Le livre d'Esther, il est magique parce que il démarre avec quelque chose de tragique, et d'ailleurs on le voit dès le premier livre, dès le premier mot, pardon, « Vaïe bimé Achashverosh ». C'est au temps, à l'époque, ce fut au temps des jours du roi Ahasuérus. Et on sait que quand le texte commence par « Vaïe », et ce fut, c'est une combinaison grammaticale, on va pas rentrer dedans, mais on sait juste qu'il va y avoir quelque chose de triste qui va suivre. Et effectivement, la suite du récit, on va voir quelque chose de triste, mais la fin, on va voir quelque chose d'extrêmement

est extrêmement forte, c'est que, alors je vais dire dans le judaïsme, parce qu'en tant que rabbin, je vais parler du judaïsme, mais j'ai envie de dire, pour tout croyant qui est en relation avec le divin, on a la capacité, on a la possibilité à inverser les choses par la prière, par la croyance.

responsabilité. On n'est pas dans la culpabilité, on est vraiment dans la responsabilité à proprement dit. Alors, l'histoire de Pouroum, elle se déroule au 5e siècle avant notre ère, sous le règne du roi Assuérus, Ahasuéros en hébreu, qui

après la destruction du premier temple de Jérusalem par les Babyloniens, vivent sous la domination donc perse. Donc, on est toujours dans les conquêtes de territoire. D'ailleurs, si vous regardez l'actualité, d'ailleurs là, peut-être on a raté la prise de parole du président de la République, en tout cas pour moi, je l'ai raté, mais savoir si...

lorsque Mordechai, Mardoché, un juif, refuse de se prosterner devant lui, sur lui, il décide non pas de tuer que Mordechai, que Mardoché, mais il va dire, bon, on va tuer tout le peuple. Ah oui, c'est plus simple. D'ailleurs, je vous ferai

ce n'est pas tuer uniquement une personne, mais c'est tuer un peuple. Et c'est ce qu'a fait Haman et c'est ce qu'a voulu faire le Hamas. Le problème, c'est que ce soit Haman, que ce soit Hitler, que ce soit le Hamas, ils peuvent faire, mais ils n'arrivent pas. La solution finale, allez, on la met en place, mais elle n'est pas finale.

toi qui se répète constamment. C'est-à-dire que voilà, nous, ils vont chercher les jolies filles pour, et puis pour que finalement, ça s'inverse. C'est-à-dire que comme il avait tué la reine Vashti, il avait tué sa reine, le roi Assuérus, finalement, il va rafler une jolie fille, ça tombe sur Esther, et c'est là où il y a quelque chose de particulier et où Dieu rentre en scène, c'est que finalement, ben c'est cette reine Esther, c'est celle qui va épouser et qui finalement sauvera le peuple juif. Donc là, Mordechai, Mardoché comprend quelque chose, donc il dit à Esther, alors le texte est magnifique, il vient à la cour du roi, devant la cour du roi, il se présente comme ça alors qu'il n'est pas habillé, lui envoie des habits, refuse de les mettre, bref, c'est joliment raconté, pour au final lui dire, bon écoute, il faut faire quelque chose, il faut que l'on se bouge, il y a un décret, il n'est pas question d'accepter le décret, il faut qu'on inverse les choses. Et c'est là où il y a quelque chose de fort dans le peuple juif, c'est qu'il y a toujours cette capacité à finalement se ressaisir. D'ailleurs, je pose la question, quel peuple aurait pu se relever après le 7 octobre? Le peuple israélien a une force. Les juifs à travers le monde, on est dans un pays où on a 1000% d'augmentation d'actes antisémites. Pour autant que on va arrêter d'aller à la synagogue, on va arrêter d'avoir des restaurants cachers, des écoles juives, de ne pas porter la kippa. Non. Moi souvent mes fidèles me disent, oh tu sais, tu devrais mettre une casquette. Je dis, j'ai toujours porté la kippa et je garderai la kippa. Et il n'est pas question d'enlever ma kippa et dans la rue. Et en plus, comme je me considère comme un rabbin républicain, je me dis, c'est une belle expression de la République et surtout d'une liberté fondamentale, qui est la liberté de croire ou de ne pas croire. Alors, qu'est-ce qui se passe? C'est que ce Haman décide de mettre une potence pour faire tuer Mordechai. Et donc finalement, tout va s'inverser. Elle va faire un festin, Esther va faire un festin, elle va les inviter, elle va révéler les choses. Et la potence que Haman avait fait construire, finalement, ça sera pour lui. C'est là où les choses vont complètement s'inverser. On a démarré avec un texte, on dit, regarde, ça va être triste. Et au final, les choses s'inversent jusqu'à ce qu'il y ait une délivrance miraculeuse avec, finalement, l'inverse au niveau des décrets et le peuple va pouvoir se défendre. Parce que, à la différence de la fête de Hanouka qui tombe au mois de décembre, qui est la fête des Lumières, qui est là avec les Grecs, eux, c'est une tentative d'anéantissement spirituel. Du côté de Pourim, c'est complètement différent parce que c'est une tentative d'anéantissement.

0: Et ça, c'est dans l'ADN du juif. Il le sait qu'à un moment de l'histoire, c'est ou une tentative d'anéantissement spirituel ou une tentative d'anéantissement physique. Il le sait. Et pourtant, ça, il se débrouille.
1: Dans le cadre de l'Amitié judéo-chrétienne de France de Bayonne, nous sommes avec Éric Meyer Assisa, rabbin d'Arcachon. Très belle écoute sur ce thème de Pourim, quand l'histoire se répète, menace, résilience, espoir et espérance.
0: Et d'ailleurs, qu'est-ce qu'a fait le juif quand il n'est plus bien dans un pays? Comme il respecte les lois du pays, parce qu'il est écrit dans le Talmud Dina de Malchita, Dina, la loi du pays, la loi, bah, qu'est-ce qu'il fait? Il s'en va. Et après, le pays pleure. Comme aujourd'hui, l'Espagne qui dit, vous voulez pas revenir, on vous redonne votre nationalité, revenez s'il vous plaît. Ben non, on est parti. Et on a été se reconstruire ailleurs. Et donc, finalement, le juif a cette capacité. Et c'est pour ça que Israël, aujourd'hui, même si c'est très difficile de se relever, se relèvera. Et continuera d'avancer parce que ça fait partie, finalement, de notre histoire. Et là, on est avant le 5e siècle de notre ère. Mais en réalité, on peut aller beaucoup plus loin. Parce que depuis quand est la genèse de l'antisémitisme? Depuis quand est... Depuis l'Égypte avec Pharaon. Qu'est-ce que va dire Pharaon? Ce petit peuple qui pourrait s'allier à d'autres et nous combattre. Je vous invite à relire un livre de René Gérard, la thèse du bouc émissaire, le sacré à la violence. Et donc ça, c'est extrêmement important parce que finalement, ça a toujours été comme ça. On a toujours eu besoin, pour qu'une société fonctionne, d'avoir une minorité qu'on écrase. Bon, bah, cette minorité aujourd'hui, bah, c'est le peuple juif. Et ça l'a toujours été. Et hier aussi, oui, non, mais quand je dis aujourd'hui, c'est toujours d'actualité, oui. Vous avez raison. Hier, aujourd'hui, et malheureusement demain. Alors, les dates. Bon, vous avez compris un peu l'histoire et que cette histoire que nous allons célébrer de Pourim la semaine prochaine, elle est pour nous vraiment d'actualité. C'est-à-dire que c'est un livre ouvert. Le livre de Pourim, c'est un livre ouvert qui se répète. Alors, les dates clés. Pour nous, 14 et 15 Adar, donc cette année, ça tombe 13 et 14 mars, hein, pour le jour de Pourim. Et puis, on a donc ce oui, à peu près février-mars. Mais, ce qui est assez rigolo, c'est que quand on célèbre l'arrivée du mois de Pourim, il y a un verset qui dit « Miché nirnas Adar marbim besimcha » Quand le mois de Adar arrive, on multiplie les joies. C'est-à-dire qu'on en est arrivé à dire que c'est un mois de Mazal Shel Beracha, que c'est un bon mois pour nous, parce que finalement, c'est un mois où, eh bien, on devait avoir la destruction du peuple juif, et finalement, on a le peuple juif qui est sauvé. Et puis, en plus, c'est un mois qui est important, parce que le 7 Adar, c'est un mois par rapport à Moïse, à Moshe Rabbeinu, puisque c'est le jour de sa naissance, le jour de sa mort. N'oublions pas que Moïse, c'est celui qui nous a transmis la Torah sur le mont Sinaï. Alors, comme on est ici à Bayonne, je dirais le mont Sinaï, et si nous étions à Arcachon, je vous aurais dit la Torah qui a été donnée sur la dune du Pilat. Alors, donc, et la fête de Pourim, elle fait aussi allusion aux autres fêtes, le P de Pourim Pessah, Pessah Sukkot qui rentre dans les fêtes de pèlerinage, le R, Rosh Hashanah, le nouvel an juif, le I, Yom HaKippurim, le jour du grand pardon, et le M de Pourim, Matan Torah. Donc vous avez vu, en fait, Pourim, cette fête mineure, est la quintessence des autres fêtes, et donc, de cette petite fête mineure, on voit que finalement, il y a quelque chose d'extrêmement fort. Alors maintenant, rentrons un peu dans la signification spirituelle. Trois points. La dissimulation de la providence divine. Dieu n'est pas mentionné dans la Megillah, dans le rouleau. Comment, avec tout ce que je viens de vous dire, Dieu n'est pas présent? L'idée de retournement, hein, vena forou, c'est-à-dire la délivrance inespérée, quelque chose où, vous voyez, il y a quelques semaines, je rencontre une personne et on parle des otages. Elle me dit, mais vous savez, monsieur, c'est terminé, il n'y a plus rien à espérer. Je dis, vous savez, madame, vous voyez la différence entre vous et nous? C'est la résilience. C'est que jusqu'au dernier otage, on priera. Et tous les samedis matins, quand les portes de l'Arche Sainte sont ouvertes, on prie pour les otages. Comme d'ailleurs dans nos synagogues, on prie pour la République. Mais là, je l'avais perdu. Là, je l'avais perdu. Je dis oui. malgré l'antisémitisme, malgré les positions sur Israël, mais on continue et on prie. C'est ça, c'est cette force. Et je dis, si vous allez en Israël, vous verrez aujourd'hui, ils ne pleurent pas, ils vivent. Parce qu'ils ne savent pas de quoi sera fait demain, et puis parce qu'il faut avancer. Kadima, il faut aller de l'avant, il faut avancer. On ne peut pas se permettre de... Alors, c'est ce qui nous donne cette force, justement, de pouvoir continuer. Parce que sinon, si on n'a pas cette capacité à dire, oui, les choses peuvent s'inverser de quelque chose d'inespéré, ça peut devenir quelque chose de joyeux, puisque Pourim, on le vit comme un carnaval. C'est une fête joyeuse jusqu'à boire ce jour-là et à confondre qui est bon et qui est mauvais. Et puis, vous imaginez, hein, on parle d'Aman, et puis là, on se dit, mais attends, c'est le jour où c'est vraiment un jour de fête. Même les rabbins qui sont, vous savez, parfois on a quelques rabbins qui rigolent uniquement que quand ils se brossent les dents, parce qu'ils sont un peu orthopraxes. Et puis pas tous les rabbins sont en basket, donc voilà, généralement, ça dénote un peu. Eh bien, ce jour-là, à Pourim, ils sont généralement un petit peu plus détendus que le reste du moment où ils sont assez austères. Être religieux, vous l'aurez compris au travers de ma personnalité, c'est certainement pas être dans l'austérité. Être religieux, c'est justement avoir une attitude qui permet de se rapprocher du divin, mais on peut le faire tout en souriant, tout en étant joyeux et tout en étant bien dans ses baskets. La résilience et la responsabilité collective du peuple juif. Continuons. L'histoire de Pourim présente une particularité unique. Je vous l'ai dit, le nom de Dieu n'apparaît à aucun moment dans la Megillat Esther. Et c'est une absence qui nous interpelle parce que ça marque une rupture avec les autres récits. Dans tous les autres récits, la révélation de Dieu aux patriarches Abraham, Isaac et Jacob, à Moïse, donc ce qu'on appelle en sciences des religions une théophanie. Donc on regorge de toutes ces choses-là dans les textes, et là, Dieu n'apparaît pas. Il n'est pas là, et pourtant, on penserait que tout se déroule comme une suite logique humaine, presque fortuite, et en fait, absolument pas. Ce n'est que la main de Dieu, on a bien les anthropomorphismes dans la Torah, c'est la main de Dieu, finalement, qui va être là. Et cette absence, donc la tradition nous enseigne que cette absence apparente n'est qu'une forme de présence cachée. Et d'ailleurs, parfois, on se dit, mais où est Dieu? Il n'est pas là. Et la réponse est, ah non, mais Dieu est toujours là. Puisque l'un de ses noms, c'est Makom, qui veut dire l'endroit. D'ailleurs, qu'on traduit dans la Bible, l'omniprésent. Et donc, si lui, il est toujours là, alors ça veut dire que le fait que je dise qu'il ne soit pas là, c'est faux. Mais plutôt, le raisonnement, c'est de dire, ah, en fait, je ne l'ai pas vu. Et si on va plus loin, je n'ai pas su le voir. Donc, à moi de faire tout un travail pour le voir ou pour tenter. Mais c'est tellement plus facile de dire, quand il nous arrive des épreuves, quand il nous arrive des histoires, mais vous allez voir le rabbin, monsieur le rabbin, c'est un scandale, moi je pratique, je mange cachère, je mets mes téfilines, je mets mes phylactères, je fais ma prière, je vais à la synagogue, et vous avez vu tout ce qui m'arrive? Eh ben moi je leur dis, revisionnez un très bon film, La vie n'est pas un long fleuve tranquille, très bon film, et vous comprendrez, ou alors, si vous voulez une référence un peu plus biblique, regardez Abraham, 10 épreuves, jusqu'à aller sacrifier son fils. Et avec ça, il a une foi inébranlable, il bouge pas. Et nous, il nous arrive un petit truc, et on se dit, c'est la faute de Dieu. Mais non. Mais toi, pose-toi la question, toi, ce que tu fais. Et pourquoi toujours chercher la faute de Dieu? Donc là, l'idée de cette absence pour nous, elle est intéressante, parce que finalement, c'est une forme de présence cachée, et ce n'est pas une coïncidence, hein. Loin d'être une simple coïncidence, chaque événement de l'exil d'Esther à la montée d'Aman, en passant par l'insomnie providentielle du roi, eh bien révèle une orchestration subtile où la providence agit sans se montrer. D'ailleurs, Esther vient de racheter une histoire de cacher. Hein, c'est là où tout est complètement. D'où la coutume pour nous de se déguiser à Pourim, hein, de se cacher, de se déguiser, de pas montrer son visage. Alors, ce paradoxe est résumé dans le verset du Théronome, là, du Théronome, première partie de la Bible, où il y a une allusion au livre d'Esther, on dit « je cacherai ma face en ce jour hein, », Esther Astir, et donc, ça vient de Esther, donc caché, et donc c'est là où on comprend que tout est un miracle caché. Donc, justement, dans les endroits où on se dit il n'y a pas la présence de Dieu, posez-vous plutôt la question qu'en réalité Dieu est là, mais c'est que moi je ne le vois pas. Et que je n'ai peut-être pas la dimension spirituelle de le voir. Donc à moi de faire un chemin pour trouver cette dimension spirituelle. Donc Dieu semble se retirer, mais son influence demeure invisible aux yeux de ceux qui ne savent pas lire entre les lignes. C'est tout ce que je viens de vous expliquer. Alors, cette vision de l'histoire, éclipsée par le voile du hasard, trouve un écho puissant dans notre époque. Comme à Pourim, où les Juifs ont dû agir eux-mêmes pour provoquer leur délivrance, eh bien, nous vivons dans un monde où les miracles ne sont plus aussi évidents et où l'intervention divine semble s'être retirée. Et pourtant, c'est précisément, comme je vous l'ai dit, dans ces périodes de doute que l'engagement humain prend tout son sens. C'est en agissant que l'on se révèle la présence divine. C'est l'action. D'ailleurs, petite anecdote qui m'est arrivée cet après-midi, je me suis garé, je devais récupérer quelque chose chez mon imprimeur et je me suis garé devant le portail de quelqu'un et je discutais avec l'imprimeur et donc la personne rentre et il m'a dit « C'est vous qui êtes garé devant mon portail ?» Alors j'ai écouté « Oui monsieur, je suis vraiment navré, je suis confus, je vais tout de suite déplacer ma voiture. « Vous croyez qu'à 93 ans, j'ai encore le temps de faire le mariole à trouver, de savoir qui est garé ?» J'ai écouté « Monsieur, je suis vraiment confus, je suis désolé, mon pardon. » Ouais, des excuses. Mais je ne voulais pas mes excuses. Alors, je dis, vous savez, l'un des noms de Dieu, c'est Rahamim, c'est miséricorde. Alors, si Dieu est miséricorde, ce serait bien que l'homme soit aussi un peu miséricordieux. Et là, il me répond, si tant est que Dieu existe. Je dis, écoutez, je suis le rabbin, je vous annonce que Dieu est bien présent. Et là, il me dit, c'est bien, faites bien votre travail. Mais moi, j'y crois pas. Je dis, bon, écoutez, si vous voulez, je pourrais assurer le service après-vente si vous avez besoin. Il y a quelqu'un à côté, il me regardait, genre. Bon, face à ça, je me suis dit, peut-être on va essayer de le raccrocher à quelque chose. Après, il me dit, j'ai plus rien à perdre. Oui, ben, je comprends. Arrive un moment, on n'a plus rien à perdre. Bon, mais moi, j'avais quand même besoin, je ne peux pas laisser entendre dire que, arrivé à un certain âge, on arrive à la conclusion que Dieu n'existe pas. Que des jeunes qui vivent dans un monde virtuel, des réseaux asociaux, qui est complètement toxique et qui se détruisent la vie. Oui, moi j'appelle pas ça des réseaux sociaux, j'appelle ça des réseaux sociaux. C'est dramatique. Les études d'ailleurs de suicide chez les jeunes sont en train de sortir et c'est extrêmement grave. On s'invite à... D'ailleurs, vous savez, nous dans le judaïsme, vous savez comment on appelle ça? Le veau d'or. C'est quand les... Ben oui, parce que en fait, Moïse avait une montre et il y avait le décalage horaire. Et comme il y avait l'heure d'été, l'heure d'hiver, ils n'avaient pas la bonne heure. Et donc en fait, Moïse monte pendant 40 jours, 40 nuits, recevoir la Torah. Les autres en bas s'impatientent. Vous avez Josué d'un côté, Aaron, son frère, de l'autre. Et puis les autres disent, bon, écoute, ton frère, il est là-haut sur la montagne, il est mort, ou alors il s'est fait la malle, j'en sais rien, mais il ne reviendra pas. Regarde, le temps tourne. Bon, on va ramasser de l'or et on va faire un veau d'or. Et la faute la plus ultime, c'est le veau d'or, parce que ça, c'est une représentation qui est interdite. Et quand Moïse va descendre, malgré ce décalage horaire, qu'est-ce qu'il fait? Il voit ça, les tables deviennent très lourdes, et finalement, il les lâche, elles se brisent. Et donc, il va après intervenir auprès de Dieu pour essayer de changer les choses, et Dieu répondra, c'est l'article qui va être, je vais pardonner selon ta parole, et il y aura des secondes tables. Mais Dieu a dit, à ce moment-là, qu'il me fasse un sanctuaire et je résiderai parmi eux. Et Dieu savait que le virtuel, ça n'allait pas marcher. Donc nous, on sait depuis la faute du veau d'or. Donc, on est en concret. Et c'est pour ça que ces réseaux sociaux, tous ces trucs, c'est extrêmement extrêmement dangereux. Puis c'est tellement plus facile de se cacher derrière quelque chose. Donc, Nietzsche proclamait, Dieu est mort, mais Pourim nous enseigne une autre lecture. Dieu n'est pas absent, il est caché, c'est à nous de le dévoiler par nos actes. Finalement, en nous, il y a une part du divin, et même mieux, quand quelqu'un vous parle, et qu'il vous dit quelque chose qui ne vous plaît pas, ou votre ego en prend un coup, en vous disant, mais je ne comprends pas, c'est mon ami. Oui, mais si un ami te dit des choses que tu n'as pas envie d'entendre, c'est que c'est vraiment ton ami. Parce qu'il te le dit pour ton bien. Mais ne te pose pas la question si c'est peut-être pas le divin qui, à travers cet ami, te dit quelque chose qui t'a atteint dans ton ego, et que finalement, tu n'es peut-être pas en train de parler avec Dieu. Donc, il y a parfois des rencontres, il y a parfois des choses, il y a parfois des épreuves. Au lieu d'être comme quelqu'un qui va jouer les caliméros à pleurnicher et à dire « Oui, Dieu ne m'aime pas, Dieu fait ci, Dieu fait ça. » Non. Pose-toi la question, quel est le message? Et très souvent, on dit à des personnes qui ont des épreuves, ce que nos textes nous enseignent, l'épreuve est une preuve d'affection de l'Éternel. Alors, il y a des fois, on a envie de dire, tu sais quoi, aime-moi un peu moins, va aimer l'autre un peu plus, ça sera plus simple. Mais c'est la réalité. L'épreuve, pourquoi? Parce qu'il n'y a pas d'épreuve qu'on ne peut pas surmonter. Si Dieu t'a donné cette épreuve, c'est que tu as en toi la capacité de la surmonter et mieux, de devenir encore plus fort, de devenir encore plus grand. Et si tu n'as pas la capacité, il n'y a pas d'épreuve. Donc, on ne pleurniche pas, on se bat. Vous voyez dans quel mode de pensée on est dans le judaïsme. Le judaïsme, je vous le rappelle, il n'est absolument pas une religion, mais un mode de vie. Un mode de vie, un mode de pensée. Alors c'est vrai qu'on l'appelle religion parce qu'il y a des actions qui sont obligatoires, mais c'est surtout un mode de vie.
1: Dans le cadre de l'Amitié judéo-chrétienne de France de Bayonne, nous sommes avec Éric Meyer, Assisa, rabbin d'Arcachon. Très belle écoute sur ce thème de Pourim, quand l'histoire se répète, menace, résilience, espoir et espérance.
0: Nous rentrons dans les mitzvot de Pourim, c'est-à-dire les devoirs religieux, les symboles. Le premier, c'est de lire la Megillah, les lectures publiques. Alors on fait une lecture en grande pompe de la Megillah, on déroule le rouleau d'Esther et on raconte cette histoire. Alors, il y a deux manières de lire la Megillah. Il y a ceux qui vont la lire avec les signes de cantillation, donc c'est chanter comme on lit la Torah. Et il y a ceux qui vont la raconter comme une histoire. Bon, moi je sais que Arcachon, je raconte ça comme une histoire. Bon, c'est théâtral. Ça se demandait parfois si je ne suis pas plongé complètement dans le texte et je joue. Mais voilà, il y a quelque chose de magique. Et ce que j'aime bien, c'est que certains de mes fidèles qui ne comprennent pas forcément l'hébreu me disent « Mais on a compris, on se retrouve dans l'histoire par rapport aux intonations, etc. » Donc, il y a en tout cas pour nous cette obligation de lire la Megillah de manière extrêmement forte. Ensuite, comme on ne peut pas se réjouir sans penser à l'autre, on a un devoir religieux qui s'appelle le Matanot Laevionim, qui est le don aux pauvres. Ça, c'est les dons aux nécessiteux, le message de solidarité. Dans le judaïsme, on ne peut pas se réjouir sans penser à l'autre. C'est extrêmement important. J'ai fait il y a quelques semaines une conférence dans le cadre du séminaire d'ouverture, du séminaire annuel des chefs d'établissement de l'enseignement catholique de Gironde. Et j'ai réussi à les faire rire. C'était un pari que j'avais fait avec une copine. Il y avait 70 chefs d'établissement, donc que des écoles cathos, voilà, et de différents niveaux, différents milieux, etc. Et je devais leur faire une conférence sur l'importance de l'altérité dans la rencontre. Voilà, c'est très philo. Donc on s'est retrouvé forcément à parler d'Emmanuel Lévinas, de Martin Buber, et d'essayer de comprendre comment le juif façonne sa personnalité par rapport à l'autre. Et là, on est loin de l'individualisme, de celui qui ne pense qu'à lui, l'égoïste, mais on est vraiment dans l'altérité, de penser à l'autre et de dire comment je peux apporter quelque chose à l'autre et comment en apportant quelque chose à l'autre, je peux me construire. Donc c'est pour ça qu'on a ces dons aux nécessiteux. On a un autre devoir religieux qui est Mishloach Manot, l'échange de cadeaux comestibles, de petits cadeaux alimentaires pour renforcer l'unité. Alors, la présidente le sait mieux que moi, quand il y a deux juifs, il y a trois avis, et quand il y a même parfois un juif seul dans une ville, il construit deux synagogues, comme Robinson Crusoe sur son île déserte. Alors on ne sait pas si c'était une où il allait et une au cas où il se fâcherait dans celle où il était pour aller dans l'autre, ou une où il allait ou une où il n'ira jamais. Et on a ça chez les juifs, c'est-à-dire que on a cette complexité parfois du juif à vivre en communauté, et c'est pour ça que Dieu le savait, et donc il dit, tu sais quoi, je vais vous donner des séances de rattrapage dans la réconciliation à plusieurs moments. Et le moment, un des moments, c'est à la fête de Pourim. Le fait de venir déposer à quelqu'un un mishloach manot, des cadeaux comestibles, c'est une tentative de réconciliation. Alors, on ne le fait pas directement, parce qu'on ne voudrait pas un affront d'aller se pointer chez une personne que l'on a, avec qui on a eu un point de divergence. Mais comme on n'a pas le droit de rester fâché, eh bien, on a, par exemple, à Pourim, par l'intermédiaire de quelqu'un, de faire déposer une corbeille. Et le fait d'avoir pensé à la personne, c'est une manière de tendre la main. Parce qu'il faut être comme Aaron, Oev Shalom, Rodef Shalom. Aimer la paix et poursuivre la paix. Un juif, c'est un artisan de la paix. Ça peut paraître bizarre, mais un juif, dans la pensée juive, est un artisan de la paix. Et alors, on a un autre moment aussi où on doit demander pardon, Mechila en hébreu, c'est à Kippour. Parce que si je veux demander pardon pour mon jambon beurre ou pour ma bourriche d'huître avec ma crépinette que j'ai mangée, que je n'aurais pas le droit de manger, bien évidemment, eh bien Dieu me dira, tu sais quoi, toutes les fautes que tu as commises vis-à-vis de moi, je vais te les pardonner à une condition, c'est que tu as obtenu de l'homme pour les fautes que tu as commises vis-à-vis de lui. Pourquoi? Parce que pour être aimé de Dieu, il faut être aimé de ses créatures. Donc, Dieu ne veut pas qu'on reste fâché avec les autres. Donc, à chaque fois, il va nous donner des petits outils qui vont nous permettre de se rapprocher de l'autre et de ne pas rester fâché. Donc, la fête de Pourim, comme on est un peu joyeux, etc., celui avec qui je suis fâché, je peux lui apporter quelque chose. Et puis, il y a le festin de Pourim, le misté, le repas festif marqué de joie, de reconnaissance, justement, pour la reine Vashti, elle a refusé de se présenter au festin, donc on l'a fait tuer, et la reine Esther, c'est en invitant le roi et le premier ministre Haman qu'elle a pu dévoiler le plan qui était mis en place. Donc, l'idée de festin, et puis c'est vrai que chez les juifs, on aime bien manger. La preuve, on a eu une commémoration pour un anniversaire de décès. Qu'est-ce qu'on fait tout de suite après? On mange. Donc, voilà, c'est toujours comme ça. Pourquoi? Parce que la table, ça va être le moment du lien. Pourquoi? Parce que la table nous renvoie à l'autel des sacrifices. La table, c'est le Shulchan en hébreu, c'est aussi le Mizbéar, l'autel des sacrifices qu'il y avait dans le temple. Et donc, l'autel des sacrifices, c'est le lieu sacré où on faisait les sacrifices. Et donc, pour nous, c'est extrêmement important. Et puis, on a l'idée de déguisement de masque, qui est une coutume, symbole de l'identité cachée et des retournements de situation. Donc, durant la fête de Pourim, on va allier entre des devoirs religieux pour lesquels vraiment on récite une bénédiction à proprement dit, et de coutume, jusqu'à une coutume culinaire, qui est de faire les oreilles d'Aman, les osnés Aman. Est-ce que vous avez vu, vous, des gens qui mangent les oreilles de leurs ennemis? Mais c'est une manière de retourner les choses et de tourner en dérision. Ça, c'est une force. C'est-à-dire que nous, un des gâteaux, je peux vous dire, à Pourim, ils veulent tous les oreilles d'Aman. C'est genre, on n'a pas eu notre truc, quoi. Mais Aman, tu te rends compte, c'est Aman qui a voulu nous détruire. Ben oui, il nous a pas détruit. Alors on va lui mordre l'oreille et on va en faire de quelque chose d'amer, on va en faire quelque chose de doux. Et ça, c'est magnifique. C'est ça dans le judaïsme. On a cette capacité à renverser les choses, ben aforou, comme on l'a vu dans la Megillah. C'est-à-dire que le décret va être inversé. Eh bien, nous, la suite de l'histoire, c'est d'être capable de quelque chose d'amer, va finalement d'y mettre une touche sucrée et de faire quelque chose d'agréable et même de festif. Alors maintenant, passons à la deuxième partie, maintenant qu'on a compris qu'était l'histoire de Pourim, c'est quand l'histoire se répète. Et donc, le motif de la menace essentielle, c'est l'antisémitisme et les persécutions à travers les siècles, les tentatives d'anéantissement du peuple juif, hein, des persécutions antiques au pogrom et à la Shoah, et la constance de la haine, des accusations récurrentes contre les Juifs. C'est évident, c'est la faute des Juifs. Hein? Surtout quand en France, on me dit, vous les Juifs. Oui, enfin, on est moins de 400 000, on représente moins d'1% de la population. Ah bon, vous êtes que ça? Ben oui, on est que ça. On est plus que ce que nous étions, et c'est parce que peut-être l'actualité répète les choses. Et d'ailleurs, quand des personnes viennent me parler de l'actualité ou me dire qu'est-ce que vous pensez de l'offensive terrestre, et c'est bon, je peux pas répondre à plusieurs titres. Pourquoi je ne peux pas répondre? Un, parce que je pense que c'est pas un rabbin de, alors, un rabbin peut défendre Israël, mais ne doit pas glisser sur le terrain politique. parce que nous ne sommes pas des spécialistes en géopolitique, c'est la première chose, même si on doit défendre la terre promise, parce que c'est la terre de nos ancêtres. Deuxièmement, j'appartiens à deux ministères, le ministère de la Justice, puisque je suis aumônier des prisons, et le ministère des Armées, puisque je suis aumônier militaire, et pour ces deux raisons, j'ai un droit de réserve qui fait que je ne peux pas m'exprimer librement. Mais il est vrai qu'il y a des fois, ben on a envie de répondre. Alors, une de mes réponses, quand on me parle de Netanyahou, de l'offensive, etc., de la riposte, je leur dis, est-ce que tu sais qu'il y a quelques mois, aux éditions Albin Michel, est sorti un pavé de 1000 pages fait par 125 ou 150 universitaires, des spécialistes, qui s'appelle « L'histoire juive de la France ». Et quand on ouvre ce livre, dès les premières pages, on s'aperçoit que les Juifs sont arrivés au 3e siècle à Bordeaux. Et puis quand on va plus loin, on peut regarder ici à Bayonne ce que les Juifs ont fait, ce qu'ils ont apporté, et donc du coup ce qu'ils ont apporté à la France. Je dis, tu vois, toi tu me parles de choses parce que tu te perfuses avec quelque chose qui se passe à 4000 km d'ici. Moi je regarde ce qui se passe ici. De parler de Rachi, cette exégète aujourd'hui, exégète du 12e siècle, on ne peut pas étudier la Torah, donc la Bible, ni le Talmud sans le commentaire de Rachi. Et à travers le monde, Rachi Mitzarfat, Tsarfat qui veut dire France en hébreu. Donc, je dis, toi tu me parles de guerre, de conquête de territoire. Oui, c'est l'histoire de pourri, mais conquête de territoire, si tu veux. Moi, je te parle de concret, de ce qui a été fait, de construction. Et quand vous avez des politiques qui disent la France sans les Juifs n'est plus la France, eh bien oui, c'est la réalité. Parce que les Juifs, depuis qu'ils sont arrivés, ils ont eu cette capacité à construire. Donc, on peut avoir de la haine, on peut toujours nous accuser de tout, mais on peut aussi mettre en valeur nos réalisations. Et d'ailleurs, je proposerais, tiens, ce serait intéressant de proposer aux médias, dont BFM TV, qui fait un travail remarquable pour attiser la haine du juif, avec leur spot à répétition, eh bien, c'est peut-être de consacrer à chaque fois de faire un petit article sur ce qui se dit sur les juifs, voilà, sur ce. Moi, il est trop gros, je me balade pas avec, mais très souvent, je puise des exemples pour dire, voilà, vous m'apportez quelque chose sur les juifs, regardez, au niveau culturel, au niveau culinaire, au niveau musical, au niveau architectural, etc., etc. On se promène dans Bayonne, on verra la présence juive extrêmement importante, le Noir Cachon, les frères Pereire, Daniel Ifla Osiris, qui a construit la synagogue et qui a cédé sa fortune à l'Institut Pasteur. Et s'il n'y avait pas eu ce legs, le plus gros legs de l'époque, bien l'Institut Pasteur ne serait pas ce qu'elle est, etc., etc. Tout ça, c'est des juifs. Et les gens, tout ça, malheureusement, ne le savent pas. Alors, l'histoire juive est marquée par une récurrence tragique de persécution, de discrimination, d'expulsion. Depuis l'Antiquité, les juifs ont été confrontés à des accusations infondées et à des traitements injustes aussi entre tolérance, précaire, rejet violent, etc. Bon, vous avez compris, c'est l'antisémitisme, et ça démarre avec, tout à l'heure on a dit la sortie d'Égypte, mais on a le second temple de Jérusalem, le premier, le deuxième, les Romains, la Shoah, la théorie du complot, l'antisionisme radical, ou la délégitimisation, je vais y arriver, d'Israël, marque parfois une haine anti-juive, et etc., etc. Alors, on voit que finalement, eh bien, à travers les siècles, la persécution des Juifs suit un schéma récurrent, mais, ce que je disais tout à l'heure, leur résilience, leur capacité à s'adapter et à reconstruire, et leur engagement pour la justice montrent que l'histoire de Pourim reste plus actuelle que jamais. Alors, vous allez me dire, c'est bien beau tout ça, mais comment faites-vous? Quelle est la stratégie de survie et de résistance? La solidarité communautaire, l'intelligence politique et l'influence des figures juives dans l'histoire, et la foi et l'engagement comme source de résilience. C'est-à-dire que face aux persécutions, eh bien, les communautés juives sont toujours retrouvées au travers d'une institution commune qui est la tzedaka, la charité. Tout à l'heure, je disais le fait de penser à l'autre, la keila, la synagogue, la communauté, de se retrouver autour de nos fêtes, de nos valeurs. D'ailleurs, on l'a vu. Au lendemain du 7 octobre, un élan de solidarité dans les communautés, mais à travers le monde. Et pourtant, pas tous les juifs cautionnent la politique israélienne, parce qu'il faut faire une différence entre la terre promise, et l'État d'Israël, et la politique qui est menée. je ne rentrerai pas là-dedans, bien évidemment, mais il faut avoir ce discernement. Et donc, même des juifs qui n'étaient pas forcément d'accord, et d'ailleurs on l'a vu, regardez, le 6 octobre, le pays était divisé. Le lendemain du 7 octobre, une hardoute, une unité, même ceux qui étaient contre les politiques actuelles, se sont ralliés. Il y a eu un gouvernement de coalition, on a dit maintenant, c'est l'unité nationale. Moi, je pose la question, si demain en France, à Dieu ne plaise, il arrive la même chose, est-ce qu'on sera capable d'avoir cette unité nationale où on essaiera encore de chercher la faute chez les autres? C'est la question qu'il faut poser. Elle est dure la question, mais elle est réelle. On ne peut pas être dans le déni. Et Israël nous donne une leçon. C'est-à-dire que, et là je ne parle pas au niveau politique, je dis les Israéliens nous donnent une leçon. C'est qu'à un moment, il faut savoir être unis et s'engager ensemble pour arriver à faire les choses. Je pense que c'est peut-être la prise de conscience qu'on devra avoir un jour dans notre beau pays, qui est la France, c'est justement cette unité nationale pour essayer de dire on ne marche pas l'un contre l'autre, mais on marche ensemble, main dans la main, pour notre pays. D'ailleurs, moi, quand les gens disent « mais vous, mais eux », je déteste cette phrase. Parce que le « vous » et le « eux », c'est une manière de s'exclure. Et en fait, on doit dire « nous ». D'ailleurs, dans notre liturgie, dans nos prières, quand on fait, vous savez que la confession des péchés n'existe pas dans le judaïsme, en tout cas pas auprès du rabbin, et elle se fait à titre personnel en se frappant la poitrine. On dit « Hachano, Baganou, Gazanou ». Et on dit tout, donc nous avons fauté, nous avons volé, nous avons menti, etc. Tout à la première personne du pluriel. C'est le « nous ». C'est le « nous ». Et tant qu'on n'aura pas le « nous » dans notre tête, on ne retrouvera peut-être pas l'esprit républicain qu'on peut avoir. Alors dans les personnages, voilà un des personnages qui a marqué aussi son temps, c'est Maïmonide. Je n'ai pas fait la liste des personnages, et puis de toute façon, il serait un peu tard pour s'amuser à tous les citer. Mais il y a beaucoup de personnages du monde juif. C'est l'histoire d'un journaliste qu'on a fait venir il y a quelque temps à Arcachon, qui nous racontait qu'il monte dans le Uber à Paris et pour prendre le train pour venir à Arcachon. Et il dit, vous venez d'où? Donc le journaliste, je viens d'Israël. Ah oui, et donc forcément, le bonhomme commence à taper sur Israël. Et là, le journaliste lui dit, est-ce que vous pouvez couper votre GPS, s'il vous plaît? Il dit, pourquoi? Coupez votre GPS. Si vous êtes anti-israélien, n'utilisez pas Waze. N'utilisez pas votre GPS. Et puis, la carte SIM aussi. Et puis, les médicaments Teva. Et puis, et en fait, le journaliste s'est mis à faire la liste. Il n'a pas parlé de politique. Il a fait juste la liste de toutes les réalisations de ce petit pays de moins de 80 ans, en donnant les réalisations et les prix Nobel. Et après, il s'est dit, c'est quoi maintenant? C'est toi ton avis. Cherche pas à te convaincre. Juste, je te dis ce qui a été réalisé et ce que tu utilises. Donc ça, c'est rigolo. Quand les anti-israéliens vous disent, ah bah ouais, c'est super, on arrive toujours à l'heure. Je sais qu'il a inventé.
1: Dans le cadre de l'amitié judéo-chrétienne de France de Bayonne, nous sommes avec Éric Meyer Assisa, rabbin d'Arcachon. Très belle écoute sur ce thème de Pourim, quand l'histoire se répète, menace, résilience, espoir et espérance.
0: Donc, Pourim, avec l'actualité, le 7 octobre et la réalité contemporaine. Le 7 octobre 2023, une nouvelle menace contre les Juifs. Pas contre les Israéliens, contre les Juifs. Les attaques contre Israël, leur impact sur le peuple juif, on l'a dit, le peuple juif a été touché, meurtri au plus profond de sa chair. Il n'y a pas une synagogue en France où on n'a pas un fidèle qui n'a pas été touché par une perte. Moi, j'ai eu plusieurs fidèles.

0: tous, il faut qu'ils y aillent. Et l'autre, le pauvre grand-père, qui, son visage se transforme en disant, mais moi, mon petit-fils, s'il rentre, est-ce qu'il va ressortir? Donc, du coup, bon, vous savez, les enfants, on va pas parler d'Israël, pas de politique dans la synagogue, par contre, on va prier. Et on va rester là-dessus. Parce que on a dû faire face à quelque chose où nous, les rabbins, nous ne sommes pas formés, et nos fidèles ne savaient pas comment réagir. Et il y a un véritable schisme, un véritable schisme dans les communautés, avec ceux qui sont pour, ceux qui sont contre, et ça c'est leur liberté d'expression politique. Mais dans le dialogue interreligieux, on a aussi une secousse. Parce que vous avez ceux qui vous soutiennent, vous avez ceux qui prennent position, et vous avez ceux qui ne disent rien. C'est pire. Comment on fait avec ceux qui ne disent rien? Ils ne disent rien parce qu'ils sont pudiques, parce qu'ils ne savent pas quoi dire, ou ils ne disent rien parce que qui ne dit mot consent. Et il a fallu à un moment que nous, on prenne des positions en disant c'est quoi ce que vous pensez? Moi, j'ai dû prendre mon téléphone et dire à certains, je suis déçu, pas un message, pas un appel. Mais même si tu ne sais pas quoi dire, dis, elle est triste l'actualité. Je comprendrais que tu n'as rien d'autre à dire, mais au moins tu aurais dit quelque chose. Ne rien dire, c'est extrêmement grave. Et donc, dans nos relations interreligieuses, eh bien, il va falloir se reconstruire. Il va falloir faire preuve de résilience, parce que c'est difficile. C'est difficile. Alors, quand on est dans les amitiés judéo-chrétiennes, on a des prêtres qui n'ont rien dit, donc ça c'est compliqué. Mais quand on est dans l'amitié judéo-musulmane, c'est aussi compliqué, parce qu'on a des musulmans qui ne disaient rien ou qui n'osent pas dire parce qu'ils ont des problèmes de sécurité. Mais ce n'est pas pour autant qu'on va arrêter le dialogue. Il faut le continuer parce que le dialogue, c'est la construction de la tranquillité dans notre pays et du vivre ensemble. Et pour reprendre un terme du grand rabbin de France qu'il a employé dans la synagogue lors de sa dernière visite, il a dit arrêtez de dire vivre ensemble heureux. Elle dit, foutaise de vivre ensemble. Ça veut dire quoi, vivre ensemble? Vivre ensemble, c'est devenu un slogan politique. Mais vivre ensemble, heureux. Là, on était un peu plus engagé. Et donc, du coup, qu'est-ce que je fais, moi, pour qu'on puisse vivre heureux? Ouais, mais je suis pas tout à fait d'accord avec cette communauté. D'accord, t'es pas d'accord avec cette communauté. Mais peu importe. Maintenant, ces communautés sont là. La France est une terre d'accueil. Il faut travailler, il faut avancer. Et ça, c'est quelque chose d'important. Et c'est ce qui appelle à cette notion de responsabilité. Alors, les parallèles entre Haman et les ennemis modernes, ils sont faciles. La haine des Juifs, hier et aujourd'hui, continuité du discours et des actes. L'instrumentalisation des crises pour justifier la violence contre les Juifs. La nécessité de réponses adaptées, défense, diplomatie, solidarité. Bon, vous avez eu de quoi on doit faire preuve. Alors, espoir et espérance, que nous enseigne Pourim, la victoire de la résilience sur la peur. La responsabilité individuelle et collective face aux épreuves, et ça je vous l'ai dit, la nécessité de préserver l'identité juive tout en s'adaptant aux défis du monde. L'intégration, ce n'est pas de l'assimilation. L'intégration. Je peux être un bon républicain avec une kippa, en pratiquant mon shabbat, en ayant mon héritage culturel du judaïsme, tout en étant présent sur des cérémonies républicaines, tout en ayant la chair de poule quand elle est marseillaise, et en défendant mon pays. Ce n'est pas incompatible. Donc ça, c'est extrêmement important à avoir en tête. Ensuite, donc, l'identité juive, on peut la préserver tout en gardant, on peut vivre, je veux dire, en tant que Français, tout en gardant son identité. D'ailleurs, il n'y a pas très longtemps, quelqu'un m'a alpagué. En train de faire des courses et en plus j'étais très concentré parce qu'il fallait pas que je me trompe sur les produits que ma femme m'a demandé de rappeler, et comme généralement je suis ou pendant que je fais quelque chose je suis ou au téléphone ou en train de textoter, donc souvent je par exemple elle va me demander des carottes, je vais ramener du céleri, enfin bon voilà, et puis en fait parce que j'ai pas fait attention je me suis trompé, bon. Et là j'ai quelqu'un qui me dit j'étais en plein rayon des fruits et des légumes. Heureusement qu'il y a des étiquettes en plus. Et il y a un type qui m'arrête et me dit « Vous savez, monsieur, j'ai rien contre les Juifs, mais il est temps de vous débarrasser de Netanyahou. » On est sur le bassin d'Arcachon, où généralement les gens ne parlent pas trop. Hein, donc là, j'imagine dans d'autres villes. Ah, je le regarde, je dis oui, monsieur, mais ok, d'accord. Alors attendez, ça monte au cerveau, ok. Mais vous savez, je suis français et je m'intéresse beaucoup plus à la politique française et à ce qui se passe en France et au devenir de la France. Je suis vraiment plus inquiet pour ce pays dans lequel je suis né, j'ai grandi. Il me répond, non mais vous êtes d'abord juif, monsieur. Ah mais vous êtes mal tombé là. Vous êtes très mal tombé. Parce que je vais vous expliquer. J'ai une kippa sur la tête. Je suis un Français de confession juive qui va sur les cérémonies, la plupart des cérémonies républicaines, qui a la chair de poule quand il y a Marseillaise. Et vous, monsieur, vous allez aux cérémonies républicaines ou vous faites comme Madame Michou quand elle passe autour du, en train de promener son chien autour du monument aux morts et qu'il y a la Marseillaise, elle continue à aller faire pipi au chien, elle ne se, je ne demande pas de se mettre au garde à vous comme un militaire, mais au moins de s'arrêter. C'est la moindre des choses quand elle est la Marseillaise, on s'arrête. Et là, je dis, vous en plus, vous êtes vraiment mal tombé, je vais vous expliquer pourquoi. Parce que je suis né en France, mais j'ai une mère qui est issue d'immigration, puisque ma mère a quitté la Tunisie à l'âge de 18 ans pour faire la Sorbonne et devenir professeur de français. Donc, du coup, j'ai un côté redevable vis-à-vis de la France. Mais de l'autre côté, j'ai un père qui a échappé à la rafle du Vendée. Donc, vous voyez, là, il y a la terre d'accueil, il y a la France de Pétain. J'aurais pu choisir de ne pas aimer la France. Et pourtant, si j'ai ce regain de laïcité, de côté républicain, c'est peut-être parce que je me sens redevable, alors que redevable de rien, puisque je suis né ici. Mais justement, c'est cette histoire croisée qui fait quelque chose. Et vous êtes en train de me poser la question si je suis déjà bord juif ou français. Alors là, je l'avais perdu, il fallait un défibrillateur. Du coup, j'ai pris des feuilles de céleri pour lui faire un peu d'air. Voilà. Donc, c'est une anecdote, c'est rigolo, mais c'est pour vous montrer où on en est aujourd'hui. Alors, l'histoire juive est marquée donc par des périodes de persécution, de menaces, et à chaque fois, le peuple juif, vous l'avez compris, doit se renouveler, et c'est ce que Pourim incarne, cette idée. L'histoire de Pourim montre que chacun a un rôle à jouer dans les moments, hein, comme Mardoché, qui pousse Esther, qui lui dit, qui sait si ce n'est pas pour un moment comme celui que tu es parvenu à la royauté. Il lui dit à un moment, quand elle lui dit, non, mais je crois que je ne vais rien pouvoir faire. Il lui dit, non, mais attends, mais où, mais si ce n'est pas toi qui le fais, alors qui va le faire? Tu crois que tu vas être épargné? Mais tu rêves. Et il va pousser Esther en disant, il est hors de question de capituler. Tu dois te battre. Et c'est comme ça, l'air que cette collègue est réunit tous les juifs et aller jeûner pendant 3 jours à l'époque, de manière à sauver le peuple juif. Donc il y a cette notion de responsabilité. Et puis, dans la Bible, il est écrit « Uvacharta vachaim, tu choisiras la vie ». Donc, eh ben, on va choisir la vie, on va espérer jusqu'au dernier moment. Donc, alors maintenant, comment ça se passe tout ça? Dans un monde en mutation, comme on l'a dit, avec les réseaux sociaux, il est essentiel de rester fidèle aux valeurs juives tout en participant activement à la société, et cela se passe par l'éducation, la transmission culturelle et la fierté de son héritage, sans se replier sur soi-même. Et l'histoire de Pourim, comme celle de la résilience juive, ne doit pas rester un simple récit du passé, mais un enseignement vivant. Et pour cela, il faut raconter les histoires de courage, de survie. Il faut créer du lien avec les jeunes, entre les jeunes et leur héritage, en les impliquant dans les projets communautaires et donner du sens à leur identité. C'est ce qu'on fait, nous, dans les cérémonies républicaines, même s'il y a de moins en moins de monde, malheureusement, mais on essaye, selon les villes, les cérémonies sont un peu plus pédagogiques, il y a un petit peu plus de... parfois, il y a des classes qui viennent, c'est de créer du lien et l'histoire, enseigner l'histoire. Un juif qui ne connaît pas son histoire ne peut pas vivre son judaïsme. Nous, tout est basé sur l'histoire. Et donc, comme à Pourim, où la joie et la transmission sont au cœur des célébrations, c'est par l'éducation, le partage et l'action que l'avenir juif se construit. Et d'ailleurs, c'est ce qu'on fait ce soir. Alors, en 5000, maintenant on va conclure, en 5785, Pourim prend une signification nouvelle. Donc, après le choc du 7 octobre, le peuple juif, vous l'avez compris, a été plongé dans la douleur, dans l'angoisse, mais aussi...
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2: Bienvenue à l'émission de dimanche, une production de Radio Bonne Nouvelle. Lors de notre émission, nous allons présenter un culte liturgique présidé par le pasteur Kayayan de l'émission Perspective Réformée. Par la suite, il nous dirigera dans une étude biblique. Il y aura aussi les amis luthériens qui vont nous proposer encore un autre sujet de méditation et encore la voix de l'Évangile et d'autres intervenants. Il y aura bien sûr beaucoup de musique et nous vous souhaitons une très bonne écoute et un très bon dimanche sous le regard de Dieu et dans sa présence.

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1: Chers amis, au début de notre culte, voulez-vous écouter la lecture du psaume 89 ? Je chanterai toujours les bontés de l'Éternel. Ma bouche fera connaître à jamais ta fidélité. Car, je dis, la bonté a des fondements éternels. Tu établis ta fidélité dans les cieux. J'ai fait alliance avec mon élu. Voici ce que j'ai juré à David, mon serviteur. J'affermirai ta postérité pour toujours, et j'établirai ton trône à perpétuité. Les cieux célèbrent tes merveilles, ô Éternel, et ta fidélité dans l'assemblée des saints. Car qui dans le ciel peut se comparer à l'Éternel ? Qui est semblable à toi parmi les fils de Dieu ? Dieu est terrible dans la grande assemblée des saints. Il est redoutable pour tous ceux qui l'entourent. Éternel, Dieu des armées, qui est comme toi, puissant, ô Éternel, ta fidélité t'environne. Tu domptes l'orgueil de la mer. Quand ses flots se soulèvent, tu les apaises. Tu écrases Rahab comme un cadavre. Tu dispersas tes ennemis par la puissance de ton bras. C'est à toi qu'appartiennent les cieux et la terre. C'est toi qui as fondé le monde et ce qu'il renferme. Tu as créé le nord et le midi. Le Tabor et l'Hermon se réjouissent à ton nom. Ton bras est puissant, ta main forte, ta droite élevée. La justice et l'équité sont la base de ton trône. La bonté et la fidélité sont devant ta face. Heureux le peuple qui connaît le son de la trompette. Il marche à la clarté de ta face, ô Éternel. Il se réjouit sans cesse de ton nom. Il se glorifie de ta justice. Car tu es la gloire de sa puissance. C'est ta faveur qui relève notre force. Car l'Éternel est notre bouclier, le Saint d'Israël est notre roi. Alors tu parlas dans une vision à ton bien-aimé et tu dis, j'ai prêté mon secours à un héros. J'ai élevé du milieu du peuple un jeune homme. J'ai trouvé David, mon serviteur. Je l'ai oint de mon huile sainte. Ma main le soutiendra et mon bras le fortifiera. L'ennemi ne le surprendra point et le méchant ne l'opprimera point. J'écraserai devant lui ses adversaires et je frapperai ceux qui le haïssent. Ma fidélité et ma bonté seront avec lui et sa force s'élèvera par mon nom. Je mettrai sa main sur la mer et sa droite sur les fleuves. Lui, il m'invoquera, tu es mon Père, mon Dieu et le rocher de mon salut. Et moi je ferai de lui le premier-né, le plus élevé des rois de la terre. Je lui conserverai toujours ma bonté et mon alliance lui sera fidèle. Je rendrai sa postérité éternelle et son trône comme les jours des cieux. Si ses fils abandonnent ma loi et ne marchent pas selon ses ordonnances, s'ils violent mes préceptes et n'observent pas mes commandements, je punirai de la verge leurs transgressions et par des coups leurs iniquités. Mais je ne lui retirerai point ma bonté, et je ne trahirai pas ma fidélité. Je ne violerai point mon alliance, et je ne changerai pas ce qui est sorti de mes lèvres. J'ai juré une fois par ma sainteté. Mentirai-je à David ? Sa postérité subsistera toujours. Son trône sera devant moi comme le soleil, comme la lune. Il aura une éternelle durée. Le témoin qui est dans le ciel est fidèle. Souviens-toi, Seigneur, de l'opprobre de tes serviteurs. Souviens-toi que je porte en mon sein tous les peuples nombreux. Souviens-toi des ouvrages de tes ennemis, ô Éternel, de leurs outrages contre les pas de ton oint. Béni soit à jamais l'Éternel. Amen.

Nous prions le Seigneur, notre Dieu. Seigneur Dieu, notre Père céleste, de qui procède toute grâce excellente et tout don parfait, nous nous humilions profondément devant ta majesté souveraine pour te supplier de faire luire en ce moment dans nos âmes la lumière de ton Saint-Esprit et de nous donner l'intelligence de tes saints enseignements. Fais, Seigneur, que nous écoutions et que nous pratiquions ta parole avec un cœur droit, de telle sorte qu'elle agisse en nous avec puissance et qu'elle fasse de nous des hommes nouveaux, transformés à ta sainte image. Accorde-nous la grâce de mettre en toi notre confiance et notre espérance, de régler notre vie sur tes saints commandements, de nous abstenir de tout scandale, de tout péché, de toute erreur et de tout mal, et de marcher fidèlement et avec joie sur les traces de notre Sauveur. Exauce-nous, ô bon Dieu, bénis les jours de notre pèlerinage ici-bas, et quand l'heure de quitter la terre sera venue pour chacun de nous, accorde-nous, par ta bonté, l'entrée du royaume des cieux et l'héritage promis aux fidèles par Jésus-Christ, notre Seigneur. Amen. Dans la lettre de l'apôtre Paul aux Romains au chapitre 12, voulez-vous écouter la lecture des 8 premiers versets? Romains 12, les 8 premiers versets de ce chapitre. Je vous exhorte donc, frères, par les compassions de Dieu, à offrir vos corps comme un sacrifice vivant, saint, agréable à Dieu, ce qui sera de votre part un culte raisonnable. Ne vous conformez pas au siècle présent, mais soyez transformés par le renouvellement de l'intelligence, afin que vous discerniez quelle est la volonté de Dieu, ce qui est bon, agréable et parfait. Par la grâce qui m'a été donnée, je dis à chacun de vous de n'avoir pas de lui-même une trop haute opinion, mais de revêtir des sentiments modestes, selon la mesure de foi que Dieu a départie à chacun. Car, comme nous avons plusieurs membres dans un seul corps, et que tous les membres n'ont pas la même fonction, ainsi, nous qui sommes plusieurs, nous formons un seul corps en Christ, et nous sommes tous membres les uns des autres, puisque nous avons des dons différents, selon la grâce qui nous a été accordée, que celui qui a le don de prophétie l'exerce selon l'analogie de la foi. Que celui qui est appelé au ministère s'attache à son ministère, que celui qui enseigne s'attache à son enseignement, et celui qui exhorte à l'exhortation, que celui qui donne le fasse avec libéralité, que celui qui préside le fasse avec zèle, que celui qui pratique la miséricorde le fasse avec joie.

Nous nous unissons encore dans la prière, cette fois-ci pour intercéder devant Dieu. Dieu Tout-Puissant, nous te remercions de tous les bienfaits que nous recevons de ta bonté, et en particulier de la grâce que tu viens de nous faire d'entendre et de méditer ta sainte parole. Accorde-nous les dons de ton Saint-Esprit et grave cette parole dans nos cœurs. Réveille et purifie nos consciences, renouvelle nos pensées et nos affections. Fais-nous trouver dans la communion de ton Fils notre de méditer ta sainte parole. Accorde-nous les dons de ton Saint-Esprit et grave cette parole dans nos cœurs. Réveille et purifie nos consciences, renouvelle nos pensées.

terre parmi nous et tous ses fidèles. Préserve-la des attaques du monde et des pièges de ses ennemis. Envoie des ouvriers dans ta moisson. Révèle ton amour à tous ceux qui ont le malheur d'être encore éloignés de toi. Assiste et vivifie tes enfants et fais avancer ton règne dans tout le cœur et sur toute la terre. Daigne protéger nos pays, bénis les chefs qui nous gouvernent et tous ceux qui exercent l'autorité parmi nous. Assiste aussi, nous t'en prions, les autres nations et les hommes qui ont pour mission de les diriger. Que partout la bonté et la vérité se réunissent, que la justice et la paix se rencontrent, que la terre produise son fruit pour ta gloire et pour la prospérité de ton peuple. Mets ta bénédiction sur notre travail et rends chacun de nous fidèle à sa vocation. Console par ton Saint-Esprit tous ceux qui sont affligés et tous ceux qui souffrent. Tiens-toi près des mourants et soutiens-les par ta sainte présence. Accorde-nous à tous, Seigneur, de conserver avec une conscience pure la foi, l'espérance et la charité, et fais-nous la grâce de persévérer jusqu'à la fin dans ta communion pour être sauvés par Jésus-Christ, ton Fils, notre Seigneur. Amen.

veuillez recevoir de la part de Dieu sa bénédiction. Or, tout ce qui a été écrit d'avance l'a été pour notre instruction, afin que par la patience et par la consolation que donnent les Écritures, nous possédions l'espérance. Amen.

le yoga et le chrétien. Bain de jouvence pour l'ésotérisme, titre un grand quotidien de Paris en rapportant la vogue des salons à caractère ésotérique. Manifestations traduisent, ajoutait-il, la croissance chez nous de nouvelles pratiques ésotériques, mystiques et psychocorporelles. C'est à l'une de celles-ci, le yoga, apparemment la plus familière aux Occidentaux, que je voudrais consacrer mon émission d'aujourd'hui en rapport avec les positions et avec les convictions chrétiennes. Il me faut cependant survoler rapidement la religion hindoue, nous voulons comprendre aussi bien l'essence du yoga que sa pratique. Dans la religion hindoue, le problème fondamental humain n'est pas l'ordre moral, mais c'est le cas, comme c'est le cas dans le christianisme. L'homme n'étant pas coupable d'avoir transgressé la loi morale divine, il n'a pas besoin de pardon et de réconciliation. Au contraire, son problème est d'ordre métaphysique. L'homme fait l'expérience d'une réalité qui est étrangère à sa nature, mais hélas, il ne fait pas l'expérience de ce qu'il est en réalité. Le problème hindou est donc celui de l'être. Deux courants principaux de la pensée hindoue, moniste et dualiste, en expriment la philosophie fondamentale. Le monisme est une philosophie qui réduit toute réalité sensible à une seule et unique réalité. Tout y est d'une seule et même essence. L'homme, les animaux, les plantes, les roches, les arbres, etc. forment l'ensemble de la conscience universelle infinie. Tout ce que nous percevons est la manifestation, la transformation de cette conscience. Le problème est celui d'une conscience impersonnelle infinie, bien que l'homme, quant à lui, se rend compte qu'il n'est pas cette conscience infinie. Il n'est simplement qu'un être fini. Son problème est celui de son aliénation. Il est Dieu, mais il a oublié qu'il l'est. Le salut consiste alors à s'auto-accomplir, à se rendre compte que le moi est le moi universel. Votre conscience finie est réellement la conscience infinie. D'autres courants de pensée hindous, tels par exemple le Hare Krishna, font partie d'un monisme qu'on appelle qualifié. Selon cette pensée, l'homme n'est pas Dieu et pourtant il n'est pas distinct de lui. Celui qui prétendrait être Dieu n'est qu'un chien et il faut l'abattre. L'état originel de l'âme humaine est une béatitude due à la conscience de Krishna. L'âme a vécu au ciel avec le Seigneur Krishna comme son serviteur. Mais le malheur est qu'il s'est aliéné de lui et a perdu sa félicité. Mais en chantant Hare Krishna, il peut réintégrer cet état originel de béatitude. Bien que ce ne soit pas un système de monisme absolu, ce courant considère le problème humain comme celui de la conscience et de la perception de l'être, à savoir que l'âme est la conscience de Krishna, mais qu'elle n'en a pas une conscience heureuse. Par conséquent, il faut revenir en arrière et établir une relation de l'âme avec Krishna. D'autres systèmes de pensée hindous sont dualistes. Dans ce système, il existe deux réalités que sont l'âme et la matière. Ce sont là des entités séparées. Pourtant, ici encore, l'âme n'est pas conscience de soi. Plus simplement, elle a la conscience de la réalité matérielle, du corps et du monde. Le salut consistera alors à séparer ou à isoler l'âme du corps et du monde. Ces systèmes ont un dénominateur commun. Le problème de l'homme est invariablement d'ordre métaphysique. Son salut consiste à revenir en arrière vers un état antérieur dans lequel l'âme n'était pas encore soumise au karma ni plongée dans l'esclavage et la souffrance. L'âme est donc engagée irrémédiablement dans une chaîne ininterrompue, dans un cycle infini de la naissance et de la mort. Il n'est pas question de chercher le pardon divin et la réconciliation avec Dieu, mais de prendre conscience de l'identité de son propre moi ou de son soi. Ceci n'est qu'une simple affaire de perception. Cette perception ne sera pas définie en termes de compréhension intellectuelle, mais de manière directe. Étant donné que toute perception dépend du système nerveux, les techniques du salut consisteront à manipuler ce système nerveux. Il existe des voies différentes pour altérer le système nerveux et pour entrer dans un état altéré de conscience ou encore de réaliser un état de conscience transcendant. Le yoga est donc essentiellement une technique de manipulation de cette nature. À l'origine, il ne cherchait pas l'unité, mais la séparation et l'isolement. Plus tard, la même technique fut mise au service d'un objectif opposé. Le yoga cherche l'union sous le même joug de l'âme, c'est-à-dire du petit moi,
avec le grand moi universel pour réaliser l'union de l'homme avec le divin. Il existe différents types de yoga et 5 d'entre eux sont les plus familiers aux occidentaux. Mais le plus connu d'entre eux, c'est le Hatha Yoga. Le Hatha Yoga cherche le salut essentiellement à l'aide d'exercices physiques, parce que la perception dépend, ainsi que nous le disions, plus haut du système nerveux et que le système nerveux fonctionne grâce à l'exercice physique, celui de la respiration. On peut le manipuler en vue de parvenir au salut désiré. Le salut est compris comme une affaire de perception et de réalisation de soi. Selon cette logique, si je suis une conscience infinie, je dois m'interroger. De quelle manière ma conscience peut-elle s'altérer? Parce que ma conscience est intimement reliée à mon corps, mes exercices corporels peuvent l'altérer. Que se passe-t-il lors de ces exercices? Il faut se rendre compte qu'il ne s'agit nullement d'une méthode ou d'un système pour vous donner une bonne forme et une bonne santé physique. Certes, votre santé pourrait en bénéficier, mais tel n'est pas l'objectif principal. Essentiellement, cette pratique cherche à isoler votre esprit de votre corps. Ainsi, lors des exercices de respiration, on cherchera à réduire systématiquement la quantité d'oxygène inhalé afin de parvenir au contrôle de la respiration, ce qui deviendra bientôt une pratique aussi habituelle qu'involontaire. En réalité, la méthode cherche à anéantir le corps. C'est ainsi que les Hatha Yogis les plus avancés sont ceux qui sont capables de s'enterrer durant plusieurs semaines et de séjourner dans la tombe en état d'hibernation. Quelle sera la réponse chrétienne? Le premier point à souligner est que dans un tel système, votre salut ne dépend plus d'un Dieu transcendant et souverain, mais de vos propres efforts. Le yoga est un moyen pour essayer de devenir, à travers un effort humain et humaniste, son propre sauveur. Lorsque toute autre technique et science ont échoué, l'homme se dit, peut-être en me rendant à ma conscience originelle, je puis faire l'expérience de la liberté et me réaliser ainsi avec tout mon potentiel. Ainsi, le yogi s'engage-t-il dans une auto-évolution, une auto-maîtrise, une auto-conquête, une auto-réalisation, une auto-actualisation, bref, en une frénétique auto-satellisation. En somme, je dois devenir mon propre sauveur, puisque je n'en connais point d'autre. Parce que je suis faible et que j'ai besoin d'un sauveur, le yoga se présente comme étant aussi recherche de pouvoir. Cet aspect du yoga est aisément perçu dans les exemples de Mahesh Yogi, qui enseigne la voie vers des étapes avancées de la méditation transcendantale. Cependant, en Inde, spécialement dans la mythologie, les sages qui pratiquent l'austérité yogi, le renoncement à soi, le font pour exercer leur ascendant sur l'univers. Le pouvoir que la science et la technique ne peuvent donner leur est accessible à travers leur psychisme. Même le yoga physique est une recherche de pouvoir. La mythologie hindoue fournit nombre d'histoires éclairant cet aspect comme celle du sage Gora, qui commença à pratiquer l'austérité yogi et devint si puissant que même les dieux eurent peur de lui. Goa possédait un tel ascendant qu'il pouvait se hisser jusqu'à eux. Souvent, le dieu envoie alors des ascètes, des femmes pour les tenter ou pour les divertir de leurs pratiques ascétiques. Le contraste est évident et frappant entre le yoga pratiqué comme une religion d'auto-rédemption et comme recherche de pouvoir et la foi chrétienne qui, elle aussi, pratique la méditation ou, pour le dire mieux, exerce la prière adressée au Dieu souverain et transcendant révélé en Christ. Ici, le fidèle n'attend et n'espère qu'en Dieu. Selon le prophète Ésaïe, les adolescents et les jeunes gens se fatiguent, mais ceux qui attendent Dieu renouvellent leur force. Cette attente est, bien entendu, une soumission au Dieu souverain, celui qui n'a rien à craindre de l'homme. Au contraire, il prend plaisir à être en relation avec lui. Il cherche à le renouveler. C'est pourquoi notre soumission n'est pas une spiritualité centrée autour de nous-mêmes, ni la recherche et la culture du moi. Le sommaire de la loi, tel que nous l'a résumé le Christ, invite à aimer Dieu et à aimer son prochain comme soi-même, à détourner le regard de soi pour le fixer sur le Dieu transcendant et sur autrui. Hélas, actuellement, d'habiles manipulateurs de l'exégèse biblique et autres alchimistes du discours, même chrétiens, prétendent que pour pouvoir aimer le prochain, il conviendrait auparavant et surtout d'aimer son propre moi. Hélas, rien de nouveau sous le soleil.
Cette nouvelle religion chrétienne dont nous avons les principaux porte-parole dans la bienheureuse Californie a un slogan raccrocheur, amour pour soi-même, votre pensée peut tout. Et les existentialistes européennes plus sophistiquées ne sont au fond que des nouvelles écoles de la vieille culture du soi, de l'exaltation du moi et finalement des tentatives à peine déguisées de faire son propre salut, de parvenir par ses propres efforts et des voies déviées à accomplir sa propre rédemption. En concluant, je rappellerai quelques points fondamentaux qui nous serviront de points de repère, pour ne pas dire d'armes, et de défense et d'illustration de notre foi dans notre confrontation avec le yoga en particulier et avec toute religion humaniste, athée en général. La prédication de Jésus-Christ, Fils incarné de Dieu, en qui il n'y a aucune division entre la chair et l'esprit, bien qu'il n'existe point de mélange et de confusion entre les deux. Souligner l'ordre moral, qui est le terrain sur lequel nous nous tenons aussi bien face à Dieu que dans nos relations avec les prochains. Le problème essentiel de l'homme n'est pas d'ordre métaphysique, mais éthique. La présence d'un sauveur en dehors de moi et au-dessus de moi, offrant, par son sacrifice sur la croix, l'expiation de mes péchés et le pardon de mes offenses. Enfin, une espérance eschatologique d'après laquelle nous n'avons pas à retourner en arrière pour trouver le salut et la béatitude, mais à attendre le renouvellement de toutes choses par l'intervention du Dieu souverain, par l'opération effective de son Saint-Esprit, grâce à la royauté invincible qu'exerce Jésus-Christ, notre Sauveur.

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0: À tous nos amis, bonjour. Marie-France, aujourd'hui vous allez nous parler chiffres, des chiffres qui défient l'entendement. Mais je crois que vous avez raison, il est bon en effet de tenir, de temps en temps, un tel langage de faire le compte de la folie des hommes pour se sentir appelé à la patience et à la mesure.
1: Les deux premières bombes atomiques ont coûté quelque 32 milliards de francs lourds. Délirant, n'est-ce pas? De quoi envoyer 10 000 missionnaires, artisans, médecins, professeurs, prédicateurs dans les pays en voie de développement pendant 100 ans. La Seconde Guerre mondiale a coûté aux peuples qui s'y sont trouvés, engagés, un total de... Non mais c'est inimaginable, un total de 2 trillions et demi de francs. De quoi subvenir aux besoins de 1 500 000 missionnaires également pendant 100 ans. Mais pourquoi? Pourquoi les hommes gaspillent-ils tant d'énergie, tant de science et tant d'argent à s'entre-détruire alors qu'ils pourraient utiliser tout cela à faire le bien? La réponse est simple. Parce que les hommes préfèrent obéir à leurs propres instincts plutôt qu'à la volonté de Dieu.

Dieu, maître de sagesse, même si nous ne sommes pas directement responsables des chiffres qui viennent d'être rappelés, notre manque d'amour et d'intelligence nous conduit quelquefois à des actes inconsidérés. Veuille nous les pardonner par la douceur de Jésus-Christ, ton Fils, notre Sauveur, et que ton Esprit Saint nous ouvre les yeux, en sorte que nous discernions en toute créature, grande ou petite, un être que tu as voulu et que tu as confié à notre respect. Nous t'en prions par Jésus-Christ. Amen.

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0: Quand on lit dans la Bible les récits des rencontres d'hommes avec Dieu, on est étonné de constater que la première réaction de ces hommes a toujours été de surprise, d'étonnement et finalement d'épouvante. Même quand il s'agissait d'hommes ou de femmes croyants, le Dieu qui s'est présenté à eux était toujours différent de celui qu'ils avaient imaginé. Et je me demande quelquefois si la peur de mourir qu'éprouvent la plupart des gens n'est pas en réalité la peur de la rencontre de Dieu tout de suite après la mort.
1: Oh, vous avez certainement raison, Dieu surprend toujours, Dieu étonne, Dieu fait peur. Probablement parce que la distance entre les hommes et Dieu dans tous les domaines est telle que les hommes sont comme pris de vertige quand ils voient Dieu ou quand ils entendent sa voix comme s'il était de l'autre côté de la porte. Je vous propose de vous arrêter un instant au récit de la visite au tombeau de celles qu'on appelle les saintes femmes. Récit que voici et que donc nous trouvons à la fin de l'évangile de Matthieu.
2: Je cite « Après le sabbat, dimanche au lever du jour, Marie de Magdala et l'autre Marie vinrent voir le tombeau. Soudain, il y eut un fort tremblement de terre. Un ange du Seigneur descendit du ciel, vint rouler la pierre de côté et s'assit dessus. Il avait l'aspect d'un éclair et ses vêtements étaient blancs comme la neige. Les gardes en eurent si peur qu'ils se mirent à trembler et devinrent comme morts. L'ange prit la parole et dit aux femmes, « N'ayez pas peur, vous. Je sais que vous cherchez Jésus. » Celui qu'on a cloué sur la croix, il n'est pas ici, il est revenu à la vie comme il l'avait dit. Venez, voyez l'endroit où il était couché. Allez vite dire à ses disciples, il est revenu de la mort à la vie et il se rend maintenant avant vous en Galilée, c'est là que vous le verrez. Voilà ce que j'avais à vous dire. Elles quittèrent rapidement le tombeau, remplies toutes à la fois de crainte et d'une grande joie, et coururent porter la nouvelle aux disciples de Jésus. Tout à coup, Jésus vint à leur rencontre et dit, « Je vous salue !» Elles s'approchèrent de lui, saisirent ses pieds et l'adorèrent. Jésus leur dit alors, « N'ayez pas peur. Allez dire à mes frères de se rendre en Galilée, c'est là qu'ils me verront. »
1: Donc, comme elles en avaient manifesté l'intention le soir de Vendredi Saint, les femmes reviennent au tombeau à l'aube du jour qui est devenu pour nous Pâques, la fête de la résurrection de notre Seigneur. Elles sont effrayées par ce qu'elles découvrent. Elles ne savent trop que penser quand leur apparaît dans un vêtement resplendissant de lumière un ange qui leur dit quelque chose qui change tout, « N'ayez pas peur ». On voit tout de suite que ce message d'un autre monde, c'est ce dont nous aussi avons le plus besoin. Il sait ce qui nous pèse sur le cœur, il sait bien que c'est la peur qui, plus que n'importe quoi d'autre, détruit le bonheur des hommes. Peur née du mal, peur née de l'incertitude, peur née de l'ignorance, de la maladie, de la pauvreté. La peur vit en nous sous mille et une formes différentes.
0: Admettons que ce soit là, si l'on veut, un diagnostic ou une explication de ce que c'est que la peur et des raisons pour lesquelles on a peur. Mais enfin, c'est pas une solution.
1: C'est vrai. Mais la solution, ou si l'on préfère la victoire sur la peur, c'est la confiance faite à la parole de l'ange, parole que répète d'ailleurs le Christ lui-même un instant après, « N'ayez pas peur !»
0: Sans doute, mais c'est sans doute plus facile à dire qu'à faire, car le malheur, c'est que nous avons justement peur de vivre et aussi peur de mourir.
1: Tout à fait, mais il me semble qu'il faut que chacun fasse l'effort, difficile, je le reconnais, d'essayer de comprendre pourquoi il a peur. Sont-ce des fautes qui ont marqué la vie passée? Est-ce le souvenir de telle méchanceté particulière qui vous hante? Christ est mort et il est ressuscité pour que vous soyez pardonné. Alors, n'ayez plus peur. Avez-vous peur du présent? Êtes-vous inquiet au sujet de votre bien-être quotidien et de tout ce qui lui est nécessaire? Alors, souvenez-vous que le Christ a dit que votre Père Céleste sait bien que vous avez besoin de toutes ces choses et n'ayez plus peur. Êtes-vous effrayé à la pensée de vous trouver seul un jour dans ce monde? Auriez-vous oublié que le Christ a promis d'être avec vous tous les jours? Un chrétien n'est jamais seul. Le Christ vivant est à ses côtés. Alors, n'ayez plus peur. Êtes-vous épouvanté parce que vous savez qu'il y a quelque part une tombe qui vous attend? Qu'on vous y mettra quand vous serez entré dans la nuit de la mort. Mais vous savez bien que Jésus a promis la résurrection, la vie éternelle à ceux qui le suivent.
0: C'est vrai qu'il est important de réentendre toujours la parole de l'ange pour être consolé et fortifié dans sa confiance en Dieu.
1: Bien sûr. Quand les femmes sont arrivées au tombeau, leur foi était pour ainsi dire morte. Il ne restait plus en elles que leur affection pour le Christ dont elles venaient embaumer le cadavre. Mais il a suffi que l'ange leur parle et qu'un instant après, le Christ lui-même se présente à elles pour que tout change dans leur vie, mais aussi dans notre vie, de telle sorte que les gens peureux que nous sommes acquièrent, et en toute chose, un moral de vainqueur.

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Voici venu le moment de nous séparer jusqu'à la semaine prochaine. Nous vous invitons à rester fidèles à Dieu dans la prière. 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
1: Chers auditeurs de l'émission Première approche de la Bible, bonjour. Je me réjouis une fois de plus de me retrouver avec vous pour me mettre à l'écoute de la parole de Dieu. Dans beaucoup de rencontres, dans beaucoup d'évangélisations ou dans des groupes de prière, des personnes sont venues me voir pour me dire que c'est bien joli de conseiller, de lire la parole de Dieu, mais souvent on ne sait pas très bien comment la lire. Et c'est vrai que la parole de Dieu, surtout quand on commence à la lire, peut nous paraître difficile. Et on ne sait pas toujours très bien quel est le sens de certaines affirmations, de certains récits. Et c'est pour cela que, avec la Ligue pour la lecture de la Bible et Radio Évangile, nous avons...
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3: 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Alors comment trouver l'espoir au milieu de la détresse ? 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Comble de l'inconsistance, dit l'Ecclésiaste, comble de l'inconsistance, tout n'est que fumée. C'est avec cette première phrase que le livre de l'Ecclésiaste, attribué par la tradition au roi Salomon, débute. L'Ecclésiaste se présente comme un penseur qui a cherché à comprendre le sens de la vie pour en tirer des conclusions importantes. Il ouvre son livre avec cette interpellation que l'on pourrait dire autrement comme « vanité des vanités » ou encore « vapeur des vapeurs, tout n'est que fumée ». Un thème qui revient tout au long du livre et qui met en évidence que tout passe. Rien ne dure, et parfois injustement. Comme le dit cette réflexion partagée par l'Ecclésiaste, il y a un mal douloureux que j'ai vu sous le soleil, des richesses conservées pour son malheur par celui qui les possède. Si ces richesses disparaissent à cause d'une mauvaise affaire, il ne reste rien entre les mains de son fils. Il est sorti nu du ventre de sa mère et il repart aussi nu qu'il était venu. Quel avantage a-t-il d'avoir travaillé pour du vent ? L'Ecclésiaste en vient à cette réflexion. Le seul bonheur pour l'homme consiste à manger, à boire et à se donner du plaisir dans son travail. Mais cela aussi, je l'ai bien vu, moi-même, dépend de Dieu. Il conclura même son livre par un conseil adressé à la jeunesse. « Jeune homme, réjouis-toi dans ton adolescence. Livre ton cœur à la joie durant ta jeunesse. Marche en suivant les voies de ton cœur et le regard de tes yeux. Cependant, sache que pour tout cela, Dieu t'appellera en jugement. » Chasse le chagrin de ton cœur et éloigne le mal de ton corps, car l'adolescence et la jeunesse partent en fumée. Souviens-toi de ton Créateur durant ta jeunesse, avant l'arrivée des jours mauvais, avant d'atteindre les années où tu diras « je n'y prends aucun plaisir ». L'Ecclésiaste rappelle aux jeunes gens que viendra un jour où ils vieilliront et partiront, car comble de l'inconsistance, dit l'Ecclésiaste, tout n'est que fumée. Alors comment traverser la fragilité de la vie avec de l'espoir et de la résilience ? En profitant chaque jour, sainement, de tout ce que la main de Dieu nous donne, en réalisant que rien ne dure sur terre, mais que chaque instant de bonheur doit être vécu avec intensité comme un cadeau de Dieu. Écoutons la conclusion de tout son discours. Crains Dieu, autrement dit, révère Dieu, et respecte ses commandements, car c'est ce que doit faire tout homme. Finalement, l'Ecclésiaste nous invite à tourner les yeux vers le seul refuge que rien ne peut détruire pour quiconque croit dans l'œuvre du Christ. Il s'agit de notre relation à Dieu. C'était le podcast Renaître des cendres de Radio Bonne Nouvelle. 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
1: La Bible nous dit dans Jean, chapitre 14, verset 19. Jésus a dit, « Vous, vous me verrez, parce que moi je vis, vous aussi vous vivrez. » La Bible nous dit également dans Apocalypse, chapitre 22, verset 16. « Moi, je suis l'étoile du matin. » Vers la nuit ou vers l'aube ? On raconte que, lors des obsèques de Winston Churchill, qui a vécu de 1874 à 1965, une mélodie destinée traditionnellement à réveiller les soldats fut jouée juste après un chant pour les morts. Il est temps de se réveiller, il est temps de se lever, il est temps d'accueillir le jour qui se lève. Vous imaginez aisément le contraste ? D'un côté, on se lamente sur un mort, et d'un autre, on parle de réveil et d'un nouveau jour. Peut-être qu'aujourd'hui, c'est le souvenir d'une personne proche de vous qui est décédée ou d'une tragédie qui a marqué le monde entier. Vous vous demandez ce que vous réservent les prochains jours. Une certaine appréhension vous habite devant l'inconnu, comme si vous marchiez vers la nuit. Mais écoutez l'autre mélodie. Peut-être que vous allez vivre une nouvelle étape, une extraordinaire occasion de revivre. Dieu nous dit dans la Bible que si l'avenir est sombre pour ceux qui l'envisagent sans lui, il est lumineux pour celui qui lui fait confiance. Il nous dit qu'à chaque instant, il est possible de choisir la vie, au lieu de se contenter d'attendre la mort. Oui, Jésus-Christ n'est pas venu pour rien, mais bien pour nous réconcilier avec Dieu et faire de nous des êtres nouveaux. Celui qui croit au Seigneur Jésus a une vie de relation heureuse avec Dieu et comme conséquence une espérance certaine, celle d'être pour toujours avec lui dans le ciel. C'est ce que nous vous souhaitons. Ayez confiance en Dieu et regardez vers Jésus-Christ, l'étoile brillante du matin. Oui, l'aube va se

Je m'appelle Philippe Paoli, je suis né à Marseille, dans une famille catholique. J'ai atterri dans les années 76 en Alsace. C'est là que ma vie a un petit peu changé, nous étions un petit peu plus posés, et c'est là que j'ai rencontré une personne qui s'appelle Daniel, et qui a été pour moi, je pense, le début de ce long chemin vers Dieu. Nous étions encore alors très jeunes tous les deux, mais lui faisait partie d'une église évangélique. Il m'a emmené quelquefois dans des assemblées ou dans des réunions. Et c'est là que j'ai pu rencontrer des gens complètement différents, avec qui on se sentait bien, des personnes qui parlaient de tout, qui étaient gentilles, qui vous accueillaient avec le sourire, des choses que je n'avais pas l'habitude de voir. Et ça ne me faisait pas plus d'effet que ça. Les années ont passé, j'ai rencontré la personne avec qui je devais me marier. Quand nous avons eu notre premier enfant, Daniel a eu son premier enfant, et 7 jours après, j'avais le mien avec Carole. Et ça a été quand même quelque part quelque chose qui nous a rapprochés, et on se voyait plus fréquemment. Et ceci durant plusieurs années, et ma femme a commencé à aller plus régulièrement dans une assemblée évangélique. Moi, de temps en temps, j'y allais aussi, mais beaucoup plus rarement, c'était très exceptionnel. Et ceci a duré encore quelques années. C'est en novembre 2000, alors que je rentrais un soir du travail en moto, j'ai eu un accident. Et c'est vraiment ce jour-là où j'ai rencontré le Seigneur. C'était dans la douleur, mais c'était quelque chose de formidable. Je me souviens, rentrant le soir, il faisait nuit, il pleuvait un peu. J'ai vu des lumières et puis ça a été un choc, un grand choc et un gros trou noir. J'ai perdu a priori connaissance quelques minutes. Et quand je me suis réveillé, j'étais allongé sur la chaussée et je voyais des gens autour de moi qui gesticulaient, qui bougeaient dans tous les sens, qui criaient, qui appelaient, qui me parlaient. Et moi, je les regardais et je n'arrivais plus à respirer. Je suffoquais, je manquais d'air, j'arrivais pas à remplir mes poumons pour parler ou pour respirer tout simplement. Et c'est à ce moment-là que j'ai senti quelque chose m'envahir, rentrer en moi. J'ai senti une lueur, une chaleur. C'était au mois de novembre, il faisait très froid. J'étais allongé par terre, je n'avais pas froid. J'étais bien. J'arrivais pas à respirer, mais j'étais bien. Et je ne sais pas si c'était une voix qui m'a parlé, mais j'entendais quelque chose qui me disait « Calme-toi, n'aie pas peur, je suis avec toi, prends le temps de respirer, ça va aller. » Et d'un seul coup, j'ai commencé à respirer doucement. J'avais du mal à respirer, j'avais mal, j'avais des douleurs dans le dos, mais je me sentais bien. J'étais pas paniqué. Les gens me parlaient, je leur répondais. Je leur ai même demandé d'appeler ma femme, de lui dire que ça allait bien, que j'étais tombé, mais que ça allait bien. Puis les pompiers sont arrivés, m'ont emmené. J'ai passé quelques temps à l'hôpital, puis je suis resté en convalescence à la maison durant 7 mois. Et durant tous ces mois, j'ai eu le temps de prendre le temps de lire ma Bible. Et j'ai découvert des choses formidables. J'ai découvert que il y avait quelqu'un qui était mort pour nous, qui était venu sur terre pour nous délivrer de nos péchés et pour nous aimer tout simplement. J'ai commencé à partir de là à aller régulièrement au culte avec ma femme, avec mes enfants, et j'ai commencé aussi à changer moi aussi. Et ce qu'il y avait de joyeux et de beau tous les jours dans ma vie, c'est de voir que mes enfants, ça leur faisait plaisir de voir que j'avais rencontré le Seigneur. Et à partir de là, ça a été une joie tous les jours. Et j'en remercie le Seigneur pour ça.

0: title of my first talk is Born Again.
1: Le titre de mon premier message, c'est Naître de nouveau.
0: We are concerned with the fundamental question of how anyone becomes a Christian.
1: Nous sommes concernés, nous allons traiter le sujet de la question comment est-ce que chacun naît de nouveau.
0: We are reminded of two things.
1: Nous nous rappelons deux choses.
0: First, that the Lord Jesus Christ is coming back to planet Earth.
1: La première de ces choses, c'est que le Seigneur Jésus va revenir sur la planète Terre.
0: And second, that he gave us a task to complete before he comes back.
1: Et puis la deuxième chose, c'est qu'il nous a confié une tâche que nous devons accomplir avant son retour.
0: He told us to go and preach the gospel to every creature on earth.
1: Il nous a dit d'aller et d'annoncer l'évangile à toute créature sur la terre.
0: And make disciples of all nations.
1: Et de faire des disciples de toutes les nations.
0: Already there is a new urgency in evangelism all over the world.
1: Dans le monde entier, il y a ce sentiment d'urgence par rapport à l'évangélisation.
0: So our subject is a very important one.
1: Ainsi, notre sujet est un sujet très important.
0: How does anyone become a Christian?
1: Comment quelqu'un devient-il chrétien?
0: How do they enter the kingdom of heaven on earth?
1: Comment une personne entre-t-elle dans le royaume de Dieu pendant qu'elle est sur la terre?
0: How do they begin eternal life?
1: Comment ces personnes entrent-elles et commencent-elles la vie nouvelle?
0: One of the most common phrases used for an answer is the phrase born again.
1: Et une des phrases les plus communément employées, c'est le terme « naître de nouveau ».
0: And the word « again » is rather important.
1: Et encore une fois, ce terme a son importance.
0: It implies that the second birth is similar to the first.
1: Parce que ça implique que le deuxième terme, deuxième naissance, est similaire à la première.
0: And we may learn a lot about the second from the first.
1: Et nous pouvons apprendre beaucoup de choses sur cette nouvelle naissance du phénomène de la première.
0: I went to our local midwife.
1: Je suis allé vers une sage-femme de ma région.
0: I asked her to tell me about a baby's birth.
1: Et je lui ai demandé qu'elle me parle de la naissance d'un bébé.
0: And what needed to be done for the baby.
1: Et ce qu'on devait faire pour ce bébé.
0: She typed about 4 sheets of paper.
1: Elle m'a mis par écrit 4 pages.
0: I had no idea that being born was so complicated.
1: Je n'avais aucune idée que de naître était si compliqué.
0: But when I read through her list of things that needed to be done,
1: mais quand j'ai lu cette liste de choses qui devaient être faites,
0: I realized there was a parallel in bringing people to the second birth.
1: J'ai réalisé qu'il y avait un parallèle, surtout quand nous parlons d'amener des gens dans une nouvelle vie.
0: Birth in both cases is a process.
1: Dans les deux cas, la naissance est un processus
0: that can take some time.
1: Qui peut s'étendre sur une certaine durée de temps.
0: My second birth took 17 years.
1: Ma deuxième naissance a duré 17 ans.
0: I wish I had had a good midwife.
1: J'aurais préféré avoir une bonne sage-femme.
0: It might have taken 17 hours.
1: Parce que cette naissance n'aurait pu durer que 17 heures.
0: Or even 17 minutes.
1: Ou 17 minutes.
0: But for me it was 17 years.
1: Mais pour moi ça a duré 17 ans.
0: And I am anxious that it should not take so long for other people.
1: Et je désire que pour d'autres ça ne soit pas si long.
0: I have been a pastor since 1950.
1: J'ai été pasteur depuis 1950.
0: So I have counseled many Christians with their problems.
1: Ainsi j'ai accompagné et aidé beaucoup de chrétiens dans leurs problèmes.
0: And I have discovered again and again that their problems go back to their birth.
1: Et j'ai découvert à maintes reprises que beaucoup de leurs problèmes remontent à leur naissance.
0: And so now I do not talk about a problem at first.
1: Ainsi maintenant je ne parle plus d'abord d'un problème.
0: I say tell me about your conversion.
1: Je leur demande parlez-moi de votre conversion.
0: Let's go back to the beginning.
1: Remontons au début.
0: And find out how you were born again.
1: Et puis essayons de voir comment tu es né de nouveau.
0: And in almost every case, something has not been done for the spiritual baby.
1: Et presque dans chaque cas, quelque chose a manqué à ce bébé spirituel.
0: And when we do that, the problem either reduces in size or disappears altogether.
1: Et quand on fait les choses correctement, les problèmes diminuent énormément quand ils ne disparaissent pas complètement.
0: You see, birth affects life.
1: Voyez-vous, la naissance a des effets sur la vie.
0: This is true of our physical birth.
1: C'est vrai pour notre naissance physique.
0: A prolonged and painful birth can produce a sickly baby.
1: Une naissance qui se prolonge et qui dure peut laisser des séquelles de maladie.
0: The quicker and the cleaner the birth is, the more healthy the baby is.
1: Plus la naissance est rapide et propre, plus le bébé sera en bonne santé.
0: And some babies have suffered both physically and psychologically from a bad physical birth.
1: Et certains enfants ont souffert physiquement et psychologiquement d'une mauvaise naissance.
0: This is even more true of spiritual births.
1: C'est encore plus vrai pour la naissance spirituelle.
0: A bad spiritual birth produces a sickly spiritual baby.
1: Une naissance qui est mal faite produit un bébé qui n'est pas forcément en bonne forme.
0: Yet most of the Christians I have talked to have had a poor birth.
1: Et pourtant la plupart des chrétiens auxquels j'ai parlé ont eu une mauvaise naissance.
0: It has been rushed.
1: Elle a été précipitée.
0: It has not been carefully done.
1: On l'a pas fait avec soin.
0: And so that Christian has a poor start in life.
1: Ainsi ce chrétien a un mauvais début dans sa vie chrétienne.
0: Now let me tell you straight away what I'm going to teach you.
1: Je vais vous dire d'emblée ce que je vais vous enseigner.
0: The new birth consists of four things.
1: La nouvelle naissance consiste en quatre choses.
0: And without these four things, the new birth is incomplete.
1: Et sans ces quatre éléments, la nouvelle naissance est incomplète.
0: And the baby will not be strong and healthy.
1: Et le bébé ne sera pas en bonne santé et fort.
0: First, repent from your sins toward God.
1: Tout d'abord, se repentir de ses péchés à l'égard de Dieu.
0: Second, believe in the Lord Jesus Christ.
1: Deuxièmement, c'est croire en Jésus-Christ.
0: Third, be baptized in water.
1: Troisièmement, être baptisé d'eau.
0: And fourth, receive the Holy Spirit.
1: Et quatrièmement, recevoir le Saint-Esprit.
0: My understanding is that all these four things are necessary to being born again.
1: Ma compréhension, c'est que ces quatre éléments sont nécessaires pour une nouvelle naissance correcte.
0: But in modern evangelism, they have often been reduced to 3, 2, or even 1.
1: Mais dans la plupart de l'évangélisation moderne, on a réduit ces quatre étapes à 3, parfois 2, quand ce n'est pas une.
0: And the poorest form of evangelism says only believe.
1: Et la forme d'évangélisation la plus pauvre dit simplement croyez.
0: I want to show you that in the New Testament, all these four things together make up the new birth.
1: Et j'aimerais vous montrer à partir du Nouveau Testament que ces quatre éléments combinés font la nouvelle naissance.
0: This is why I say it took me 17 years to be born again.
1: C'est pour ça que je dis qu'il m'a fallu 17 ans pour naître de nouveau.
0: Because it took me that amount of time to find those four things.
1: Parce qu'il m'a fallu tout ce temps pour découvrir ces quatre choses.
0: They belong together.
1: Ces quatre choses appartiennent ensemble.
0: And yet they are distinct from each other.
1: Et pourtant elles sont bien distinctes les unes des autres.
0: To repent is not to believe.
1: Se repentir, ce n'est pas croire.
0: To believe is not to repent.
1: Et croire, ce n'est pas se repentir.
0: And perhaps more surprising, to believe in Jesus is not the same thing as receiving the Holy Spirit.
1: Et encore, de manière plus surprenante, croire en Jésus, ce n'est pas la même chose que recevoir le Saint-Esprit.
0: Now there is such a gap between much modern evangelism and the New Testament evangelism.
1: Il y a un tel fossé entre l'évangélisation moderne et l'évangélisation de la première église, l'église primitive.
0: We can see this in the language we use.
1: Nous le voyons d'abord dans le langage que nous employons.
0: We no longer use the New Testament words.
1: Nous n'employons plus les mots, les termes du Nouveau Testament.
0: We tell people to make a decision for Jesus.
1: Nous disons aux gens de prendre une décision pour Jésus.
0: To let Jesus into their life.
1: De laisser Jésus entrer dans leur vie.
0: To make a commitment to Jesus.
1: De prendre un engagement pour Jésus.
0: To give their life to Jesus.
1: De donner leur vie à Jésus.
0: To receive Jesus.
1: De recevoir Jésus.
0: To receive him as Savior.
1: De le recevoir comme Sauveur.
0: To receive him as Lord.
1: De le recevoir comme Seigneur.
0: None of the words I have just used is to be found in the New Testament.
1: Aucun de ces termes que je viens d'employer ne se trouve dans le Nouveau Testament.
0: The fact that we've got away from New Testament language shows that we have got away from New Testament thinking.
1: Le fait que nous nous sommes éloignés des termes, des mots du Nouveau Testament nous montre que nous nous sommes éloignés de la pensée du Nouveau Testament.
0: So let's go back to New Testament thought.
1: Alors revenons à la pensée du Nouveau Testament.
0: Where shall we start in the New Testament?
1: Où commencer dans le Nouveau Testament?
0: The first answer might be, let's start with the four Gospels.
1: La première réponse sera de te dire, ben, commençons par les quatre évangiles.
0: But we cannot start there.
1: Nous ne pouvons pas commencer là.
0: They are too early for our purpose.
1: Ces quatre évangiles sont trop précoces par rapport à notre sujet.
0: They cover the period leading up to our Lord's death and resurrection.
1: Parce que ces quatre évangiles conduisent à la mort et à la résurrection de Jésus notre sauveur.
0: And following Jesus in that period was different from becoming a Christian today.
1: Et puis suivre Jésus pendant qu'il était sur la terre était différent d'être un chrétien aujourd'hui.
0: Of the four things I mentioned, only one is exactly the same in the Gospels as later.
1: Sur les quatre points, les quatre étapes dont je vais parler, une seule de ces étapes est exactement la même du temps de Jésus qu'après.
0: Repentance is just the same.
1: La repentance est exactement la même.
0: But the other three are quite different.
1: Mais les trois autres espèces sont très différentes.
0: Faith in Jesus before he died was different from faith in Jesus after he rose from the dead.
1: Parce que la foi en Jésus avant sa mort est une foi différente que la foi en Jésus après sa résurrection.
0: In the Gospels, many people believed in Jesus.
1: Dans les évangiles, beaucoup de gens ont cru en Jésus.
0: They believed that he could heal.
1: Ils croyaient que Jésus, que la foi en Jésus avant sa mort est une foi différente que la foi en Jésus après sa résurrection.
0: In the Gospels, many people believed in Jesus.
1: Dans les évangiles, beaucoup

0: On earth, we believe in someone in heaven.
1: Plutôt que de croire en quelqu'un qui est sur la terre, nous croyons en quelqu'un qui est au ciel.
0: Someone who has risen from the dead and ascended.
1: Quelqu'un qui est ressuscité des morts et qui est monté au ciel.
0: So faith was different in the four gospels from today.
1: Ainsi, la foi dans les quatre évangiles est différente de la foi aujourd'hui.
0: Baptism in water was different in the gospels.
1: Le baptême d'eau était différent dans les évangiles.
0: It was a baptism of repentance.
1: C'était un baptême de repentance.
0: But it was not yet a burial with Jesus.
1: Mais ce n'était pas encore un enterrement avec Jésus.
0: And a resurrection with Jesus.
1: Et une résurrection avec Jésus.
0: So baptism is different.
1: Ainsi le baptême est différent.
0: And receiving the Holy Spirit was different.
1: Et recevoir le Saint-Esprit était différent.
0: In the Gospels, they could not receive the Holy Spirit.
1: Dans les Évangiles, ils ne pouvaient pas recevoir le Saint-Esprit.
0: Because Jesus was not yet glorified.
1: Parce que Jésus n'avait pas encore été glorifié.
0: Only after he ascended was it possible for people to receive the Holy Spirit.
1: C'est qu'après que Jésus soit monté au ciel que les disciples ont pu recevoir le Saint-Esprit.
0: So studying the Gospels will not answer our question as to how we become Christians.
1: Ainsi, étudier les Évangiles ne va pas nous éclairer sur la manière de naître de nouveau.
0: They were written too early.
1: Les Évangiles ont été écrits trop tôt par rapport à notre thème.
0: Shall we look at the Epistles?
1: Devons-nous considérer les Épîtres?
0: No.
1: Non.
0: They were written too late.
1: Les Épîtres ont été écrits trop tardivement.
0: Because all the epistles in the New Testament are written to Christians.
1: Parce que toutes les Épîtres du Nouveau Testament sont écrites à des chrétiens.
0: To those who have already become born again.
1: À des personnes qui sont déjà nées de nouveau.
0: So there is nowhere in the epistles where you can read how to become a Christian.
1: Ainsi, il n'y a aucun endroit dans les Épîtres où vous pouvez lire comment naître de nouveau.
0: Now there are references to repentance.
1: Il y a des allusions à la des références à la repentance.
0: There are references to faith.
1: Des références à la foi.
0: And to baptism.
1: Et au baptême.
0: And to receiving the Holy Spirit.
1: Et à recevoir le Saint-Esprit.
0: But only in one place in the epistles are those four mentioned together.
1: Mais il n'y a qu'un endroit dans les épîtres où ces quatre éléments sont mentionnés ensemble.
0: So the gospels were too early.
1: Ainsi les évangiles étaient trop tôt.
0: And the epistles are too late.
1: Et les épîtres trop tard.
0: And the book of Revelation is also too late.
1: Et l'Apocalypse aussi vient trop tard.
0: So what are we left with?
1: Alors qu'est-ce qu'il nous reste?
0: The book of Acts.
1: Le livre des Actes.
0: And that is where we are going to start.
1: Et c'est là que nous allons commencer.
0: Because here we see the early church doing evangelism.
1: Parce que c'est là que nous rencontrons l'Église primitive en train de faire de l'évangélisation.
0: Here we hear what kind of gospel they preached.
1: C'est là que nous entendons quel évangile ils annoncent.
0: And what kind of response they expected to the gospel.
1: Et quel genre de réponse ils attendaient à l'annonce de l'évangile.
0: And what they told people to do.
1: Et ce qu'ils demandaient aux gens de faire.
0: And here we find the clearest picture of all.
1: Et c'est là que nous trouvons l'image la plus claire.
0: Particularly in Acts chapter 8 and Acts chapter 19.
1: En particulier dans Acte 8 et dans Acte 19.
0: And in those two passages, we find our four steps.
1: Et dans ces deux passages en particulier, nous trouvons ces quatre étapes.
0: And in this order.
1: Et dans cet ordre-là.
0: Repent.
1: Se repentir.
0: Believe.
1: Croire.
0: Be baptized.
1: Être baptisé.
0: And receive.
1: Et recevoir.
0: Here we have the four basic elements in being born again.
1: Ce sont donc les quatre éléments fondamentaux d'une nouvelle naissance.
0: Now we have them in the other conversions mentioned in Acts.
1: Nous les trouvons dans les autres conversions qui sont mentionnées dans le livre des Actes.
0: But Dr. Luke, who wrote this book, doesn't mention all four every time.
1: Mais le Dr. Luke, qui a écrit les Actes, ne les mentionne pas les quatre chaque fois.
0: It would be very boring if every time he mentioned all four.
1: Ce serait monotone si chaque fois il mentionnait les quatre points.
0: He was too good a writer to do that.
1: Il était un trop bon écrivain pour faire ça.
0: It's interesting to ask how often he mentioned each of the four things.
1: Ce serait intéressant de noter combien de fois il mentionne ces quatre éléments.
0: Repent is the one that he mentions least.
1: La repentance, c'est ce qu'il mentionne le moins souvent.
0: And receiving the Holy Spirit is the one he mentions most.
1: Et recevoir le Saint-Esprit, c'est l'étape qu'il mentionne le plus.
0: But he mentions being baptized more often than believing.
1: Et il emploie le terme être baptisé plus souvent que le terme croire en Jésus.
0: Now when we look at the new birth from the point of view of these four steps, we find this.
1: Lorsque nous considérons la nouvelle naissance à partir de ces quatre étapes.
0: That it took a different amount of time.

0: for different groups of people.
1: Nous notons qu'il a fallu une durée différente suivant les groupes.
0: For the 12 apostles, these four steps took a number of years.
1: Pour les 12 apôtres, ces quatre étapes leur a demandé plusieurs années.
0: For the disciples at Ephesus, it took a matter of months.
1: Pour les disciples à Éphèse, il a fallu plusieurs mois.
0: For the Samaritans, a number of weeks.
1: Pour les Samaritains, plusieurs semaines.
0: For Paul, a few days.
1: Pour Paul, quelques jours.
0: For the Philippian jailer, a few hours.
1: Pour le geôlier de Philippe, quelques heures.
0: And for Cornelius, it seems to have been a matter of minutes.
1: Et pour Corneille, il semble que ça n'a duré que quelques minutes.
0: The important thing is not how long it takes.
1: L'important, ce n'est pas le temps que ça prend.
0: But that the process is complete.
1: Mais ce qui est important, c'est que le processus soit complet.
0: I asked our local midwife, at what point can you say a baby is born?
1: J'ai demandé à cette sage-femme que j'ai contactée, à quel moment est-ce qu'on peut dire qu'un enfant est né?
0: She told me there is a great debate about that.
1: Elle m'a dit, ben, il y a un grand débat à ce sujet.
0: Some people say it is when the fetus emerges from the mother's body.
1: Certains disent que c'est quand le bébé, le fœtus, sort du sein de sa mère.
0: Some people say it's when you cut and tie off the umbilical cord.
1: D'autres disent que c'est quand on coupe et on attache le cordon ombilical.
0: Some people say it is when the baby first breathes and cries out.
1: D'autres disent que c'est quand le bébé respire pour la première fois et crie.
0: I said to her, that last thing happens when you lay hands on the baby.
1: Je dis, cette dernière étape du bébé se passe quand on lui impose les mains sur le derrière.
0: It is often the same with spiritual birth.
1: C'est souvent pareil avec la naissance spirituelle.
0: But she said, it's difficult to say at what moment a baby is born.
1: Mais elle a dit, c'est difficile de dire quel est le moment précis où l'enfant est né.
0: She said, my concern as a midwife is to see that everything is properly done.
1: Elle m'a dit, mon souci en tant que sage-femme, c'est de m'assurer que tout est bien fait et complet.
0: That the baby is bathed,
1: que le bébé est baigné,
0: that the umbilical cord is tied,
1: qu'on a bien coupé et attaché le cordon ombilical,
0: that the baby breathes and cries out,
1: que le bébé respire et crie.
0: This should be our concern as evangelists.
1: Et c'est ça qui doit être notre souci en tant qu'évangéliste.
0: Instead of arguing about the point at which a baby is born.
1: Plutôt que d'essayer d'argumenter pour dire à quel moment précis est-ce que le bébé est né.
0: We need to see that the birth is complete.
1: Nous devons nous assurer que la naissance est complète.
0: And that everything that should be done for the baby has been done.
1: Et que tout ce qui doit être fait pour le bébé a bien été fait.
0: That is because life is much more important than birth.
1: Et ça, c'est parce que la vie est beaucoup plus importante que la naissance.
0: Birth is only the prelude to life.
1: Parce que la naissance, ce n'est que le prélude à la vie.
0: We have been too concerned to see people born again.
1: Nous avons été trop préoccupés de voir les gens naître de nouveau.
0: And not concerned enough to see them fully alive.
1: Mais pas assez concernés et préoccupés pour les voir pleinement vivants.
0: For their life is more important than their birth.
1: Parce que leur vie est plus importante que leur nouvelle naissance.
0: The birth is only the beginning of life.
1: La naissance, ce n'est que le début de la vie.
0: And with a poor birth, Christians are only half alive.
1: Et avec une mauvaise naissance, les chrétiens sont qu'à demi-vivants.
0: Let me put it another way.
1: Je vais le dire autrement.
0: There are minimum Christians and maximum Christians.
1: Il y a des chrétiens minimum et des chrétiens maximum.
0: Minimum Christians talk like this.
1: Les chrétiens minimum parlent de la manière suivante.
0: How little do I need to be safe from hell?
1: Quel est le minimum que je dois faire pour échapper à l'enfer?
0: Must I be baptized?
1: Est-ce que vraiment je dois être baptisé?
0: Must I speak in tongues?
1: Est-ce que je dois vraiment parler en langue?
0: Must I do this?
1: Est-ce que je dois faire ça?
0: Must I do that?
1: Est-ce que je dois faire ceci?
0: What about the dying thief?
1: Hein? Et le brigand sur la croix?
0: That is a favorite question I get asked.
1: C'est une des questions privilégiées qu'on me pose souvent.
0: He didn't need to be baptized in water.
1: Il n'a pas eu besoin d'être baptisé.
0: He didn't need to be baptized in the Spirit.
1: Il n'a pas eu besoin d'être baptisé de l'Esprit.
0: So can't I get to heaven the same way he did?
1: Est-ce que je peux pas aller au ciel de la même manière que lui?
0: That's a minimum Christian.
1: Ça, c'est le chrétien minimum.
0: How little must I have?
1: Quel est le minimum que je dois faire pour aller au ciel?
0: Then there are maximum Christians.
1: Puis il y a les chrétiens maximum.
0: And they say, how much can I have?
1: Et qui disent, qu'est-ce que je peux avoir? Qu'est-ce que tout je peux avoir?
0: Not how little must I have.
1: Pas quel est le minimum, mais quel est le maximum.
0: But how much can I have?
1: Quel est le maximum que je peux avoir?
0: And they do not say, must I be baptized?
1: Ils ne disent pas, est-ce que je dois être baptisé?
0: They say, may I be baptized?
1: Dire, est-ce que je peux être baptisé?
0: I want it.
1: Je le désire.
0: I want everything God has for me.
1: Je veux tout ce que Dieu a pour moi.
0: I want full life.
1: Je veux une vie pleine.
0: I don't want the minimum, I want the maximum.
1: Je ne veux pas le minimum, je veux le maximum.
0: Now, once we have seen these four things in the book of Acts,
1: une fois que nous aurons vu ces quatre choses dans le livre des Actes,
0: we can go back into the Gospels and find all four are there.
1: Nous pouvons revenir dans les évangiles et voir que les quatre s'y trouvent.
0: We find that John the Baptist spoke about all those four things.
1: Nous verrons que Jean-Baptiste a parlé de ces quatre éléments.
0: He certainly told people to repent.
1: Certainement qu'il a dit aux gens de se repentir.
0: And he told them to believe in the one coming after him, Jesus.
1: Et il leur a aussi dit de croire en celui qui venait après lui, Jésus.
0: And he certainly told them they needed to be baptized in water.
1: Et certainement qu'il leur a dit qu'ils devaient se faire baptiser d'eau.
0: And he told them that one day they would be able to be baptized in the Holy Spirit as well.
1: Il leur a dit qu'un jour aussi ils pourront être baptisés d'Esprit Saint.
0: So actually John did teach all four.
1: En fait, Jean a enseigné tous les quatre.
0: We find that Jesus taught all four.
1: Nous verrons que Jésus a enseigné tous les quatre.
0: He spoke about repentance too.
1: Jésus a parlé de repentance.
0: He told people to believe in himself.
1: Il a dit aux gens de croire en lui.
0: And we need to remember that Jesus continued the practice of baptism in water.
1: Et nous devons réaliser que Jésus a continué le baptême.
0: Though he himself did not baptize
1: Bien
0: in water.
1: Bien que lui-même personnellement ne le faisait pas.
0: He left it to his disciples.
1: Mais il le laissait faire à ses disciples.
0: I think that showed his wisdom.
1: Ceci nous montre sa sagesse.
0: So nobody could think they had a better baptism than somebody else.
1: Comme ça, personne ne pouvait penser qu'ils avaient eu un meilleur baptême parce qu'ils avaient été baptisés par Jésus.
0: Both Peter and Paul followed his example.
1: Pierre et Paul ont suivi son exemple.
0: Peter did not baptize people later.
1: Plus tard, Pierre n'a plus baptisé d'eau.
0: But left it to his helpers.
1: Mais l'a confié à ses aides.
0: Paul did the same thing.
1: Paul en a fait autant.
0: They were really saying the important thing is to be baptized.
1: L'important, disait-il, c'est d'être baptisé.
0: It does not matter who is the person baptizing you.
1: La personne qui vous baptise n'a pas d'importance.
0: Not only do we find that John and Jesus preached these four things.
1: Non seulement découvrons-nous que Jésus et Jean-Baptiste ont enseigné ces quatre éléments.
0: We can now go forward from Acts into the epistles.
1: Mais depuis les Actes, nous pouvons alors aller dans les épîtres.
0: And we find that all four are mentioned in the epistles.
1: Et nous verrons que les quatre sont mentionnés dans les épîtres.
0: Indeed, without the book of Acts, you cannot understand the epistles.
1: En fait, sans le livre des Actes, on ne peut pas comprendre les épîtres.
0: For example, Paul never connects the word baptism with the word water.
1: Par exemple, Paul ne relie jamais le mot baptême avec le mot eau.
0: If we only read Paul, we might conclude that baptism has nothing to do with water.
1: Ainsi, si on lit que Paul dans les Épîtres, on pourrait en conclure que le baptême n'a rien à voir avec l'eau.
0: That's why the book of Acts helps us to understand Paul.
1: C'est pour ça que le livre des Actes nous aide à comprendre Paul.
0: Similarly, Paul talks about being baptized in one spirit.
1: Ainsi, Paul parle aussi d'être baptisé dans un seul esprit.
0: But he never tells us what he means by that phrase.
1: Mais il nous dit jamais ce qu'il entend par cette phrase.
0: We have to go back to the book of Acts.
1: Il nous faut revenir dans le livre des Actes.
0: To find out what Paul meant by being baptized in one spirit.
1: Découvrir ce que Paul entendait quand il disait être baptisé du Saint-Esprit.
0: But there is one letter that mentions these four things altogether.
1: Il y a une lettre qui mentionne ces quatre éléments.
0: It's in Hebrews chapter 6.
1: C'est dans Hébreux au chapitre 6.
0: Where the writer speaks of the elementary teaching that he had given to these people.
1: Où l'auteur des Hébreux parle des choses élémentaires.
0: The first steps in the Christian life.
1: Les premiers pas de la vie chrétienne.
0: And he mentions repentance from dead works.
1: Il parle de la repentance des œuvres mortes.
0: Faith.
1: La foi.
0: Baptism.
1: Le baptême.
0: And the laying on of hands.
1: Et l'imposition des mains.
0: Here we have the four steps clearly put together.
1: Les quatre pas sont ici clairement expliqués.
0: And together they make up the new birth.
1: Et ensemble, ces quatre étapes font la nouvelle naissance.
0: Now, in the rest of this first talk, I want to go into theology a little.
1: Dans le reste de cette première heure, j'aimerais que nous fassions un peu de théologie.
0: In the second talk, we'll come back to simple teaching.
1: Dans la deuxième session, nous reviendrons à un enseignement simple.
0: But now, I want to give you a little theology.
1: Mais j'aimerais faire un peu de théologie avec vous.
0: There are different streams of theology in the church.
1: Dans l'Église, il y a différents courants théologiques.
0: And they have different emphasis.
1: Et ils soulignent différents éléments.
0: And there are four main streams of theology in the church.
1: Et dans l'Église, il y a quatre courants principaux.
0: And each has emphasized one of these four steps.
1: Et chacun de ces courants a mis l'accent sur un de ces points.
0: But none of them have emphasized all four.
1: Mais aucun de ces courants n'a souligné l'importance des quatre.
0: And I want to give four labels to these four streams.
1: Je vais mettre quatre étiquettes à ces quatre courants théologiques.
0: The liberal stream.
1: Le courant libéral.
0: The evangelical stream.
1: Le courant évangélique.
0: The sacramental stream.
1: Le courant sacramental.
0: And the Pentecostal stream.
1: Et puis le courant pentecôtiste.
0: And each has taken one of these four things and made it the major step of becoming a Christian.
1: Et chacun de ces courants a pris une de ces étapes en disant que c'est la plus importante.
0: Whereas the New Testament has put them all four together.
1: Alors que le Nouveau Testament les met tous les quatre ensemble.
0: Let's just take these four streams.
1: Alors prenons ces quatre courants.
0: There is first of all the liberal stream.
1: Tout d'abord, il y a le courant libéral.
0: Often they have been dismissed by evangelicals.
1: Souvent, ils ont été rejetés par les évangéliques.
0: Because they read the Bible with a pair of scissors in their hands.
1: Parce qu'ils lisent la Bible avec une paire de ciseaux dans leurs mains.
0: And they keep cutting bits out of the Bible.
1: Et constamment, ils coupent et ils retranchent des petits bouts.
0: Especially the miraculous and the supernatural.
1: Particulièrement tout ce qui touche aux miracles et au surnaturel.
0: But the liberal stream has done one good thing.
1: Mais le courant libéral a fait une chose de bonne.
0: They have emphasized repentance.
1: Ils ont souligné l'importance de la repentance.
0: And I will tell you what repentance is in the next talk.
1: Et dans la prochaine session, je vous dirai ce qu'est la repentance.
0: But they have emphasized that to become a Christian is to change your way of life.
1: Ils ont dit et compris que de devenir chrétien, c'est changer sa manière de penser et de voir.
0: And the liberals are not impressed by claims to conversion that do not have the evidence of a changed attitude to life.
1: Et les libéraux ne sont pas impressionnés par des déclarations qui ne se prouvent pas par un changement visible.
0: Now the liberal stream is emphasizing more the sin of social injustice than the sin of personal immorality.
1: Le courant libéral souligne davantage le problème et le péché de l'injustice sociale que le péché de l'immoralité personnelle.
0: But they have emphasized repentance.
1: Mais ils ont souligné la repentance.
0: But they have almost made that the only step to becoming a Christian.
1: Mais ils ont fait de ça pratiquement le seul pas pour devenir chrétien.
0: Change your attitude to evil and you are a Christian.
1: Changez votre attitude par rapport au mal et vous êtes chrétien.
0: But that is not the whole truth.
1: Mais ce n'est pas toute la vérité.

0: Now, the liberal stream is emphasizing more the sin of social injustice than the sin of personal immorality.
1: Le courant libéral souligne davantage le problème et le péché de l'injustice sociale que le péché de l'immoralité personnelle.
0: But they have emphasized repentance.
1: Mais ils ont souligné la repentance.
0: But they have almost made that the only step to becoming a Christian.
1: Mais ils ont fait de ça pratiquement le seul pas pour devenir chrétien.
0: Change your attitude to evil and you are a Christian.
1: Changez votre attitude par rapport au mal et vous êtes chrétien.
0: But that is not the whole truth.
1: Mais ce n'est pas toute la vérité.
0: That becomes saving yourself.
1: Ça, c'est se sauver soi-même.
0: And by itself, it becomes a salvation by works.
1: Et en soi, ça devient un salut par les œuvres.
0: So it is not enough.
1: Donc ça ne suffit pas.
0: But let us acknowledge that it is right to emphasize a change of life.
1: Mais acceptons et relevons qu'il est juste de souligner que la repentance est un changement de vie.
0: The evangelical stream has emphasized faith.
1: Le courant évangélique a souligné l'importance de la foi.
0: Though we have to say that sometimes this has been believing in doctrinal truth.
1: Bien qu'il faut ajouter que parfois ça voulait dire croire une doctrine.
0: Rather than a personal trust in Jesus.
1: Plutôt qu'une confiance personnelle en Jésus.
0: But having said that, evangelicals have emphasized faith.
1: Mais ceci dit, c'est vrai que les évangéliques ont souligné l'importance de la foi.
0: Unfortunately, they have often added the word alone.
1: Malheureusement, ils ont souvent ajouté le mot seul.
0: That we are justified by faith alone.
1: Que nous sommes justifiés par la foi seule.
0: But John Calvin was right when he said this in Geneva.
1: Mais Jean Calvin avait tout à fait raison quand il a dit à Genève.
0: He said faith is never alone.
1: La foi n'est jamais seule.
0: It is accompanied by actions of faith.
1: Elle est accompagnée d'actes de foi.
0: And if you say we are saved by faith alone.
1: Et si vous dites qu'on est sauvé par la foi seule.
0: Then baptism in water has nothing to do with being saved.
1: Alors le baptême d'eau n'a rien à voir avec le fait d'être sauvé.
0: But in the New Testament, baptism is part of being saved.
1: Mais dans le Nouveau Testament, le baptême d'eau fait partie de la nouvelle naissance.
0: So we come to the third stream.
1: Ainsi, nous en arrivons au troisième courant.
0: What I have called the sacramental stream.
1: Ce que j'ai appelé le courant sacramental.
0: Usually associated with a Catholic viewpoint.
1: En général, associé avec un point de vue, une perspective catholique.
0: And this stream has emphasized baptism.
1: Et ce courant-là a souligné l'importance du baptême.
0: And usually says you become a Christian by being baptized in water.
1: En gros, on dit on devient chrétien en étant baptisé d'eau.
0: And that is all you need.
1: C'est tout ce dont tu as besoin.
0: And therefore it may be given to babies.
1: Et par conséquent, on peut même le faire aux bébés.
0: Even though babies cannot repent and believe.
1: Même si les enfants ne peuvent ni se repentir ni croire.
0: Baptism saves you.
1: C'est le baptême qui vous sauve.
0: And baptism makes you a Christian.
1: Et puis le baptême fait de toi un chrétien.
0: Again, to say it is baptism alone that does this is wrong.
1: De dire une fois de plus que le baptême seul suffit, c'est faux.
0: As wrong as saying faith alone or repentance alone.
1: C'est tout aussi faux que de dire la foi seule sauve ou la repentance seule sauve.
0: We come now to the fourth stream of theology.
1: Nous arrivons au quatrième courant théologique.
0: The Pentecostal stream.
1: Le courant pentecôtiste.
0: And they have emphasized receiving the Holy Spirit.
1: Et eux ont souligné l'importance de recevoir le Saint-Esprit.
0: And that is the most important thing.
1: Et ça, c'est la chose la plus importante.
0: How easy it is to say one of these things is the most important.
1: C'est tellement facile de dire, c'est une de ces choses qui est importante.
0: The New Testament doesn't do that.
1: Le Nouveau Testament ne le fait pas.
0: The New Testament simply says, repent, believe, be baptized, and receive the Spirit.
1: Le Nouveau Testament dit simplement, repentez-vous, croyez, soyez baptisés et recevez.
0: But I know hardly any evangelists today who are saying those four things.
1: Je connais très peu d'évangélistes aujourd'hui qui disent ces quatre choses.
0: Do you notice that it would mean that from the very beginning, every Christian has a Trinitarian experience?
1: Vous réalisez qu'ainsi chaque chrétien aurait dès le début une expérience trinitaire de la vie chrétienne.
0: For God is a Trinity.
1: Parce que Dieu est une Trinité.
0: God is Father, Son, and Holy Spirit.
1: Dieu est Père, Fils et Saint-Esprit.
0: And we become related to all three from the beginning.
1: Et dès le début, nous sommes en relation et initiés avec les trois membres de la Trinité.
0: When we repent to the Father.
1: Quand nous nous repentons à l'égard du Père.
0: Believe in the Son.
1: Que nous croyons au Fils.
0: and receive the Holy Spirit.
1: Et que nous recevons le Saint-Esprit.
0: It is a real handicap to a new Christian to try and live the Christian life without knowing all three persons.
1: Croyez-moi, c'est un handicap pour un nouveau chrétien d'essayer de vivre la vie chrétienne sans connaître les trois membres de la Trinité.
0: It used to be said that for Roman Catholics, the Trinity was Father, Son, and Blessed Virgin Mary.
1: On a l'habitude de dire que pour les catholiques, la Trinité, c'est le Père, le Fils et la Sainte Vierge.
0: And for Protestants, the Trinity was Father, Son, and Holy Scripture.
1: Et pour les protestants, la Trinité, c'est le Père, le Fils et les Saintes Écritures.
0: If that was true, then neither were right.
1: Et si c'était bien leur cas, alors ni l'un ni l'autre avait raison.
0: But there are Catholics who think more about Mary than about the Holy Spirit.
1: Il y a des catholiques qui pensent plus à Marie qu'au Saint-Esprit.
0: And there are Protestants who think more about the Bible than about the Holy Spirit.
1: Et il y a des protestants qui pensent plus à la Bible qu'au Saint-Esprit.
0: But the Bible is a book.
1: Mais la Bible est un livre.
0: Not a person.
1: Pas une personne.
0: And it's a relationship to a person.
1: Et c'est une relation avec une personne
0: that we need.
1: Dont nous avons besoin.
0: The Bible is only written so that we may have a personal relationship with Father, Son and Holy Spirit.
1: La Bible a été écrite uniquement pour que nous ayons une relation avec le Père, le Fils et le Saint-Esprit.
0: And if we are New Testament evangelists, we will introduce converts to all three persons from the very beginning.
1: Et si nous sommes des évangélistes du Nouveau Testament, nous allons introduire chaque nouveau chrétien dans une relation personnelle avec les trois personnes de la Trinité.
0: They will not have to wait years before hearing about the Holy Spirit.
1: Ils n'auront pas besoin d'attendre des années avant d'entendre parler du Saint-Esprit.
0: They will know him from the beginning.
1: Ils le connaîtront dès le début.
0: And that will be the greatest help to them to live the Christian life.
1: Et ce sera la plus grande aide que nous puissions leur donner pour vivre la vie chrétienne.
0: So all these four streams of theology are right in what they emphasize, but wrong in what they overlook.
1: Ainsi, chacun de ces courants est juste dans ce qu'il souligne, mais faux dans ce qu'il évite et ignore.
0: The liberal is right to emphasize repentance.
1: Le courant libéral a raison de souligner la repentance.
0: The evangelical is right to emphasize faith.
1: Le courant évangélique a raison de souligner la foi.
0: The sacramental is right to emphasize baptism.
1: Le courant sacramental a raison de souligner le baptême.
0: And the Pentecostal is right to emphasize the Holy Spirit.
1: Et le courant pentecôtiste a raison de souligner le Saint-Esprit.
0: But they are each wrong in neglecting the other three.
1: Mais tous les quatre ont tort en négligeant les trois autres aspects.
0: When Peter preached on the day of Pentecost,
1: quand Pierre a prêché le jour de la Pentecôte,
0: the people were convicted in their hearts.
1: Les gens étaient convaincus dans leur cœur.
0: And said, "What shall we do?"
1: En disant, que ferons-nous?
0: And Peter did not say, "All you have to do is believe in Jesus."
1: Et Pierre n'a pas dit, oh, mais tout ce que vous avez à faire, c'est de croire en Jésus.
0: In fact, to our surprise, he never mentioned believing in Jesus.
1: À notre grande surprise, il ne mentionne même pas croire en Jésus.
0: He took that one for granted.
1: Parce qu'il le considérait comme allant de soi.
0: Because when someone says, "What must I do?" it means they already believe what they've heard.
1: Parce que quand quelqu'un dit « Que devons-nous faire ?», ça sous-entend qu'il croit déjà ce qu'ils ont entendu.
0: It's interesting that he mentioned the other three.
1: C'est intéressant de remarquer qu'il a mentionné les trois autres points.
0: Repent.
1: Repentez-vous.
0: And be baptized.
1: Soyez baptisés.
0: Each one of you.
1: Chacun de vous.
0: For the forgiveness of your sins.
1: Pour le pardon de vos péchés.
0: And you will receive.
1: Et vous recevrez.
0: Who?
1: Qui?
0: Not Jesus.
1: Pas Jésus.
0: The gift of the Spirit.
1: Le don du Saint-Esprit.
0: Now, I believe we need to get back to that verse when we bring people to Christ.
1: Je crois que nous devons revenir à ce verset quand nous amenons les gens à Christ.
0: Well, now, I want to look at two other words in the New Testament in this talk.
1: Dans ce message, je vais voir encore avec vous deux mots du Nouveau Testament.
0: And then in the next four talks, I'm going to take each of the four steps.
1: Et dans les quatre prochaines sessions, nous prendrons chacune de ces quatre étapes.
0: And talk about how to repent.
1: Mais en comment nous repentir.
0: How to believe.
1: Comment croire.
0: How to be baptized.
1: Comment être baptisé.
0: And how to receive the Holy Spirit.
1: Et comment recevoir le Saint-Esprit.
0: It does take time.
1: Ça prend du temps.
0: I don't think you can do those four things properly in 5 minutes at the end of a meeting.
1: Je ne pense pas qu'on puisse valablement faire ces quatre étapes en 5 minutes à la fin d'une rencontre.
0: So much of our evangelism has been trying to rush people into life.
1: Notre évangélisation a souvent été d'essayer de précipiter les gens dans la vie.
0: We hold a meeting.
1: Nous faisons une réunion.
0: We preach.
1: Nous prêchons.
0: We sing.
1: Nous chantons.
0: We make an appeal.
1: On fait un appel.
0: People come forward.
1: Les gens s'avancent.
0: And then we try and bring them through birth in 5 minutes.
1: Et puis on essaie de les faire naître en 5 minutes.
0: It can't be done.
1: Et ça ne peut pas se faire.
0: And the one that usually suffers most is repentance.
1: Et le point qui souffre le plus, c'est celui de la repentance.
0: And if repentance is not properly done,
1: et si la repentance n'est pas vécue correctement,
0: there are going to be problems for the rest of their Christian life.
1: Il y aura des problèmes pour le restant de leur vie chrétienne.
0: It is equivalent to cutting the umbilical cord in physical birth.
1: C'est l'équivalent de couper le cordon ombilical dans la naissance physique.
0: Let me just tell you a story to illustrate this.
1: J'aimerais vous raconter une histoire pour illustrer cela.
0: I was preaching the gospel in a city called Aberdeen.
1: J'annonçais l'évangile dans une ville qui s'appelle Aberdeen,
0: which is the oil city to which the oil from the North Sea comes.
1: Qui est la ville du pétrole, c'est là qu'arrive le pétrole de la mer du Nord.
0: And on the second night, a girl came to me after the meeting.
1: Et le deuxième soir, une dame s'est approchée de moi après la réunion.
0: She was very disturbed.
1: Elle était très perturbée.
0: She was crying.
1: Elle pleurait.
0: She seemed to be angry.
1: Elle semblait être en colère.
0: And her face was all red patches.
1: Et son visage était couvert de taches rouges.
0: And she said, "Mr. Paulson, you frustrate me."
1: Elle dit, "Monsieur Paulson, vous me dérangez."
0: I said, "Why?"
1: Je dis, "Pourquoi?"
0: She said, "You have preached about loving Jesus."
1: Vous avez parlé d'aimer Jésus.
0: "I want to love Jesus."
1: Je veux aimer Jésus.
0: "I want to be a Christian."
1: Je veux être chrétienne.
0: "I have tried to be a Christian."
1: J'ai essayé d'être chrétienne.
0: "I have responded to the appeal at every evangelistic meeting in this city for 18 months."
1: Ça fait 18 mois que je réponds à chaque appel à la conversion dans cette ville.
0: "I have been counseled."
1: On m'a déjà conseillé.
0: "I have been to classes."
1: Je suis allé à des cours.
0: She said, "Nothing has happened."
1: Rien ne s'est passé.
0: "Nothing has changed."
1: Rien n'a changé.
0: "I begin to wonder if there is anything in this Christianity."
1: Je me demande s'il y a quelque chose dans ce christianisme de valable.
0: But she said, "I want to be a Christian."
1: Elle dit, mais je veux être chrétienne.
0: Well, that's quite a challenge.
1: Quel défi.
0: So I looked her in the eye.
1: Alors je l'ai regardée droit dans les yeux.
0: And I said, "Who are you living with?"
1: Et je lui dis, avec qui est-ce que tu vis?
0: She said, "I live with a young man."
1: Elle dit, je vis avec un jeune homme.
0: I said, "Are you married to him?"
1: Je lui dis, est-ce que tu es marié avec cet homme?
0: No.
1: Non.
0: "Are you living as if you were married to him?"
1: Je lui dis, est-ce que tu vis comme si tu étais marié?
0: Yes.
1: Oui.
0: "Why are you not married?"
1: Pourquoi n'es-tu pas marié?
0: "He doesn't believe in marriage."
1: Parce que mon compagnon ne croit pas au mariage.
0: He says it's only a piece of paper.
1: Il ne dit que c'est qu'un papier.
0: The important thing is that we love each other.
1: L'important, c'est de nous aimer.
0: I said, "If he leaves you tomorrow, he's not going to break any promises."
1: S'il te quitte demain, il ne rompra aucune promesse, donc.
0: She said, "That's true, but he won't leave me tomorrow."
1: Elle dit, oui, c'est vrai, mais il ne va pas me quitter demain.
0: "He loves me too much."
1: Parce qu'il m'aime trop.
0: Then I said, "Here is the answer to your problem."
1: Je lui ai dit, voilà la réponse à ta question, à ton problème.
0: "You have a choice to make."
1: Tu as un choix à faire.
0: "A very difficult choice."
1: Un choix difficile.
0: "And I can't make it for you."
1: Et je ne peux pas décider pour toi.
0: "But you have to decide which man you are going to live with."
1: Mais si tu dois décider maintenant avec quel homme tu vas vivre.
0: "This young man or Jesus."
1: Avec ce jeune homme ou Jésus.
0: "You can't live with them both."
1: Tu ne peux pas vivre avec les deux.
0: "Jesus doesn't join in with an arrangement like that."
1: Jésus ne participe pas à un arrangement comme le tien.
0: Then she became really angry.
1: Alors là, elle s'est vraiment franchement mise en colère.
0: She said, "No one else told me I had to do that."
1: Personne d'autre m'a dit que je devais faire ça.
0: I said, "But you have told me you are getting nowhere."
1: Mais tu viens de me dire aussi que ça t'amène nulle part.
0: "This is the answer to your problem."
1: C'est la réponse à ton problème.
0: She ran away from me.
1: Elle est partie en courant.
0: Crying.
1: Pleurant.
0: My heart went with her.
1: Mon cœur est parti avec elle.
0: I've never seen her again.
1: Je ne l'ai jamais revue.
0: I lost her.
1: Je l'ai perdue.
0: And I know how Jesus felt about the rich young man.
1: Et je sais ce que Jésus a ressenti au sujet du jeune homme riche.
0: Who wouldn't let go of his money.
1: Qui ne voulait pas lâcher son argent.
0: And he went away sad.
1: Et il est parti triste.
0: Now, what had happened with that girl?
1: Que s'était-il passé pour cette jeune femme?
0: She had gone forward at every evangelistic meeting.
1: Elle s'était avancée à chaque appel de rencontre d'évangélisation.
0: She had been told how to believe in Jesus.
1: On lui avait dit comment croire en Jésus.
0: I've no doubt she had said a prayer to Jesus.
1: Je n'ai pas de doute qu'elle avait même fait une prière à Jésus.
0: But no one had taught her how to repent.
1: Mais personne ne lui avait enseigné comment se repentir.
0: And this was preventing her from getting anywhere.
1: Et c'est ce qui l'empêchait d'avancer.
0: You see how important it is to take each of these four things.
1: Vous voyez comme c'est important de souligner qu'une de ces choses.
0: Let me just look at two words in the New Testament.
1: J'aimerais avec vous voir deux mots du Nouveau Testament.
0: Conversion.
1: Conversion.
0: And regeneration.
1: Et régénération.
0: Usually we just say convert or born again.
1: Souvent on dit il s'est converti ou il est né de nouveau.
0: It is assumed by many that these two words are the same.
1: Et souvent on pense que ces deux mots sont équivalents.
0: That to be converted and to be born again is the same thing.
1: Que de se convertir et être né de nouveau, c'est la même chose.
0: It is also assumed that both happen in a moment.
1: On pense aussi que les deux se passent instantanément.
0: They are synonymous and simultaneous.
1: Ils sont synonymes et simultanés.
0: But if you study the New Testament carefully, they are not.
1: Mais si on étudie avec attention le Nouveau Testament, ce n'est pas le cas.
0: The word convert is a human word.
1: Le mot se convertir est un mot humain.
0: It is something we do.
1: C'est quelque chose que nous faisons.
0: It means to turn around.
1: Ça veut dire faire demi-tour.
0: It is a human act.
1: C'est un acte humain.
0: And therefore it is most often connected with repent and believe.
1: Et on le rattache souvent à se repentir et croire.
0: When we repent and believe, we are converting.
1: Lorsqu'on se repent et qu'on croit, on se convertit.
0: In the New Testament, you can either convert yourself or convert someone else.
1: Dans le Nouveau Testament, tu peux te convertir toi-même ou convertir quelqu'un.
0: God does not convert us.
1: Dieu ne nous convertit pas.
0: We convert ourselves.
1: C'est nous-mêmes qui nous convertissons.
0: We turn around.
1: C'est nous qui faisons demi-tour.
0: And turn to God.
1: Et nous tournons vers Dieu.
0: We turn away from our sins.
1: Nous nous détournons du péché,
0: which is repentance.
1: Qui est la repentance.
0: And we turn toward God, which is faith.
1: Et nous nous tournons vers Dieu, qui est la foi.
0: But regeneration is the word that is used of what God does.
1: La régénération, c'est le mot qui est employé pour dire ce que Dieu fait.
0: As we convert, he regenerates.
1: Quand nous nous convertissons, lui nous régénère.
0: As we turn to him, he turns to us.
1: Quand nous nous tournons vers lui, lui se tourne vers nous.
0: And gives us new life.
1: Et nous donne une vie nouvelle.
0: And a new nature.
1: Et une nouvelle nature.
0: Now, of the four things, regeneration is most often connected to the baptism in water and baptism in spirit.
1: Et la régénération est le plus souvent reliée au baptême d'eau et à la réception du Saint-Esprit.
0: Because in those two steps, the emphasis is on what God does.
1: Parce que dans ces deux étapes-là, on souligne surtout la part de Dieu.
0: That is why Jesus said in John 3, verse 5,
1: c'est pour ça que Jésus dit dans Jean 3, 5,
0: you must be born again out of water and out of spirit.
1: Il vous faut naître d'eau et d'esprit.
0: Actually, I'm now going to make it more complicated.
1: En fait, je vais compliquer un peu les choses encore.
0: All four are a human act.
1: Tous les quatre sont un acte humain.
0: And all four are a divine act.
1: Et tous les quatre sont un acte divin.
0: There are texts in the New Testament that says that man does all the four things.
1: Il y a des textes dans le Nouveau Testament qui disent que c'est l'homme qui fait chacun de ces quatre pas.
0: They are all therefore in the imperative form of a command.
1: Ils sont tous sous forme impérative, sous forme d'un ordre, d'un commandement.
0: God commands man to repent.
1: Dieu ordonne aux hommes de se repentir.
0: He commands man to believe.
1: Il ordonne aux hommes de croire.
0: He commands man to be baptized.
1: Il ordonne, il commande aux hommes d'être baptisés.
0: And he commands man to receive the Holy Spirit.
1: Et il leur commande de recevoir le Saint-Esprit.
0: Yet if you search the New Testament, you can find texts to prove that it is God who does these four things.
1: Et pourtant, en regardant le Nouveau Testament, on trouve aussi des textes qui disent que c'est Dieu qui accomplit ces quatre choses.
0: God grants repentance to us.
1: C'est Dieu qui nous accorde la repentance.
0: Faith is the gift of God.
1: La foi, c'est le don de Dieu.
0: In baptism, it is God who washes the past away.
1: Dans le baptême, c'est Dieu qui lave le passé.
0: And in spirit baptism, it is God who is pouring out his power into our life.
1: Et puis dans la réception du Saint-Esprit, c'est Dieu qui déverse sa puissance de l'Esprit dans nos vies.
0: So all four are man's work.
1: Ainsi, tous les quatre sont l'œuvre de l'homme.
0: And all four are God's work.
1: Et tous les quatre sont l'œuvre de Dieu.
0: Looked at from one point of view, the new birth is a human act.
1: Considéré d'un point de vue, la nouvelle naissance est quelque chose d'humain, un acte humain.
0: Looked at from a divine, another point of view, it is all a divine act.
1: Et considéré d'un autre angle, c'est tout un acte divin.
0: The four things make up human conversion.
1: Les quatre éléments en font quelque chose, une œuvre, un acte humain.
0: And the four things make up divine regeneration.
1: Et les quatre en font, du point de vue divin, la régénération divine.
0: Therefore, it is a pointless exercise to ask which is which.
1: Ainsi, c'est une question sans but, sans réponse, de demander mais de qui est quoi.
0: Some people call themselves Calvinists.
1: Certains se disent calvinistes.
0: Following the teaching of Calvin.
1: Suivant l'enseignement de Calvin.
0: And they say it is all the work of God.
1: En disant, c'est tout l'œuvre de Dieu uniquement.
0: Others follow the teaching of a man called Arminius.
1: D'autres suivent l'enseignement d'un homme qui s'appelait les Arminiens.
0: They call themselves Arminians.
1: Ils s'appellent les Arméniens, Arminianistes.
0: And they say it's all the work of man.
1: En disant que c'est uniquement la part et l'œuvre de l'homme.
0: Again, how foolish.
1: Une fois de plus, que c'est stupide.
0: It is both.
1: C'est tous les deux.
0: It is very hard to distinguish between the two.
1: C'est très difficile à distinguer entre les deux.
0: The important point I'm making is this.
1: La chose importante que je souligne.
0: All the four steps are necessary.
1: Les quatre pas sont nécessaires.
0: Are essential to salvation.
1: Sont essentiels au salut.
0: And if we want to give people a proper start in life.
1: Et si nous voulons donner aux gens un bon départ dans la vie.
0: Then we need to give them all four.
1: Il faut leur donner les quatre.
0: I would not call a person born again or saved until they had all four.
1: Je n'appellerai pas quelqu'un né de nouveau ou sauvé qui n'a pas vécu ces quatre étapes.
0: Until the process is complete.
1: Jusqu'à ce que le processus soit complet.
0: And I think I'll finish this talk by looking at that one word, saved.
1: Je vais terminer cette session en parlant de ce mot sauvé.
0: Because that word is the key to all our thinking.
1: Parce que ce mot, c'est la clé à toute notre réflexion.
0: What does the word saved mean to you?
1: Que veut dire pour vous le mot sauvé?
0: When somebody asks me, do I need to be baptized to be saved?
1: Si quelqu'un me dit, est-ce que je dois être baptisé pour être sauvé?
0: I always answer with a question.
1: Je réponds par une autre question.
0: Jesus often did that.
1: C'était souvent ce que Jésus a fait.
0: It's a good way out of a difficult situation.
1: C'est souvent une bonne manière de sortir d'une situation difficile.
0: So I always ask the question, saved from what?
1: Alors je pose la question souvent, mais sauvé de quoi?
0: And they usually say from hell.
1: Et en général, on me répond de l'enfer.
0: But that is not what the New Testament means by saved.
1: Mais ce n'est pas ce que le Nouveau Testament entend par être sauvé.
0: Saved does not mean in the New Testament safe from hell.
1: Dans le Nouveau Testament, être sauvé, ce n'est pas sauvé de l'enfer.
0: But salvaged from your sins.
1: Mais rescapé de vos péchés.
0: Jesus did not come to save us from hell.
1: Jésus n'est pas venu pour nous sauver de l'enfer.
0: That is not why he is called Jesus.
1: C'est pas pour ça qu'il est appelé Jésus.
0: He came to save us from our sins.
1: Il est venu nous sauver de nos péchés.
0: And baptism in water and in spirit are more concerned with saving people from their sins.
1: Et le baptême d'eau et du Saint-Esprit, baptême d'eau est davantage concerné précisément par sauver l'homme de ses péchés
0: than with saving them from hell.
1: Que de les sauver de l'enfer.
0: But we have reduced the gospel.
1: Mais nous avons réduit l'évangile.
0: To being safe from hell.
1: En un concept qui est simplement être sauvé de l'enfer.
0: And we offer people a ticket to heaven.
1: Et on leur donne un billet pour le ciel.
0: In just 2 minutes.
1: En 2 minutes.
0: That is not the New Testament way.
1: Ce n'est pas la manière du Nouveau Testament.
0: I have not been saved yet.
1: Je n'ai pas encore été sauvé.
0: I am being saved.
1: Je suis en train d'être sauvé.
0: One day I will be fully saved.
1: Un jour je serai pleinement sauvé.
0: I started being saved when I was 17 years of age.
1: J'ai commencé à être sauvé à l'âge de 17 ans.
0: But I'm still being saved.
1: Mais je suis encore en train d'être sauvé.
0: For salvation, like the new birth, is a process.
1: Car le salut, comme la nouvelle naissance, est un processus.
0: And I love the prayer.
1: Et j'aime la prière qui dit,
0: Lord, I'm not what I'm going to be, and I'm not what I ought to be, but thank God I'm not what I was. Amen.
2: Merci Seigneur de ce que je ne suis pas ce que je serai, que je ne suis pas non plus ce que je devrais être, mais merci Seigneur parce que je ne suis plus ce que j'étais. Amen.

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Bonjour, je m'appelle Meg et j'ai 25 ans. Je vais vous raconter comment Dieu m'a rescapée de problèmes de troubles alimentaires. Quand j'étais plus jeune, je voulais grandir trop vite. Mais en grandissant, je me suis rendu compte que non, finalement, je voulais pas grandir. J'ai changé d'avis. Donc, si en apparence tout allait bien, j'avais pas de problème particulier. J'avais des parents qui m'aimaient, une famille, voilà, il n'y avait pas vraiment de problème qui ressortait, mais au fond, quelque chose n'allait pas. Et pour que ma famille s'inquiète pour moi, c'est comme ça que je l'interprète maintenant en tout cas, et par crainte aussi de devenir une femme et de devenir adulte, j'ai commencé à vouloir maigrir. Donc il y a eu plusieurs phases jusqu'à ce que ça devienne vraiment une maladie. À 17 ans environ, maigrir est devenu ma seule pensée et mon seul but. J'étais donc anorexique mentale, avec de nombreuses répercussions sur mon corps. J'avais froid, par exemple, mais j'étais très contente. Je perdais mes cheveux, j'étais ravie. On me faisait remarquer, bien sûr, que j'avais beaucoup maigri, mais alors là, j'étais très très fière. J'ai perdu rapidement du poids, et en quelques semaines, j'ai même dépassé mon objectif. Donc là, j'étais en pleine phase de contrôle et j'étais très satisfaite, mais en même temps incroyablement vide et désespérée. C'est difficile à exprimer. Je contrôlais les choses, mais j'étais quand même pas heureuse au fond. Et j'étais surtout complètement hantée par la peur de grossir. C'est vraiment ce qui habitait au quotidien mes pensées. Petit à petit, j'ai perdu le contrôle. La phase de boulimie est arrivée. Donc là, ça s'est passé aussi en plusieurs phases et c'était pas forcément très régulier, mais par exemple, je demandais à ma mère ou à mes sœurs de me surveiller pour ne pas que j'entre dans la cuisine. Mais une fois que j'avais l'idée en tête, c'était trop tard. Quand j'entrais dans la cuisine, si quelqu'un s'approchait pour me prévenir, pour m'encourager, je lui répondais violemment de me laisser tranquille. Et voilà, c'était déjà trop tard. J'avais l'idée en tête. Je mangeais trop, beaucoup trop. J'allais vomir. Et le lendemain, le cercle infernal recommençait. Comme à cette période, j'avais repris du poids, les gens ne s'inquiétaient plus forcément pour moi, ou en tout cas, je ne le ressentais pas comme ça. Et pourtant, j'étais au plus bas. Je mangeais comme pour combler un vide ou un manque, et je culpabilisais énormément. J'avais totalement échoué par rapport à l'idéal que je voulais atteindre. Mais je vous passe les détails concernant la maladie. La phase de boulimie a ensuite duré plus d'un an, et tous mes proches étaient vraiment désemparés par rapport à cela. Ils voyaient pas comment m'aider à m'en sortir. J'ai fait un petit séjour en hôpital psy pour faire une pause dans ma vie bien trop remplie. Un jour, au hasard d'une discussion avec un infirmier, il a soulevé la question du bonheur et du but qu'on se donnait dans la vie. Il m'a fait réfléchir au fait de est-ce que maigrir rend heureux? Est-ce que c'est vraiment ça qui donne du sens? Voilà, alors ça a peut-être l'air de pas grand-chose, mais je crois que ça a été le déclic. Je pense aussi que des personnes ont prié pour moi et que Dieu m'a préservé du pire. Parce que c'est une maladie mortelle, ça aurait vraiment pu aller beaucoup plus loin que ça. Moi, je priais, mais je priais pour les mauvaises raisons, je priais pour maigrir. La volonté de Dieu était que je vive et pas que je me laisse mourir, parce que derrière la volonté de maigrir, il y avait évidemment la volonté de se laisser mourir petit à petit. Donc après des mois, voire des années où je voulais tout contrôler, et surtout contrôler mon corps, j'ai appris à lâcher prise et à me réalimenter normalement. Et c'est peut-être là le miracle, c'est le lâcher prise. Chaque jour était un nouveau jour. Et je ne devais plus être dans cette logique où il fallait compenser, rattraper les erreurs de la veille ou voilà. C'est difficile de raconter ma guérison parce que je ne sais pas vraiment comment ça s'est fait. Mais je sais que ça a mis du temps. J'ai mis du temps à réintégrer certains aliments qui étaient dans ma liste d'interdits, par exemple. J'ai mis du temps à m'accepter. Et encore aujourd'hui, c'est quand même un combat de gérer l'alimentation et de m'accepter comme je suis. Je prie encore pour que Dieu m'aide à gérer sans partir dans les extrêmes. Et je sais surtout ce qui change vraiment la donne, c'est que je sais que je suis aimée par lui et que c'est lui qui peut tout m'apporter et combler tous les vides en moi. Donc je ne suis plus vide. Et je sais aussi que ces critères de beauté n'ont rien à voir avec ce que j'avais à l'époque. Je suis aimée par lui tout simplement parce que je suis au fond de moi et peu importe le reste.
Je n'ai pas trouvé de meilleure espérance que Dieu, et je t'encourage vraiment, si tu es dans cette situation, à faire appel à lui, sans avoir peur de l'échec ou quoi que ce soit, parce que il contrôle vraiment mieux que quiconque tout ce qui te concerne, et ça aura un résultat vraiment magnifique. Il est plus question de manger ou ne pas manger ou quoi que ce soit, mais Dieu vraiment veut ton bonheur le plus profond et le plus entier, donc tu peux lui faire confiance.

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psaume de David. Fils de Dieu, rendez à l'Éternel gloire et honneur. Rendez à l'Éternel gloire pour son nom. Prosternez-vous devant l'Éternel avec des ornements sacrés. La voix de l'Éternel retentit sur les eaux. Le Dieu de gloire fait gronder le tonnerre. L'Éternel est sur les grandes eaux. La voix de l'Éternel est puissante. La voix de l'Éternel est majestueuse. La voix de l'Éternel brise les cèdres. L'Éternel brise les cèdres du Liban. Il les fait bondir comme des veaux, et le Liban et le Sirion comme de jeunes buffles. La voix de l'Éternel fait jaillir des flammes de feu. La voix de l'Éternel fait trembler le désert. L'Éternel fait trembler le désert de Kadès. La voix de l'Éternel fait enfanter les biches. Elle dépouille les forêts. Dans son palais, tout s'écrit gloire. Dans son palais, tout s'écrit gloire. L'Éternel était sur son trône lors du déluge. L'Éternel, sur son trône, règne éternellement. L'Éternel donne la force à son peuple. L'Éternel bénit son peuple et le rend heureux.

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1: Du jamais vu, des journalistes du monde entier se retrouvent autour du feu. Le Porge, Biscarrosse, l'avant après saisissant des incendies dévastateurs en Gironde et dans les Landes. Ce sont des titres d'articles qui sont sortis dans la presse alors que des incendies ont provoqué le départ de 220 000 personnes et détruit des dizaines de milliers d'hectares ainsi que des centaines de maisons dans les Landes et en Gironde en juillet 2026. Certains sont rentrés chez eux et ont trouvé leur maison en ruine, réduite en cendres. Alors comment trouver l'espoir au milieu de la détresse ? Radio Bonne Nouvelle apporte des paroles de réconfort puisées dans la Bible avec le podcast « Renaître des cendres ». Si Dieu existe, pourquoi y a-t-il autant de mal dans le monde ? Voici une question qu'on a posée à ma maman, alors qu'elle se remettait d'une rupture d'anévrisme. Après avoir passé plusieurs semaines dans un état second, elle est finalement revenue à elle-même. C'est dans ces instants de lucidité qu'elle a répondu par une autre question. Et pourquoi y a-t-il autant de bien dans le monde ? Cette phrase me fait encore réfléchir. Sommes-nous en danger de perdre espoir ou confiance en Dieu au cœur de nos épreuves ? Ou sommes-nous préparés à nous souvenir que Dieu est bon et que toute bonne chose vient de ses mains, même si nous ne comprenons pas tout ? Cette réflexion me fait penser à la réponse apportée par Dieu à un homme qui a connu beaucoup de souffrances et dont l'histoire est écrite dans la Bible, dans le livre de Job. On y découvre donc l'histoire d'un homme qui a beaucoup souffert. Il s'appelait Job. On le décrivait comme le plus important de tous les nomades de l'Est, tant sa richesse était grande. Il avait aussi une grande famille. Puis du jour au lendemain, il fait face à la ruine, au deuil, par des pillards et des catastrophes naturelles, puis à une maladie de la peau chronique et douloureuse. Il se retrouve seul, malade et incompris. Le texte nous apprend que cet homme était remarquable par son intégrité et sa droiture, qu'il craignait Dieu et se détournait du mal. Au début, Job réagit d'une façon exemplaire dans sa fidélité à Dieu, bien que la souffrance l'amène à maudire le jour de sa naissance. Face aux commentaires injustes de ses amis, il commence alors à demander un procès avec Dieu où il exige qu'il lui fournisse une explication détaillée de ses voies. Lorsque Dieu répond à Job, il ne répond pas au pourquoi de sa souffrance, même si le texte nous explique que Job a beaucoup souffert en raison de la méchanceté de Satan. La réponse de Dieu l'invite plutôt à réorienter son regard vers qui il est. Il est l'Éternel qui est aux commandes de l'univers. C'est une invitation à nous souvenir de notre finitude et à placer notre confiance dans la toute-puissance de Dieu, même au cœur de la tourmente. Et comment nourrir cette espérance ? En regardant à la création, à l'océan qu'il a fondé, aux étoiles qu'il a ordonnées, ou encore aux biches qui mettent bas. Job, après avoir entendu Dieu parler d'un animal extrêmement puissant qu'il a créé et qu'aucun être humain ne peut dompter, reconnaît devant Dieu ne pas tout comprendre et lui demande pardon. Nous lisons « Je reconnais que tout est possible pour toi » et que rien ne peut s'opposer à tes projets. Le texte nous apprend que Dieu bénit la dernière partie de la vie de Job beaucoup plus que la première. Il mourut âgé et rassasié de jours. Alors au cœur de nos souffrances, allons-nous choisir la révolte, l'auto-justification, ou accepterions-nous d'observer le bien qui nous entoure, un signe fort de la présence d'un Dieu bon et fidèle, prêt à consoler, restaurer et guérir ? C'était le podcast Renaître des cendres de Radio Bonne Nouvelle. 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

Voici qu'il est bon, qu'il est agréable pour des frères d'habiter unis ensemble. C'est comme l'huile la meilleure qui, répandue sur la tête, descend sur la barbe d'Aaron. Il descend sur le bord de ses vêtements. C'est comme la rosée de l'Hermon qui descend sur les montagnes de Sion. Car c'est là que l'Éternel donne la bénédiction.

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1: 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Une émission journalière où on peut se ressourcer dans la présence de Dieu en méditant sur les proverbes de la Bible et recevoir ce qu'il a pour chacun aujourd'hui.
2: Bienvenue dans cette émission quotidienne inspirée par le livre des Proverbes. Aujourd'hui 30 août, le Saint-Esprit veut encore nous enseigner par quelques versets tirés du chapitre 30 que Michel va nous lire.
1: Proverbes chapitre 30. Parole, sentence d'Agour, fils de Yaqué. Cet homme s'est adressé à Ithiel, Aïtiel et Ukal. Je suis certes le plus bête des hommes et je ne possède pas l'intelligence d'un homme. Je n'ai pas appris la sagesse et je ne connais pas la science des saints. Qui est jamais monté au ciel et puis en est redescendu? Qui donc a recueilli le vent dans ses mains à poignée? Qui a enveloppé les eaux dans son manteau? Qui a fixé les limites de la terre? Quel est son nom? Et quel est le nom de son fils? Dis-le si tu le sais. Chaque parole de Dieu est entièrement vraie. Il défend comme un bouclier ceux qui se confient en lui. N'ajoute rien à ses paroles. Sinon, il te le reprocherait, et tu serais regardé comme un menteur. Éternel, je te demande deux choses. Ne me les refuse pas avant que je meure. Garde-moi de dire des paroles fausses ou mensongères. Ne me donne ni pauvreté ni richesse. Accorde-moi seulement ce qui m'est nécessaire pour vivre. Car dans l'abondance, je pourrais te renier et dire « Qui est l'Éternel ?» Ou bien, pressé par la misère, je pourrais me mettre à voler et déshonorer ainsi mon Dieu. Ne dénigre pas un serviteur auprès de son maître, de peur qu'il ne te maudisse et que tu ne portes la peine de ta faute. Il y a des gens qui maudissent leur père et qui n'ont pas un mot de reconnaissance pour leur mère, des gens qui se croient purs, bien qu'ils n'aient pas été lavés de leur souillure, des gens très hautains et qui regardent les autres de haut, des gens dont les dents sont des épées et les crocs des couteaux pour dévorer les malheureux et les faire disparaître de la terre pour retrancher les pauvres du milieu des hommes. La sangsue a deux filles. Elle s'appelle Don et Don. Il y a trois choses insatiables et même quatre qui ne disent jamais « cela suffit ». Le séjour des morts, la femme stérile, la terre qui n'est jamais rassasiée d'eau et le feu qui ne dit jamais « cela suffit ». Les yeux qui se moquent d'un père et qui dédaignent l'obéissance envers une mère seront crevés par les corbeaux de la vallée et dévorés par les petits de l'aigle. Il y a trois choses qui sont trop merveilleuses pour moi, et même quatre, que je ne comprends pas. Le chemin que suit l'aigle dans le ciel, celui du serpent sur le rocher, celui du navire en haute mer et celui de l'homme chez la jeune fille. Voici comment agit la femme adultère. Elle satisfait ses appétits, s'essuie la bouche et dit « Je n'ai rien fait de mal ». Il y a trois choses qui font trembler la terre et même quatre qu'elle ne peut supporter. Un esclave qui devient roi, un insensé qui vit dans l'abondance, une femme odieuse qui trouve à se marier et une servante qui supplante sa maîtresse. Il y a quatre petits animaux sur la terre qui, pourtant, sont remplis de sagesse. Les fourmis, qui forment un peuple faible, mais qui préparent leur nourriture pendant l'été. Les damans, qui n'ont guère de force, mais qui établissent leur demeure dans les rochers. Les sauterelles, qui, sans avoir de roi, s'avancent, toutes en bataillons rangés. Et le lézard, qu'on attrape à la main et qui pénètre dans les palais des rois.

versets 24 à 28 nous parlent de quatre petits animaux remplis de sagesse. Les fourmis, les damas, les sauterelles et le lézard. Le 30 juillet, nous avons eu l'occasion de parler des fourmis et je vous propose aujourd'hui de nous pencher sur les damas, bien moins connus. Voici ce que dit le verset 26. Les damas qui n'ont guère de force, mais qui établissent leur demeure dans les rochers. En faisant quelques recherches, j'ai découvert que le daman est environ de la taille d'un lapin, au plus d'un lièvre. Le daman a de nombreux prédateurs, entre autres l'aigle, le renard, le chacal, et devant eux, il est sans force. Sa seule défense, c'est de courir se cacher dans les fentes des rochers où il trouve un abri sûr. Et il y a là une belle image pour nous. Le roi David, alors qu'il se savait sérieusement menacé, a pu écrire dans le psaume 18 « L'Éternel est ma forteresse, mon rocher, mon libérateur. Il est mon Dieu, le roc solide où je me réfugie. » Dans le psaume 31, il dit « Sois pour moi un rocher protecteur, une solide forteresse où je trouve mon salut. » Oui, tu es pour moi un rocher et une forteresse. Et encore dans le psaume 71, on peut lire « Sois pour moi le rocher où je trouve un refuge, la place forte où je peux accéder à tout moment. Oui, tu as résolu de me sauver car tu es mon rocher et ma forteresse. » Et cela me fait penser à cet ancien cantique qui dit « Mon rocher, ma forteresse. » Mon asile protecteur, mon recours dans la détresse, c'est Jésus le Rédempteur. Dans le monde où nous vivons, aucun lieu, même le plus solide bunker, ne peut donner une garantie absolue du danger. Cela est valable dans le monde physique, mais également dans tout ce qui touche le travail, la famille, la santé et autres. Mais en Jésus, nous avons la sécurité. Il nous connaît, il nous aime et il veille sur chacun de ses enfants. Alors, ami auditeur, lui avez-vous confié votre vie? Avez-vous fait de lui le rocher de votre vie? L'aigle, le renard, le chacal sont peut-être pour vous un problème financier, une grave maladie, une menace de divorce, ou encore c'est la drogue, l'alcool ou le jeu dont vous n'arrivez pas à vous séparer. Ou peut-être, comme David, ce sont des gens qui vous menacent et qui vous persécutent. Jésus vous invite à venir à lui et à vous donner sa sécurité. Si vous voulez l'accepter, vous pouvez simplement lui dire à haute voix « Seigneur Jésus, tu connais mon problème. Je me réfugie en toi. Tu es un abri sûr. Cache-moi à l'ombre de tes ailes. Et protège-moi. Aide-moi à sortir de cette situation. Je t'abandonne mon fardeau, Seigneur. Et je place ma confiance en toi. Merci, Seigneur. Au nom de Jésus, je suis plus que vainqueur. Amen. Que Dieu vous bénisse et vous aide. Au revoir et rendez-vous à demain dans notre prochaine émission.

Et oui, nous arrivons à la fin de cette émission Graines de Vie. Alors vous pouvez contacter Edith pour demander la prière, pour dire ce que cette émission vous a apporté. Avoir de vos nouvelles aussi, ça fait plaisir. Vous écrivez à Edith Pet. Boîte postale 21 30310 Vergèze, ça s'écrit V-E-R-G-E-Z-E, Vergèze, France. Par courriel, edith.tremplin@gmail.com. Je répète, edith.tremplin@gmail.com. Faites connaître cette émission autour de vous et puis on se retrouve à demain. Au revoir.

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Je recherche sur mon ordinateur la définition de sécheresse. La sécheresse est un manque d'eau prolongé qui touche un environnement, un sol ou une région. Ce phénomène naturel se produit lorsqu'il ne pleut pas assez pendant une longue période. Il s'aggrave avec la chaleur. Cela me rappelle une journée où je marchais dans une forêt de pins landais. Le sol était brûlant. Tout était sec. Et j'avais l'impression que la moindre goutte d'eau aurait pu s'évaporer à l'instant même où elle touchait le sol. Il y a une sécheresse dont Dieu nous parle dans la Bible, la sécheresse de l'âme. Celle-ci s'exprime de différentes manières. On peut par exemple crouler sous le poids des exigences de la société qui nous dicte ce que serait la réussite de la vie. Une belle maison, une grande maison, un chien, une cuisine avec îlots, deux voitures, manger bio, avoir de l'influence, des enfants mais pas trop. La liste est longue. Alors, on construit avec labeur et du jour au lendemain, tout part. Il suffit d'une forêt de pins landais avec un sol très chaud et d'une étincelle. Je me souviens avoir entendu une habitante de la ville de Biscarros dans les Landes, une sinistrée des incendies de 2026, qui témoignait émue lors d'une interview qu'elle ne retrouverait jamais ses biens, dont des tableaux d'art envolés en fumée. Du jour au lendemain, tout ce qui a été construit n'est plus là, brûlé par les flammes. Les animaux de compagnie ont fui, les albums photos n'existent plus, les jardins entretenus sont consumés. Tout cela met en évidence une autre sécheresse profonde et douloureuse, celle de l'âme. On pensait s'en être sorti, avoir réussi notre vie, et on se retrouve sans rien. Il faut pourtant avancer, mais comment rafraîchir un cœur spirituel qui est sec et qui n'a plus la force de vouloir tout reconstruire comme avant ? Jésus lance un appel vibrant à ceux qui ploient sous leurs exigences. « Venez à moi, vous tous qui êtes fatigués et chargés, et je vous donnerai du repos. Prenez mon joug sur vous et recevez mes instructions, car je suis doux et humble de cœur, et vous trouverez du repos pour vos âmes. » Dieu avait déjà dit lui-même dans l'Ancien Testament, dans le livre de Jérémie, qu'il désaltère celui qui est fatigué, qu'il rassasie tous ceux qui dépérissent. Dans le Nouveau Testament, Jésus dit de lui-même qu'il est la source de l'eau vive, le pain de vie. Il s'écrit lors d'une fête religieuse « Si quelqu'un a soif, qu'il vienne à moi et qu'il boive !»« Venez à moi, dit Jésus, vous tous qui êtes fatigués et chargés, et je vous donnerai du repos. » Alors, comment venir à Jésus ? En croyant en lui, en son évangile, en sa parole, et pas simplement pour un instant, mais pour toute une vie. Écouter Jésus, c'est prendre son joug. Le joug est un attelage en bois qui permet de tirer deux animaux pour pousser une charrue, par exemple. Jésus nous invite à croire en lui, mais aussi à avancer avec lui, à accepter ses instructions, à nous nourrir de sa parole. G.K. Chesterton, un écrivain anglais du début du XXe siècle, disait « Si les hommes refusent d'être gouvernés par les 10 commandements de Dieu, ils seront commandés par les 10 000 commandements des hommes. » Les instructions de Jésus sont différentes de tout ce que le monde peut donner, car elles promettent la paix de l'âme de façon véritable. « Je suis le chemin, la vérité et la vie. Nul ne vient au Père que par moi, » dit Jésus. Dieu a tant aimé le monde qu'il a envoyé son Fils unique, Jésus, afin que quiconque croit en lui ne périsse pas, mais ait la vie éternelle. Cette promesse véritable de repos est donc pour maintenant et jusque dans l'éternité pour ceux qui acceptent de construire leur vie sur le rocher du salut, le Christ. Laissons-nous convaincre et conduire par la parole de Jésus-Christ, le bon berger, qui est doux
et humble de cœur. 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
1: Il franchit cette porte, en bois, en forme de croix, et se trouva enfin de l'autre côté de la montagne, au magnifique pays de la paix, là où coule victoire et assurance en abondance.

J'ai grandi dans une famille où on croyait en Dieu, c'est vrai, mais ils croyaient seulement en Dieu. Et j'ai grandi comme cela en croyant effectivement qu'un Dieu existait, qu'il m'avait bien créé, mais pas plus, je dirais même sans plus. Et un jour j'ai eu une déception amoureuse qui m'a rempli de déception. J'étais en dépression aussi. Excusez-moi. Je voulais même mourir, je voulais plus vivre. Je pensais que ça valait pas la peine de vivre, qu'il y avait rien sur cette terre qui pouvait combler le vide que j'avais. Pourtant, c'est vrai que j'étais aimée par ma famille, mais ça me suffisait pas, ça comblait pas le vide que j'avais. Et un jour, c'est vrai que je pensais donc à Dieu et je me suis dit bon, j'ai quand même prié. Je lui ai dit ben voilà, comme je ne veux plus vivre, reprends ma vie parce que moi je peux pas me donner la mort, mais reprends-moi. Et en fait, au lieu de me la reprendre, il m'a donné la vie. Parce que c'est vrai que j'ai fait cette expérience de la nouvelle naissance. Voilà, un jour, ma cousine m'a invitée dans une réunion et j'ai entendu l'évangile, j'ai entendu la parole. J'ai d'abord entendu les chants et c'est ce qui m'a attiré, les chants. J'ai entendu cette parole qui a rempli mon cœur et là, j'ai trouvé l'amour que j'attendais, l'amour qui... Cet amour grand et merveilleux qui m'aimait pour moi, pour tel que j'étais. Et c'est vrai que une mère aime, un père aime, un mari aussi m'aime, mon enfant aussi. Mais ça sera jamais comme Dieu peut m'aimer. Parce qu'il y a que lui qui me connaît. Parce que les autres amours sont des amours imparfaits, parce que nous sommes imparfaits. Mais l'amour de Dieu, c'est l'amour parfait. Et en allant de plus en plus aux réunions, j'ai compris qu'en fait, Jésus était mort pour moi et qu'il a donné sa vie pour moi. Donc c'est vrai que ça s'est pas fait en un jour, ça s'est fait petit à petit. C'est vrai que dans cette dépression, je ne me nourrissais plus. J'avais énormément maigri et j'avais que la peau sur les os. Je fumais énormément, je tenais avec du café, avec la cigarette. Et donc, de tout cela, Dieu m'a délivré. Je peux dire que c'était une délivrance. Voilà, j'ai prié aussi à Dieu pour la cigarette. Il m'a complètement délivré. Je lui ai demandé de pas avoir de manque parce que pour moi c'était difficile d'arrêter de fumer et d'avoir du manque. Mais je peux dire que c'est comme si je n'avais jamais fumé. Et voilà, petit à petit, Dieu m'a restauré, a restauré mon corps puisque j'étais très maigre. À restaurer mon âme, m'a restauré tout simplement. Et c'est pourquoi aujourd'hui je chante l'évangile. Parce que je veux proclamer tout ce que Jésus a fait pour moi dans ma vie. Je veux le dire. Je veux vraiment que tout le monde sache qui est Jésus. Parce que je ne le connaissais pas avant. Mais en lisant la Bible, en lisant sa parole, je le connais. Je le connais de mieux en mieux, pas encore totalement, mais... de mieux en mieux, et je veux marcher avec lui tous les jours. Car c'est vrai qu'il y a toujours des épreuves, il y a toujours des difficultés parce que la vie est dure, mais j'ai un appui. Et cet appui est solide. Et cet appui est sûr. Et c'est un abri. Et c'est vrai que quand moi je suis faible, eh ben lui il est fort. Quand moi je tombe, eh ben lui il est là, il me retient, il me rattrape. Et il parle à mon cœur, il me connaît. Il sait comment je suis. Il sait comment j'agis. Comment je réagis, il connaît tout de moi. Et c'est vrai qu'il n'y a pas plus beau, il n'y a pas plus grand Dieu, il n'y a pas plus grand sauveur que Jésus. Alors je vous invite vraiment à lire sa parole, à vraiment ouvrir votre cœur, comme j'ai pu le faire, parce que je peux vous dire que ma vie a changé. C'est lui qui m'a transformée. Que Dieu vous bénisse.

0: vous dire, avant toute chose, vous qui m'écoutez, que Dieu, que peut-être vous ne connaissez pas, lui, il vous connaît, et lui, il vous aime. Ce fut mon expérience il y a longtemps déjà, et je puis vous assurer que jamais, au grand jamais, je n'ai eu à le regretter. J'avais 22 ans, catholique de naissance, on ne m'avait jamais dit que Jésus, le Fils du Dieu vivant, était le Sauveur de tous les hommes, donc, bien sûr, mon Sauveur. Quelques années avant la guerre, je m'étais passionné pour un sport de combat, violent, quelquefois impitoyable, je veux dire la boxe. Rompu à toutes sortes de sports dès ma jeunesse, j'ai voulu pratiquer la boxe, d'autant que, fréquentant une salle près du Quartier Latin, j'avais l'occasion de rencontrer les plus grands champions de l'époque. Très vite, après quelques mois, j'avais acquis une expérience pugilistique non négligeable, puisque je montais sur le ring avec ces mêmes champions pour leur donner la réplique à l'entraînement. Le manager voulut alors m'engager en 1937 dans une compétition mondiale qui devait se tenir à Paris, réunissant tous les étudiants. Et puis un jour, ah quel beau jour, je me trouvais chez des amis, nous étions au balcon et nous entendîmes chanter des cantiques juste au-dessous de nous. C'était l'armée du salut que tous les Parisiens connaissent bien. Tout à coup, je vis un bonhomme qui s'avançait vers le groupe et qui manifestement insultait les courageux salutistes. Je l'entendais vociférer. Je descendis 4 à 4 les 5 étages, désireux de prendre au collet cet homme et à la limite de lui donner une correction. Quand j'arrivai en bas, il n'était plus là. Je demandai alors à un participant salutiste où était passé cet homme. « Il est parti, me dit-il. » Et il ajouta, « Mais pourquoi ne viendriez-vous pas vous-même à notre réunion qui va se tenir rue de Provence dans quelques instants ?» Effectivement, je me suis rendu à cette réunion d'évangélisation. Tout ce que j'entendis était complètement nouveau. Le salut par Jésus-Christ, son amour pour moi, sa crucifixion pour payer à ma place le péché que je portais en moi comme une malédiction et que vous portez aussi, ce dont vous souffrez peut-être. Lorsque le message fut terminé, j'avais compris que ce message, c'était pour moi. J'avais l'impression que les paroles prononcées transperçaient mon cœur et que devant Jésus, notre Seigneur, je comprenais ce que voulait dire cette parole. Si vous ne naissez de nouveau, vous ne pourrez entrer dans le royaume de Dieu. Dans ce dernier combat, le Seigneur avait voulu me battre au premier round et par knockout. En effet, je me suis approché, on a prié pour moi, et depuis ce jour mémorable, je suis resté fidèle à cet appel que Jésus avait fait résonner dans mon cœur, cet appel que je vous adresse en son nom, le seul nom qui ait été donné aux hommes par lequel nous puissions être sauvés, comme l'a dit l'apôtre. J'eus à soutenir d'autres combats, mais ce fut contre moi-même que je dus les livrer. Il m'a fallu petit à petit me battre contre tout ce que je sentais de mauvais en moi. Les adversaires à éliminer n'étaient plus les hommes. C'étaient tous ces mauvais penchants, ces espoirs malsains, en un mot, ces péchés que je portais dans ma nature comme un cancer, ce cancer qui ronge et qui apporte la mort. J'avais compris que c'était la mort de mon âme dont il s'agissait. Mon manager dorénavant, ce fut Jésus-Christ, mon Sauveur, celui qui seul peut nous rendre victorieux. La grâce du Seigneur m'a soutenu, j'en porte témoignage, oui, c'est la vérité. Le Seigneur a dit, je suis le chemin, la vérité et la vie. Devenez-vous aussi de nouvelles créatures, n'ayez pas un sentiment de propre justice. Seriez-vous le plus parfait des hommes, vous ne pouvez avoir le salut qu'en Jésus-Christ, lui qui a pu se rendre à lui-même ce témoignage, je suis doux et humble de cœur. Dans le combat de la vie que vous menez, vous êtes souvent battu, découragé, au bord de cette faillite morale qui fait si mal et dont quelquefois on ne se relève pas. Redressez la tête, regardez vers ce Sauveur, il fera de vous des vainqueurs. Tout deviendra nouveau et plus jamais vous ne serez seul. Jésus vous tiendra par la main. Alors vous connaîtrez la joie, cette joie indéfinissable que le monde ne connaît pas, c'est-à-dire cette certitude que Dieu, dans son amour infini, vous apporte par sa grâce, que vous ferez partie de tous ceux à qui le salut a été offert.
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2: Un chrétien qui passait par une crise de profond découragement trouva sa petite fille qui était complètement paralysée, assise comme de coutume dans son fauteuil de malade. « Papa, lui dit l'enfant, maman est à l'étage, il est arrivé un paquet pour elle que j'aimerais lui porter moi-même. » « Mais ma chérie, lui répondit le père, comment pourrais-tu porter ce paquet à ta mère puisque tu ne peux même pas te porter toi-même ?»« Eh bien, répliqua l'enfant, je porterai le paquet et toi, tu me porteras. » « Je porterai le paquet et toi tu me porteras. » Eh bien, il se pourrait qu'à certains égards, nous soyons aussi paralysés que cette fillette, alors que nous avons précisément quelques lourds fardeaux à porter. Alors, sachant dire à Dieu, « Porte-moi, et alors je pourrai aussi porter mon fardeau. » À coup sûr, il nous répondra, car il l'a promis. De sa part, le prophète Ésaïe nous dit, « Je vous ai porté dès votre naissance, jusqu'à votre vieillesse, jusqu'aux cheveux blancs, je suis le même. » Je veux encore vous porter, vous soutenir et vous sauver. Seulement pour que Dieu nous porte, il faut bien sûr nous laisser porter. C'est une véritable palisse, mais c'est vrai. Ne pas résister, ne pas se débattre et compliquer les choses. Il faut tout simplement lui faire confiance.

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1: Je m'appelle Bettina, j'ai 37 ans, j'habite en Franche-Comté. Je suis maman de 3 enfants et mariée avec David depuis 17 ans. Et je suis chanteuse et compositrice dans le groupe Antidote depuis pas mal d'années déjà.
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2: Bonjour Bettina.
1: Bonjour Marie-Julie.
2: Vous êtes artiste, chanteuse du groupe Antidote. Alors comment l'aventure du chant a-t-elle démarré pour vous ?
1: Oh, ça a démarré très jeune. Je suis née dans une famille qui aimait beaucoup la musique et j'ai accompagné mes parents dans des chorales ou des chorales gospel depuis toute petite. À l'âge de 15 ans, en fait, David Prigent, qui est aujourd'hui mon mari, m'a entendue chanter et m'a embauchée pour faire des maquettes pour ce groupe qui était en train de naître, Antidote. Et en fait, l'aventure a commencé, voilà, quand j'avais 15 ans.
2: Donc ça fait quelques années que l'art fait partie de votre vie. Est-ce que vous diriez que cette pratique de l'art, votre passion même, a changé au cours des années ? Est-ce que c'est la même chose qu'au début ou est-ce qu'aujourd'hui c'est différent ?
1: Alors, je dirais que ça a bien évolué avec les années. Je pense que depuis le début, j'avais une envie de partage, de connexion avec Dieu et avec les gens. Mais bien sûr, au fil des années, je pense en même temps que j'ai évolué, mon art a évolué aussi en fait. Au départ, j'étais très timide dans ce groupe avec, c'était que des gars bien plus âgés que moi. Enfin, bien plus, j'exagère peut-être, mais au moins 6 ans de plus. Donc voilà, j'étais chanteuse, mais au fil des années, j'ai commencé à écrire aussi mes propres textes, à les mettre en musique. David, donc mon mari, m'a beaucoup encouragée aussi à ça. J'ai pu finalement m'exprimer d'une manière beaucoup plus complète au fil des années et au fil que je prenais aussi confiance en moi, tout simplement.
2: Est-ce que le fait d'être maman, ça a aussi changé quelque chose, peut-être dans l'écriture ou dans les thématiques abordées ?
1: Ça a changé quelque chose, forcément, parce que je pense que le fait d'être maman, c'est certainement ce qui m'a le plus transformée et le plus étendue dans toutes mes limites, parce que mes enfants sont un beau ou pas beau miroir de ce que je suis, des fois, au quotidien.
2: On imagine que en tant qu'artiste, c'est très prenant aussi parce que voilà, il faut aller faire des concerts et tout ça. Et comment voilà concilier justement cette vie de famille, cette vie d'artiste ? Comment ça vient bouger des choses aussi dans ce qu'on a envie d'exprimer au public, quoi ?
1: Donc ouais, dans ce sens, le fait d'être une maman, ça a beaucoup transformé ma manière de vivre aussi l'art et la musique parce que. Je pense cette recherche d'authenticité en fait. J'ai envie que quand je suis sur scène ou dans les chansons que je peux faire, que ça résonne vrai. Et du coup, le fait d'être une maman et d'être dans un quotidien très normal quoi, où j'ai beaucoup de joie d'être une maman, mais aussi je suis confrontée à mes limites très très souvent. Eh ben, je pense que ça a cultivé chez moi une authenticité et peut-être une humilité parce que je suis assez au fait que je suis une simple humaine quoi. Voilà.
2: Ça fait donc quelques années que vous faites partie du groupe Antidote. Aujourd'hui, quels sont les derniers projets ? Qu'est-ce qui vous tient à cœur ?
1: Alors, depuis la levée du masque, on a pu reprendre des concerts en full band, quoi. On est 9 sur scène, en fait, quand on est au complet. Donc ça, c'était une grande joie ces derniers mois de reprendre ces concerts-là. Et actuellement, on est en préparation d'un nouvel album qui sortira courant 2023 avec plein de nouvelles choses.
2: Alors, en général, quand on parle d'art, d'artiste, on parle aussi d'inspiration. Donc, j'aurais bien aimé savoir, est-ce que parfois il y a des déserts ? Et c'est quoi une Bettina inspirée ?
1: Belle question. Alors déjà, pour la question des déserts, je crois que je me suis jamais sentie en désert d'inspiration, dans le sens où j'aime exprimer les choses que je vis par l'art, donc par l'écriture ou l'écriture en musique, les chansons. Après, mes chansons sont pas toujours faites pour être écoutées, quoi. Ça peut être des chansons juste pour moi. Ça peut être des moments où, j'ai eu des grandes périodes où, simplement, je me mets au piano et puis je chante soit ce que je viens de lire dans la Bible qui m'a parlé, soit ce que je viens d'écrire dans mon carnet. C'est une manière de m'exprimer, en fait. Mais c'est pas forcément destiné à être écouté. Et du coup, je suis pas du tout dans une recherche de, il faut que ce soit comme ci ou comme ça. Enfin. Donc c'est peut-être ces moments-là qui font que j'ai pas forcément de désert d'expression, en tout cas par le chant. Et ensuite, une Bettina inspirée, je pense des moments où je me suis vraiment sentie inspirée, il y en a eu quelques-uns où j'ai eu une chanson qui est presque venue comme ça, en 1h30, 2h, toutes les paroles, la mélodie, je pouvais entendre l'orchestration, Et ce qui est top, c'est que David, du coup mon mari, quand je lui fais un petit truc, une pauvre petite maquette avec des 2-3 accords, lui, il arrive à tout de suite entendre ce que je veux dire. Donc il arrive à réaliser ce que j'entends dans ma tête musicalement. Donc c'est vraiment une chance pour
2: moi. C'est une belle connexion, ça.
1: C'est ça.
2: Bettina, vous n'êtes pas venue les mains vides, vous êtes venue avec un titre à nous présenter.
1: Donc j'aimerais vous présenter justement un titre où je me suis sentie plutôt inspirée, où j'ai pu mettre en mots ce que je traversais dans une saison que je qualifierais d'automne, où j'avais l'impression de perdre en fait tout ce qui m'appartenait, de plus être verdoyante et d'avoir plus de repères en fait. Et donc c'est une chanson qui s'appelle Saison.
2: On l'écoute. Quand

0: Merci Bettina pour ce partage. C'était donc le titre Saison du groupe Antidote. Tout à l'heure, vous nous avez partagé le fait que vous lisez la Bible et qu'il vous arrive même de la mettre en musique. Alors justement, j'ai sélectionné quelques versets de la Bible et j'aurais bien aimé avoir votre réaction. Le psaume 148, et il est dit « Louez Dieu, vous qui êtes sur la terre, vous, monstres marins, et vous tous, abîmes, foudre, grêle, neige, brume, vents impétueux qui exécutez ses ordres. Vous, montagnes, collines, arbres fruitiers, tous les cèdres, animaux sauvages et tout le bétail, tous ceux qui rampent ou qui volent, rois du monde et tous les peuples, jeunes gens et jeunes filles, vieillards et enfants, qu'ils louent Dieu. Car lui seul est admirable et sa majesté domine le ciel et la terre. Il a préparé un puissant libérateur pour son peuple. C'est un sujet de louange pour tous ceux qui lui sont attachés. »
1: Alors c'est un texte magnifique. Ce qui me vient là tout de suite, c'est que je me dis, mais voilà, en fait, la louange dépasse largement l'aspect musical. Moi, je fais de la louange avec le groupe Antidote, mais la louange, c'est tellement plus vaste que de la musique. Et des fois, on le réduit à ça, peut-être, dans certains milieux chrétiens. On entend une description de tellement d'êtres vivants, de tous les êtres vivants, même des éléments. Et finalement, tout ce qui vit peut louer Dieu, en fait, juste en respirant et en reconnaissant de qui nous vient la vie. La question, et des fois on le réduit à ça, peut-être dans certains milieux chrétiens, on entend une description de tellement d'êtres vivants, de tous les êtres vivants, même des éléments, et finalement tout ce qui vit peut louer Dieu, en fait, juste

0: de vous être prêté au jeu de cette interview pour dire au revoir, peut-être pour connaître davantage votre groupe, vous suivre. Comment il faut faire?
1: Alors, vous pouvez nous trouver sur YouTube, nous écouter. Antidote, ça s'écrit avec un Y et sans E, donc A-N-T-Y-D-O-T, ou alors sur Instagram et Facebook.
0: Merci Bettina.
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Alors comment trouver l'espoir au milieu de la détresse ? 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Comble de l'inconsistance, dit l'Ecclésiaste, comble de l'inconsistance, tout n'est que fumée. C'est avec cette première phrase que le livre de l'Ecclésiaste, attribué par la tradition au roi Salomon, débute. L'Ecclésiaste se présente comme un penseur qui a cherché à comprendre le sens de la vie pour en tirer des conclusions importantes. Il ouvre son livre avec cette interpellation que l'on pourrait dire autrement comme « vanité des vanités » ou encore « vapeur des vapeurs, tout n'est que fumée ». Un thème qui revient tout au long du livre et qui met en évidence que tout passe. Rien ne dure, et parfois injustement. Comme le dit cette réflexion partagée par l'Ecclésiaste, « il y a un mal douloureux que j'ai vu sous le soleil, des richesses conservées pour son malheur par celui qui les possède. Si ces richesses disparaissent à cause d'une mauvaise affaire, il ne reste rien entre les mains de son fils. Il est sorti nu du ventre de sa mère et il repart aussi nu qu'il était venu. Quel avantage a-t-il d'avoir travaillé pour du vent ?» L'Ecclésiaste en vient à cette réflexion. Le seul bonheur pour l'homme consiste à manger, à boire et à se donner du plaisir dans son travail. Mais cela aussi, je l'ai bien vu, moi-même, dépend de Dieu. Il conclura même son livre par un conseil adressé à la jeunesse. « Jeune homme, réjouis-toi dans ton adolescence. Livre ton cœur à la joie durant ta jeunesse. Marche en suivant les voies de ton cœur et le regard de tes yeux. Cependant, sache que pour tout cela, Dieu t'appellera en jugement. » Chasse le chagrin de ton cœur et éloigne le mal de ton corps, car l'adolescence et la jeunesse partent en fumée. Souviens-toi de ton Créateur durant ta jeunesse, avant l'arrivée des jours mauvais, avant d'atteindre les années où tu diras « je n'y prends aucun plaisir ». L'Ecclésiaste rappelle aux jeunes gens que viendra un jour où ils vieilliront et partiront, car comble de l'inconsistance, dit l'Ecclésiaste, tout n'est que fumée. Alors comment traverser la fragilité de la vie avec de l'espoir et de la résilience? En profitant chaque jour, sainement, de tout ce que la main de Dieu nous donne, en réalisant que rien ne dure sur terre, mais que chaque instant de bonheur doit être vécu avec intensité comme un cadeau de Dieu. Écoutons la conclusion de tout son discours. Crains Dieu, autrement dit, révère Dieu, et respecte ses commandements, car c'est ce que doit faire tout homme. Finalement, l'Ecclésiaste nous invite à tourner les yeux vers le seul refuge que rien ne peut détruire pour quiconque croit dans l'œuvre du Christ. Il s'agit de notre relation à Dieu. 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
1: Tout à l'heure, vous avez sans doute reconnu France Gall qui chantait « Si l'on pouvait vraiment parler ». Le problème de la communication semble paradoxalement universel. Et c'est pourquoi nous retrouvons Paul Tournier dans l'interview qu'il accorde à Gérard Kuntz.
2: Est-ce que cette enfance difficile, cette enfance de solitaire, vous a compté dans le choix de votre profession ?
3: Ah oui, je pense. Je pense en tout cas que... probablement j'ai voulu venger la mort de ma mère, n'est-ce pas, en me faisant médecin.
2: C'est-à-dire en donnant la victoire à la vie.
3: En attaquant la mort qui m'avait enlevé mon trésor, n'est-ce pas. Je pense que ça c'est la raison psychanalytique, disons. Mais consciemment, je me souviens de m'être dit, je veux être médecin pour avoir une vocation humaine, n'est-ce pas. Ma disposition. Tout enfant et tout seul dans ma solitude, je me suis dit, un mathématicien de plus ou de moins dans le monde, ça ne change pas grand-chose. Et c'est là que j'ai décidé d'être médecin, et en somme, pour trouver du contact social. Mais naturellement, si je n'avais pas évolué, ça m'aurait empêché de le trouver dans la profession.
2: Vous avez été élevé dans une ambiance chrétienne.
3: Oui, oui. N'est-ce pas, mon père était pasteur. Et... il avait un successeur, j'ai fait mon instruction religieuse chez ce successeur, je ne peux pas dire que j'ai été coupé, n'est-ce pas. Mais ce successeur était un vieux professeur de théologie, je ne savais pas au monde que lui dire, n'est-ce pas. C'était plus théorique que j'avais l'impression un peu de comparaître. Et alors, je suis plutôt sorti de ma solitude par la voie intellectuelle, par les études, par un de mes maîtres qui m'a invité chez lui. Nous avons eu des discussions, du dialogue intellectuel.
2: Vous racontez dans un de vos livres que c'est ce maître-là qui a été plus ou moins à l'origine de votre vocation de contact.
3: J'en suis sûr, oui, j'en suis sûr. Je peux même dire, moi, maintenant, que je suis au fond un psychothérapeute, il a été mon psychothérapeute, mon premier psychothérapeute. Il a senti que ce petit élève un peu anormal, n'est-ce pas, qui parlait avec personne, qui suintait la gêne autour de lui, vous savez ce que c'est. Il a senti qu'il avait besoin qu'on lui tende la main, et il m'a invité chez lui. Je sais pas très bien comment ça s'est passé, mais c'est lui qui m'a premier sorti de ma solitude.
2: Il vous a invité chez lui, ça c'est quelque chose d'extrêmement important.
3: Oui, oui, ce qui m'a tout de suite frappé, c'était les livres qui tapissaient la... Et puis voilà, asseyez-vous, et puis je savais pas que dire.
2: Vous deveniez une personne pour lui.
3: Oui, il s'est occupé de moi. Il m'a parlé à moi, il m'a donné l'occasion de parler. J'ai fait là, je crois, la première expérience fondamentale de la personne. C'est qu'on se découvre, on découvre son existence en s'exprimant.

0: Paul Tournier, pendant plusieurs années, vous avez, après vos études, exercé la médecine traditionnelle. Et en même temps, vous étiez très engagé, vous le racontez dans plusieurs de vos livres, dans la vie de l'Église réformée de Genève. Oui. Et pourtant, il y avait au fond de vous une certaine insatisfaction, sur les deux plans.
1: Peut-être il y avait surtout un besoin de synthèse que je n'avais pas trouvé. D'un côté, j'étais le médecin que j'avais appris à être, n'est-ce pas ?
0: Un technicien.
1: Aussi honnêtement que possible, disons. Et puis d'un autre côté, des activités religieuses, y compris le secrétariat de mon église, avec tous les débats, même des études bibliques, des choses. Mais c'était très intellectuel. Je me suis emballé pour Calvin. J'étais dans la théologie, n'est-ce pas ? Alors, il n'y avait pas de rapport entre la théologie et puis la médecine.
0: Il n'y avait pas de pont.
1: Le pont, c'est l'homme, n'est-ce pas ? C'est quand on en vient aux problèmes humains.
0: Et alors, ce pont, petit à petit, s'est construit. Vous avez d'abord pris conscience qu'il n'existait pas, donc ça a créé en vous une certaine insatisfaction, une certaine recherche. Maintenant, comment êtes-vous arrivé à établir ce lien entre le technicien, le médecin, l'intellectuel et l'homme ?
1: Oui, n'est-ce pas, mon maître n'a pas suffi. Il m'a introduit dans la relation intellectuelle, le débat d'idées. Mais au fond, j'ai eu toute une période d'action avec la Croix-Rouge, avec l'Église et tout ça, qui était tout dans les idées, n'est-ce pas ? Mon problème intime, mon problème de contact, il n'était pas résolu pour autant. Je pouvais faire un discours devant 2000 personnes, mais je ne pouvais pas me livrer moi-même, même dans les premières années de mon mariage, dans un mariage très harmonieux avec une femme qui était du même milieu que moi, tout ça. Nous avions voulu faire un foyer chrétien, et bien, on lisait un petit bout de Bible ensemble, et puis...
0: Au fond, vous éprouviez une certaine solitude dans toutes ces activités.
1: Un barrage intérieur, on peut dire. Un barrage intérieur. Et combien est-ce qu'il y a de gens qui ont ce barrage intérieur ? Alors, il a fallu une seconde libération, n'est-ce pas ? Et ça, je l'ai eu avec un nouveau converti.
0: Alors ça, je crois qu'il faut entrer dans cette expérience et il faut que vous nous racontiez, parce que je crois que ça rendra service à beaucoup d'hommes et de femmes qui nous écoutent.
1: C'est-à-dire que, oui... J'ai eu, après des années de collaboration à l'Église et de discours pour un réveil, etc., j'ai eu un sentiment que tout ça, ça ne portait pas les fruits. Disons que j'avais une activité religieuse, mais pas de ministère. Vous comprenez la différence ?
0: Vous vous battiez ?
1: Moi, je ne savais pas ce qui me manquait. Ce qui me manquait, c'était une libération personnelle, n'est-ce pas ? Alors là, j'ai eu un contact avec un Hollandais... Qui venait de passer par une expérience vivante. C'est tout autre chose, n'est-ce pas ? Il n'y avait plus de débat d'idées, il y avait ce que l'on a vécu. Il m'a raconté sa vie, son expérience, le bouleversement que ça avait apporté. Moi, j'avais l'habitude de faire des discours, mais là, il s'agissait de parler de ma propre vie. Et c'est là que j'ai la première fois osé parler de ma souffrance d'orphelin.
0: Au fond, vous livrez profondément.
1: Oui. On ne peut pas trouver le contact personnel tant qu'on n'est pas prêt à en payer le prix.
0: C'est-à-dire se livrer.
1: Et ce prix, c'est de se donner soi-même, c'est de ne pas exprimer des choses qu'on a lues dans les livres ou dans la Bible, ou etc., qui sont très bien, naturellement, mais qui sont impersonnelles, qui sont un trésor commun. Ce qui est personnel, c'est ce que nous avons vécu.
0: Oui, mais il y a un risque à se livrer.
1: Ah, il y a un risque, oui, et il ne faut pas s'ouvrir à n'importe qui, à la légère. Je crois que Jésus a même dit ça une fois quelque part, n'est-ce pas ? Ne jetez pas vos perles aux pourceaux. Alors, il y a quand même pas rien que des fourceaux. Et précisément, ce brave Hollandais me donnait confiance parce qu'il se livrait lui-même le premier.
0: Et à partir de là, tout a commencé à changer dans votre vie.
1: Alors là, j'ai fait l'expérience fondamentale, au fond, de la communion humaine que l'on peut trouver par la présence de Dieu.
0: Présence de Dieu, ce n'est pas une discussion, ce n'est pas une idée, c'est une réalité.
1: On peut discuter de Dieu philosophiquement, tant et plus, sans évoquer le moins du monde sa présence.
0: Et sans le rencontrer.
1: Sans le rencontrer. La rencontre de Dieu est liée, c'est pour moi la volonté de Dieu, à une rencontre humaine, n'est-ce pas ? Oui, il y a des gens qui rencontrent Dieu tout seul, mais alors après ils ont besoin...
0: Des autres.
1: Oui.

0: Mickey. Alors, Paul Tournier, cette découverte de la communion a également transformé votre pratique médicale.
1: Ah oui,
0: alors, tout remis en question.
1: Ça a commencé à me... Vous savez, c'est très curieux quand on change soi-même. On a l'impression que c'est les autres qui changent, n'est-ce pas? Oui. J'ai été tout étonné que les gens me parlaient d'une façon plus personnelle.
0: Parce que vous étiez plus ouvert à la vie.
1: Les gens ont beaucoup plus d'instinct qu'on ne croit. Ils sentent, voilà le bonhomme à qui je peux parler, non pas de l'histoire de ma vie, mais de ce qui pèse sur mon cœur.
0: De ce que je n'ai jamais dit à personne.
1: Oui, il y a des secrets dans toutes les vies. C'est ce qui m'a le bouleversé à ce moment-là. Je me suis dit, mais je croyais connaître des malades. Vous savez, un médecin de famille, je connaissais la grand-mère, la cousine et tout le reste. Et puis, tout à coup, ils commençaient à me raconter des choses qu'ils n'ont jamais racontées à personne. Je me rendais compte de la distance qu'il y a entre une connaissance objective et puis la connaissance qu'on ne peut trouver que par l'ouverture personnelle.
0: Et alors, vous avez petit à petit bifurqué vers un autre type de pratique médicale.
1: J'ai mené pendant quelques années une double vie, il faut bien le dire, n'est-ce pas? Vous comprenez, si on s'intéresse à la personne, les gens, dans une consultation, ça ne va pas parce qu'on n'a pas le temps, n'est-ce pas? Alors, ça m'est arrivé de plus en plus de dire à quelqu'un, quand il commence à s'ouvrir, il ne faut pas le couper, n'est-ce pas? Lui dire, écoutez, c'est très intéressant, mais j'ai pas le temps maintenant, venez me voir ce soir, nous parlerons au coin du feu, comme nous sommes maintenant là, nous parlerons au coin du feu. Et alors, dans la journée, médecine traditionnelle, et puis le soir, entretien fraternel au coin du feu, qui avait pas la prétention du tout de faire de la médecine, c'était bien plus une espèce de sacerdoce humain, n'est-ce pas?
0: Et alors, petit à petit, ces entretiens au coin du feu ont pris de plus en plus d'importance.
1: J'ai fini par voir que c'était de la médecine aussi, c'est-à-dire que ça jouait un rôle pour la santé ou tout au moins pour éveiller le sentiment de responsabilité de soi qui est nécessaire à tout malade pour collaborer.
0: Mais est-ce que vous n'avez pas à ce moment-là rejeté plus ou moins consciemment la pratique médicale traditionnelle?
1: Non, et ça, j'y insiste parce que c'est tout à fait malheureux si on veut opposer l'un à l'autre.
0: Vous êtes un homme de synthèse.
1: Ah, mais bien sûr. C'est justement, et plus on est conscient de l'essentiel de la relation personnelle, plus on a besoin aussi d'une certaine maîtrise technique, n'est-ce pas? C'est plus on est spécialisé qu'on a d'autant plus besoin de retrouver le sens de la personne, le sens de l'ensemble. J'ai jamais été opposé une médecine spirituelle, soit dite spirituelle. Il n'y a pas de médecine, il n'y a plus de médecine, il s'agit de soigner les gens le mieux possible.

La chanson entendue pendant l'interview du docteur Tournier s'intitulait « J'ai besoin d'amis » et était signée Philippe et Christiane Chanson. Phil Keggy nous propose un chant en anglais. Écoutez plutôt. La chanson s'intitule « Papa Song », c'est-à-dire le chant de papa tout simplement.

Nous avons donc vécu la première partie de l'interview du docteur Tournier par Gérard Kuntz, interview que nous avons intitulée « Une vie, un message ». Et il est temps maintenant de prendre congé, de vous dire à la prochaine, pour vivre encore ensemble, contre toute attente, un de ces moments privilégiés de réflexion et de détente. Voilà, au revoir.

0: Chers auditeurs, bienvenue à Vivant et Vrai, une émission de Radio Bonne Nouvelle.
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0: Oui, Dieu est vivant aujourd'hui. Voyons ensemble ce qui change vraiment la vie.
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0: Radio Bonne Nouvelle a la joie d'accueillir le chanteur et compositeur Luc Gingras.
2: Mais bonjour, merci de me recevoir.
0: Luc, comme vous avez peut-être remarqué, vient du Québec.
2: Alors, c'est vrai que j'ai un accent. Je sais pas si c'est vrai pour moi. Tout le monde a un accent autour de moi, sauf moi. Là, mais...
0: c'est vrai que pour nous Français, c'est assez fort.
2: Une fois, je suis allé chanter à Paris. Une jeune fille est venue me voir, une petite fille. Elle vient, une fillette, elle vient me voir et me dit... Pourquoi tu parles comme Louis XIV, toi? Eh bien, mais nous sommes quand même francophones et c'est bon de pouvoir se atteindre les nations.
0: Ben justement, ça fait votre 20e production là que vous sortez ce printemps. Ça fait 5 ans que vous aviez pas sorti d'album et donc vous sortiez Gloire en gloire.
2: Oui, l'album s'intitule en effet De gloire en gloire. Alors, c'est de gloire en gloire.
0: De gloire.
2: Et je crois que c'est le type de vie que nous sommes appelés à vivre en Christ Jésus. De pouvoir, on le connaît, mais à chaque jour, on peut le connaître encore plus. Et il y a toujours plus. C'est infini tout ce que nous pouvons découvrir en Dieu.
0: Et ça vient du verset qui dit qu'on est transformé de gloire en gloire à l'image de Christ. C'est ça?
2: C'est bien ça. Ouais. Entre autres. Ouais. Ouais, c'est aussi une compilation de plusieurs chants que j'avais composés depuis longtemps. Certains, c'est des chants de louange, vraiment pour l'Église. D'autres, c'est des chants... En fait, cet album-là aurait pu être un album double. C'est 14 chants. Ça donne près de... plus d'une heure de musique. Là. Et il y a des chants, c'est de la louange pour l'Église, mais il y a d'autres chants, c'est vraiment pour aller chanter. Je pourrais aller facilement aller chanter dans un stade à des gens qui n'ont jamais entendu parler du roi et ça passerait très bien.
0: Justement, on va écouter le 6e morceau de votre CD De gloire en gloire, qui nous parle d'une quête de sens, quelque chose que tout homme a.

0: Et du coup, c'est votre 20e CD.
1: Alors ouais, ça c'est fait mon 20e album.
0: Ce 20e film-là. Album.
1: Ouais, 20e CD. Et j'ai aussi produit pour d'autres artistes ici et là. Mais mon premier album a été fait ma première dans ce temps-là, c'était des cassettes. Là, ça n'existe plus. Mais je suis quand même comme on dit. Je fais partie de l'arrière-garde maintenant, peut-être un peu plus, mais avec un son assez puissant que ça dérange pas mal de gens. Mais j'ai ma première cassette était faite en 1987. Ça s'intitulait « Et si c'était vrai ?» Et encore aujourd'hui, on dit « Et si c'était vrai ?» Mais c'était vraiment une joie de servir le Seigneur avec la musique, de pouvoir... par son instrument, de vivre avec mon instrument, de pouvoir prêcher sa parole avec la musique, avec la créativité que donne la musique qui ouvre des portes extraordinaires et qui m'a donné de voir beaucoup de pays, le vôtre entre autres. Je suis allé une douzaine de fois dans votre pays. Quel beau pays, la France. On appelle la bénédiction sur votre pays et la protection de Dieu sur votre pays. Et vraiment, c'est comme je vous disais un petit peu tout à l'heure, votre pays est extraordinaire. J'aime beaucoup la France.
0: Merci. Dans le village, dans notre village, il y a pas mal de gens qui vont au Canada aussi pour trouver les grands espaces, le froid, la neige. C'est ce que vous avez, je pense, ce qui nous manque un petit peu.
1: Ouais, ben nous, on peut se passer du froid là. Je vais vous dire qu'on préfère la chaleur.
0: Justement, ce que vous nous racontez là par rapport à votre voyage dans plus de 12 fois en France et dans pas mal de pays du monde, vous avez parlé du roi. J'ai remarqué en lisant un peu les titres qu'il y a trois grands thèmes dans votre album. C'est l'amour. Je pense qu'il y a presque 70 à 80% de vos titres où il y a marqué amour ou d'une façon ou d'une autre.
1: Après, ah ouais, j'ai remarqué.
0: Le deuxième thème, c'est la royauté. Et le troisième thème, c'est le mouvement. Il y a pas mal de se tourner, de venir, d'aller, de fuir.
1: Ah, c'est bon, j'avais jamais remarqué ça comme ça. Mais c'est vrai que ça pourrait bien résumer, au fond, c'est bon. Vous me faites réaliser mon album. mais oui, c'est cet album-là, en fait, c'est ça. On vient à Christ et comme je disais tout à l'heure, Moïse, on découvre... Il y a toujours à découvrir. Moi, j'ai accepté le Seigneur en 1981 et il me semble que j'en ai encore toujours plus. Et plus ça va, plus je vois comment c'est tellement infini, sa grandeur, tout ce qu'il a en réserve pour nous. Puis combien de gens qui connaissent le Seigneur, mais qui vivent tellement en dessous de ce que Dieu a pour eux et tout ce qu'il a en réserve pour eux, c'est tellement extraordinaire de le servir et souvent je le dis, ça vaut pas la peine avec le Seigneur, ça vaut la joie. Et quand on croque dans la vie, quand on croque dans ce qu'il a pour nous, quand on vient à table tous les jours, là, on réalise que sa table est succulente et il a toujours quelque chose de bon pour ses enfants. C'est toujours bon.
0: Et c'est pour ça du coup que vous insistez autant peut-être sur l'aspect de roi, de Dieu.
1: Oui, bien... souvent, il y a des gens qui viennent, on connaît, comment je pourrais expliquer? Il y en a qui connaissent Jésus-Christ et il y en a qui connaissent Christ-Jésus. Moi, au début, je connaissais Jésus-Christ, mais connaître Christ-Jésus, c'est sa royauté, comment que tu sais, dans le Notre Père, quand ça dit Notre Père qui est aux cieux, que ton nom soit sanctifié, que ton règne vienne, quand tu entres dans cette dimension du royaume de Dieu, et qui devient une réalité. Souvent, on dit « Gloire à Dieu qu'on n'est pas obligé d'attendre de mourir pour goûter au ciel. Oui. » Et c'est vraiment la réalité, parce qu'avec Dieu, on n'est pas obligé d'attendre de mourir pour goûter à ce qu'il y a de céleste. C'est que ta volonté soit faite sur la terre comme au ciel. Dieu veut qu'on vive sur la terre comme au ciel. C'est extraordinaire. Et... Je crois que cet album-là a pris de la maturité. Je voulais le sortir avant. Puis bon, j'ai arrêté pendant 5 ans. J'ai démarré une église. Et ça fait que bon, j'ai pris comme mon ministère musical et je l'ai mis sur la tablette pendant ces années-là à m'occuper des gens, à démarrer. On était dans un centre d'achat. Alors, on témoignait régulièrement aux gens, on était là pour aider à la communauté, servir. Et pendant ce temps-là, ben la scène a pris le côté un peu et j'ai pu voir comment j'ai pu expérimenter la réalité du royaume de Dieu à l'action. C'est pas juste quelque chose d'intangible, c'est quelque chose qui est touchable, qui se goûte. Quand le psalmiste dit « Oh, goûte et vois combien Dieu est bon », c'est vraiment expérimenter Christ. Quand tu le déclares le roi de ta vie, c'est plus toi qui décides, c'est vraiment lui qui prend les rênes, c'est lui qui prend la directive. Il n'est pas juste là à, comme on dit, je ne sais pas si ça se dit chez vous, là, mais à manager ta vie. Là, il est là, puis il prend ta vie en main, ses directives t'amènent à bon port.
0: C'est effectivement ce que je voudrais que tous les auditeurs vivent, c'est de pouvoir goûter combien Dieu est bon quand on lui laisse les rênes de nos vies.
1: Ouais, puis vous voyez, c'est ce que j'ai essayé d'exprimer avec cet album-là. Bon, c'est un album, comme je dis, les gens, faut pas simplement écouter les trois premiers chants et s'arrêter là, faut aller au fond, mais... je peux vraiment dire, j'ai été béni par cet album-là parce que moi, je croyais que c'était terminé. J'avais été à une réunion de pasteurs et il y avait un homme de Dieu de la région de Toronto qui était là. Et lorsqu'il y a eu un appel pour les pasteurs, il y a un jeune couple qui est venu prier pour nous, pour mon épouse et moi, Nathalie et moi-même. Et le jeune homme, il me dit, je voudrais honorer, parce qu'au Québec, ici, je suis quand même assez connu au niveau musical et en tant que prédicateur. J'ai été évangéliste depuis 1990 que je suis sur la route. Alors, il voulait comme venir m'honorer, me bénir. Il m'a dit, écoute, moi, je suis un producteur musical et si jamais tu as à cœur de faire un nouvel album, j'aimerais te proposer mes services. Et c'est un jeune homme dans la trentaine et je me suis dit, waouh, c'est bon de... C'est un peu comme... il voulait me transmettre le son de sa génération. J'ai trouvé ça vraiment sympa. J'ai trouvé ça super. J'ai dit, ouais, OK, on va essayer. Et il a vraiment fait un bon travail. Son nom, c'est Ryan Baxter. Puis c'est vraiment un bon producteur. Alors, on était bénis de vivre cette expérience-là. On a presque 20 ans de différence, lui et moi. Et ça nous a donné de vivre, d'avoir deux sons, deux images, deux façons de fonctionner. Vraiment, de gloire en gloire.
0: Amen. Alors, on vous voit dans un des premiers albums avec une guitare. Est-ce que c'est un instrument que vous avez toujours avec vous?
1: Ça, la guitare, c'est mon instrument de, comme on dit, de prédilection. C'est mon premier instrument. Par contre, je joue la basse, je joue plusieurs instruments. La guitare, je pourrais dire que c'est là qui est mon premier instrument. Au départ, j'ai composé près de 500 chants jusqu'ici. Même peut-être un peu plus maintenant, je sais plus, j'ai conclu là. Mais c'est ça. Oui, la guitare, c'est mon instrument de base. Puis je viens justement d'avoir une grande bénédiction ici. Je viens d'être commandité par la compagnie Boucher pour avoir une guitare là pour terminer mon dernier sprint final. Je crois que pour le temps qui reste encore, là, on se prépare pour une grande tournée de gloire en gloire, mais une tournée de proclamation aussi. Pour annoncer que Christ revient bientôt.
0: Et du coup, vous avez dit un petit peu plus tôt que ces chansons qui sont dans l'album de Gloire en Gloire, vous les avez composées il y a maintenant quelques années. Alors comment ils vous viennent ces chants?
1: Ça, c'est intéressant, c'est une bonne question, parce qu'il n'y a pas un chant qui vient de la même façon. Si vous écoutez, j'ai un chant sur mon album qui s'appelle « Tu es merveilleux, mon roi », qui je crois est vraiment un des chants là, qui est justement de gloire en gloire. Si vous notez dans les titres, il n'y a aucun titre de chant qui s'appelle « De gloire en gloire ». C'est simplement le thème global et chaque chant mène à cela. C'est un thème, mais dans le chant « Tu es merveilleux, mon roi », ce chant-là, nous, on a commencé un ministère à l'église qui s'appelle les Boucliers du matin, où le mardi, du mardi au vendredi, le lundi, c'est la journée pour mon repos, là, mais le mardi, du mardi au vendredi, de 7h30 à 9h à tous les matins, on est une équipe de prière, d'intercession. On prie pour les nations, on prie pour les gens, on prie pour toutes sortes de besoins, on prie pour les malades, on prie, on croit que Jésus guérit, Jésus agit encore avec puissance. Alors, on prie à tous les matins. Le Seigneur nous a dit de prier. Puis, c'était un matin où, cette journée-là, il y avait justement une tempête de neige et j'étais seul. Il n'y a pas personne qui a pu venir, sauf moi, qui était allé à la prière tout de même. Et alors que j'étais là, le Seigneur m'a fait prendre ma guitare. J'ai composé ce chant-là en l'espace d'à peu près, bon, peut-être une vingtaine de minutes. Et les paroles, c'est drôle, je ne peux pas comment expliquer comment ça vient, mais j'entends, quand je compose un chant, j'entends tout le chant dedans de moi. C'est un peu spécial, c'est comme si la librairie céleste s'ouvrait sur mon cœur. Alors j'entends les arrangements, je sais comment le chant va sonner. La seule chose qui est triste, c'est que j'arrive jamais. J'ai pas le budget pour faire sonner ça comme je l'entends dedans de moi. c'est beaucoup plus grandiose en dedans, mais on va avec les instruments qu'on a, on va avec les moyens qu'on a. C'est certain que si j'avais 500 000 euros par chant, peut-être ça sonnerait comme je voudrais. Mais on n'est pas là. Alors, mais on fait ce qu'on a, puis je crois que avec 5 pains, 2 poissons, eh bien, le Seigneur peut nourrir des milliers.
0: Je vous propose de l'écouter, ce merveilleux chant que Dieu vous a donné lors de cette tempête de neige.

0: Je vous rappelle que sur Radio Bonne Nouvelle, vous êtes dans votre émission Vivant et Vrai, avec Luc Gingras, un artiste-compositeur du Canada, qui vient de sortir son dernier album De Gloire en Gloire. Ce chant que vous venez d'écouter, il avait reçu lors d'une tempête de neige, et il s'appelle « Tu es merveilleux mon roi ». Continuons ce partage avec Luc Gingras, qui nous explique justement comment il reçoit ses chants.
1: La façon que ça fonctionne pour moi, j'écris les paroles, et ensuite, j'entends la mélodie, alors je commence à fredonner les paroles, je bâtis le chant au fur et à mesure, et j'écris les accords au-dessus des paroles, et hop, le chant est là.
0: D'accord.
1: Ouais.
0: Ok, c'est intéressant. Justement, à la fin de ce mois, du 26 au 28 mai, il y a un atelier de composition musicale en français à Hernani, au Pays Basque Sud.
1: C'est bon.
0: Ça m'intéresse beaucoup. J'ai souvent, moi, des chants qui me viennent, que je chante. Okay. Et après, j'ai beaucoup de mal à les retrouver, quoi. Spontanément, dans la prière, je chante beaucoup de chants. Et okay. J'en ai écrit quelques-uns, mais très peu.
1: OK. Mais suggestion, dans ce cas-là, si vous n'êtes pas écrivain en tant que tel, prenez un dictaphone et enregistrez au moins la mélodie. Et vous pouvez ensuite prendre le chant, les paroles, construire autour.
0: Ouais. Vous faites un duo avec Adassa à la fin. Donc, comment êtes-vous venu à cette coopération? Et aussi, qui est Monsieur Adassa?
1: Ce n'est pas Monsieur, c'est
0: Madame.
1: Fille.
0: D'accord.
1: Adassa est notre cadette de
0: D'accord.
1: la famille.
0: Ah, c'est,
1: ouais, on a trois
0: c'est beau
1: enfants,
0: de pouvoir chanter avec sa fille.
1: Ouais, avec sa fille, papa et sa fille. Mais Adassa fait partie de notre équipe Louange. Tous nos enfants, Samuel, Shekina, qui est la deuxième, et Adassa, qui est la dernière, tous nos enfants font partie de l'équipe musicale ou de prédication. Samuel prêche la parole. Adassa aussi prêche la parole. Shekina chante, elle aussi, alors avec son mari. Ce qui se passe, c'est que Adassa faisait partie de notre équipe directrice de Louange. On fait vraiment une belle équipe, nos voix se fondent bien. Alors, quand j'ai composé ce chant-là, tu vois, aucun autre nom, il est venu alors que j'avais été invité pour chanter avec un homme de Dieu ici au Québec. Je sais pas s'il est connu autant en France, il s'appelle Mario Mascotte. Il faisait un appel et j'étais le musicien. Et j'ai composé spontanément ce chant. Lui, il est venu directement après, alors qu'on faisait un appel. J'ai commencé à chanter cela et c'est venu comme cela. Alors ça, c'est ce qu'on appelle un chant spontané. Bon, on l'a refait d'une autre façon, en studio. Et Adassa chantait avec moi. Puis alors on chante ensemble ce chant-là. Puis je peux sincèrement dire qu'à toutes les fois qu'on chante ce chant, il se passe quelque chose. Jésus est vraiment le nom au-dessus de tout nom.
0: Oui.
1: Le nom qui fait la différence dans les vies. Le nom qui peut transfigurer non seulement les vies, mais les situations de vie. Alors, on se trompe jamais en se tournant vers lui.

C'est l'heure de la conférence. Aujourd'hui, nous avons le plaisir de vous proposer le docteur Eric Hitzbeck, docteur en sciences, qui nous parlera en tant que scientifique et chrétien engagé de deux sujets qui sont d'intérêt à beaucoup de nos contemporains. Son premier sujet, c'est la création. Dans le bureau d'études du Créateur, le créationnisme par rapport à l'évolutionnisme, qu'il traite dans sa deuxième causerie, qui suivra sa première et qui s'intitule « L'homme descend-il du singe ?». Nous commençons le programme avec une courte plage de musique chrétienne et tout de suite le Dr. Hitzbeck. C'est l'orchestre de l'Armée du Salut en Grande-Bretagne qui commence le programme.

0: Dans le bureau d'études du créateur. C'est le professeur Itzbleck de Heiligenhaus en Allemagne qui va nous expliquer quelques miracles de Dieu le créateur. Cette conférence est lue par Marc Guyot.
1: Ceux qui aujourd'hui demandent à la biologie d'expliquer l'origine de la vie sous toutes ses formes se voient presque toujours répondre qu'elle est apparue par hasard, à partir de manière inorganique, et qu'elle s'est développée au cours de temps immémoriaux, à partir des formes les plus simples, jusqu'à l'homme. Pourtant, jusqu'à présent, cette affirmation n'a pas pu être prouvée scientifiquement. Au contraire, chaque biologiste sait que les diverses espèces d'êtres vivants demeurent si stables qu'elles sont toujours restées les mêmes depuis des millions d'années. La déclaration de la Bible, Dieu créa chaque être vivant selon son espèce, est d'autant plus convaincante. Dieu a établi des frontières infranchissables entre chaque espèce. Ainsi, il n'est pas possible de croiser un chat avec un chien, un cheval avec une vache. Des transformations ne peuvent se produire que dans le cadre d'une espèce. Dans ce cas, il s'en produit souvent des milliers. Les mutations n'apparaissent aujourd'hui dans une faible mesure qu'en raison d'adaptations à des conditions de vie différentes ou, de manière plus prononcée, chez certaines espèces, par la domestication. On a trouvé d'innombrables fossiles. Pourtant, aucun d'eux ne fait apparaître les stades intermédiaires menant d'une espèce à une autre que propose la théorie de l'évolution. L'archéoptérix, oiseau préhistorique souvent cité dans ce contexte, était à sa manière tout aussi spécifique que tous les autres animaux. Dans la classification scientifique du monde animal, il existe la classe des vertébrés. Le concept fondamental de l'organisation physique de ces créatures fait apparaître entre autres l'existence d'un squelette qui sert de charpente, de systèmes circulatoires et respiratoires, d'un appareil digestif et enfin d'un cerveau qui, par l'intermédiaire des nerfs, sert de centre de commande. Il existe une variété innombrable d'êtres vivants créés selon ce concept fondamental. Les biologistes les divisent en 5 classes, les poissons, les batraciens, les reptiles, les oiseaux et les mammifères. Ils peuplent tous les domaines de la nature, l'eau, la terre et l'air. Observons aujourd'hui de manière un peu plus précise la 4e classe, celle des oiseaux. Je vais vous montrer comment le génial architecte de l'univers a aussi adapté de façon merveilleuse le modèle de base oiseau aux diverses conditions de vie. Il ne voulait pas uniquement des oiseaux dans l'air, mais aussi sur la terre, sur l'eau et même dans l'eau. Si nous examinons tout d'abord la constitution physique d'un oiseau habituel, nous voyons qu'elle se distingue très nettement de celle des autres vertébrés. L'oiseau est si parfaitement conçu pour le vol que le plus ingénieux technicien n'aurait pu l'imaginer mieux. Ce ne sont pas seulement les pattes antérieures qui sont remplacées par les ailes et qui rendent l'oiseau capable de s'élever dans les airs. Mais il existe quasiment aucun organe de l'oiseau qui ne soit différent des organes correspondants des autres vertébrés. Considérons par exemple les poumons des oiseaux. Ils sont mis à rude épreuve par les battements d'ailes répétés durant des heures, voire même durant des jours pour certains oiseaux migrateurs. Nous serions vite à bout de souffle si nous étions soumis à de tels mouvements de façon prolongée. Cela n'est pas du tout le cas chez les oiseaux. D'abord, les muscles de leurs ailes sont particulièrement forts et résistants, mais cette caractéristique ne suffit pas. Les poumons ont besoin de soutien. Il leur est donné par toute une rangée de soufflets. Ce sont des sacs aériens plus ou moins volumineux qui entourent les organes internes de l'animal et qui sont tous reliés aux poumons. Grâce à la contraction et à l'extension constante des muscles des ailes, ces poches d'air se gonflent et se dégonflent au même rythme, agissant comme de simples pompes à air. Pour que le corps de l'oiseau soit le plus léger possible, ses os ne sont pas remplis de moelle, mais ils sont creux. Dès l'origine des temps, Le créateur a donc utilisé comme matériau de construction des tuyaux aux fines parois, tels que les structures alvéolaires employées dans l'aéronautique moderne. Mais en même temps, il a attribué à ces petits os creux une autre fonction. Ils doivent notamment répondre aux énormes besoins en air de l'oiseau. C'est pourquoi leurs cavités sont également reliées aux poches d'air déjà mentionnées et servent ainsi de réserve d'air supplémentaire. Il est étonnant de voir à quel point ces caractéristiques sont complémentaires. L'air sans cesse pompé au travers du corps de l'animal sert également à refroidir le cœur et les muscles des ailes mis fortement à contribution. Ils sont ainsi préservés des dommages dus à l'échauffement. Même l'appareil digestif de l'oiseau est adapté au vol. Son intestin est étonnamment court, mais dispose en revanche de sucs digestifs particulièrement actifs. Ainsi, et par opposition à d'autres vertébrés, le processus digestif de l'oiseau est-il très raccourci? L'animal ne doit pas être inutilement chargé par des résidus digestifs encombrants. C'est pourquoi il se déleste aussi rapidement que possible de ses fientes et souvent pendant le vol. Qui ne s'est jamais irrité d'avoir une fois ou l'autre été souillé par un excrément d'oiseau? En effet, ces rejets particulièrement acides laissent des taches tenaces sur nos habits car leur action corrosive les décolore. En tant que volatile, l'oiseau ne peut pas non plus porter ses petits. Son corps serait trop alourdi au cours de la gestation. Mais le Créateur, dans sa sagesse, a aussi trouvé une solution à ce problème. Il a inventé l'œuf de l'oiseau. L'oiseau pond donc des œufs afin d'être le moins gêné possible durant son vol. Il les pond rapidement les uns après les autres, en moyenne dans des intervalles de 24 heures. De cette manière, il peut, en une fois, couver un plus grand nombre d'œufs, donnant ainsi la vie à plusieurs petits à la fois. Quelques chiffres illustreront à quel point le génial constructeur divin est parvenu à réduire le poids de ses prodiges du vol. Le plus petit oiseau sous nos latitudes est le roitelet. Il ne pèse même pas 4 grammes. Le rouge-gorge n'atteint que 17 grammes et le pinson 20 grammes.
0: Dans le monde des oiseaux, le colibri est sans doute un des chefs-d'œuvre du Créateur. Il est à la fois le plus petit, le plus intéressant et le plus bel oiseau du monde. On en trouve plus de 300 espèces différentes, presque exclusivement en Amérique centrale et en Amérique du Sud. Ils possèdent presque tous un plumage magnifique, étincelant et multicolore. Ils sont aussi appelés bijoux volants ou papillons à plumes. Les plus petits spécimens pèsent à peine autant qu'une mince feuille de papier de format A4 pour copie, soit 2 grammes. Cette minuscule créature est non seulement un des volatiles les plus doués, mais encore un véritable acrobate des airs. En effet, il est non seulement capable de s'arrêter dans l'air, mais aussi de monter ou de descendre à la verticale, et même de voler en arrière, ce qu'aucun autre oiseau n'est capable de faire. Ce petit être arrive à faire toutes ses acrobaties grâce à sa capacité de voler sur place. Pour cela, il bat des ailes jusqu'à 200 fois par seconde, les extrémités de ces dernières décrivant alors la forme d'un 8 couché. Pour réaliser une telle performance, le colibri est doté d'un cœur dont le poids est égal au quart de celui de son corps et il bat plus de 1000 fois par minute. Dans les mêmes proportions, le cœur d'un homme de 80 kg devrait donc peser 20 kg. Celui-ci ne pèse cependant que 300 grammes et ne bat que 60 à 80 fois par minute. Cette extraordinaire mise à contribution du cœur du colibri entraîne par conséquent aussi un énorme besoin d'énergie. C'est pourquoi cette créature est sans cesse à la recherche de nourriture, sans trêve ni repos. Et à une vitesse approchant les 70 km à l'heure, le colibri vole de fleur en fleur. Il en visite de 40 à 50 par minute. Doté d'un long bec mince et pointu, droit ou légèrement recourbé, le colibri, stationnaire au-dessus de la fleur, aspire le nectar du calice. Comme aliment supplémentaire riche en albumine, Il absorbe également du pollen et des petits insectes. La nourriture liquide journalière absorbée correspond au double, voire au triple du poids de son corps. Avec un tel besoin de nourriture, cet oiseau devrait en fait mourir de faim pendant les pauses nocturnes si le Créateur avait omis de considérer cet aspect du problème. Mais le Tout-Puissant en a tenu compte et a créé ce petit animal de telle sorte que, par la diminution nocturne de son métabolisme et de sa température corporelle, il tombe dans une profonde léthargie. Par mauvais temps, ou en haute montagne où on le retrouve aussi occasionnellement, sa température sanguine peut s'abaisser jusqu'à 14 degrés Celsius. Le colibri construit de petits nids en forme de coupe, à peu près de la taille d'une demi-coquille de noix. Il y pond deux petits œufs blonds, blancs opaques, de la grandeur d'un petit pois. Les oisillons sont à peine plus grands qu'un ongle et ne semblent formés que d'un gosier aux pépiments affamés. Au début, ils doivent être alimentés toutes les deux minutes par de la nourriture prédigérée et régurgitée par la mère. Après 3 semaines environ, ils voleront de leurs propres ailes.
1: Il y aurait encore bien des choses intéressantes à dire sur les oiseaux qui peuplent l'air. Toutefois, leur constitution physique est presque toujours fondamentalement la même. Ils ne se différencient que par leur grandeur, leur forme et leur coloration. Il en est de même pour les gallinacés qui vivent presque exclusivement sur Terre. Aussi allons-nous nous intéresser maintenant à une autre catégorie d'oiseaux, à savoir ceux qui nagent dans l'eau. Le Créateur a dû les modifier quelque peu afin de les adapter à leurs conditions de vie différentes. Ils vivent presque exclusivement sur Terre. Aussi allons-nous nous intéresser maintenant à une autre catégorie d'oiseaux, à savoir ceux qui nagent dans l'eau. Le Créateur a dû les modifier

aussi hydrodynamique que possible. Une membrane joint les doigts de pied de ces oiseaux. De plus, ils ont un cou plus ou moins long et mince. Quoiqu'ils ne puissent plonger leur corps léger et rempli d'air, ils arrivent néanmoins à attraper leur nourriture assez profondément dans l'eau. Selon le dicton populaire, ils ont la tête dans l'eau et la queue en l'air. Le bec de ces oiseaux aquatiques a été de même tout particulièrement conçu pour cette manière de rechercher la nourriture. Il est large et finement dentelé à ses bords afin qu'il ne se ferme pas complètement. Il doit agir telle une passoire qui laisse échapper l'eau et retient les substances nutritives végétales et animales trouvées dans la vase. Enfin, l'architecte de l'univers désirait également avoir des oiseaux pouvant vivre aussi bien sur terre que dans l'eau. Ceux-ci devaient aussi peupler les régions les plus inhospitalières de notre terre, par exemple les régions de neige et de glace entourant le pôle sud. Nous allons maintenant observer d'un peu plus près l'un de leurs représentants les plus typiques, le manchot empereur. Il est évident que le créateur a dû fondamentalement modifier le type d'oiseau habituel pour qu'il puisse vivre dans des conditions aussi particulières. Ce faisant, il est parvenu à ce que le manchot, dont on connaît quelques 17 espèces différentes répandues de l'Antarctique aux extrémités australes d'Amérique, d'Afrique et de l'Australie, se meuvent avec une telle rapidité et agilité dans l'eau qu'on peut aisément le comparer aux dauphins. Pour en être capable, et avant tout aussi pour pouvoir plonger profondément, le manchot, contrairement aux autres oiseaux notablement allégés pour pouvoir voler, devait avoir un corps particulièrement lourd. Ainsi, il ne possède pas de poche d'air et ses os ne sont pas creux, mais sont entièrement remplis de moelle graisseuse. Son plumage n'est ni léger ni doux comme celui des autres oiseaux, mais ses plumes sont raides et serrées comme des écailles et se chevauchent comme les tuiles d'un toit. Le poids relativement élevé du manchot est nécessaire afin que l'animal puisse se tenir fermement debout sur la glace et pour qu'il ne soit pas balayé par les fortes tempêtes de l'Antarctique. Le manchot est également appelé le plongeur à nageoires, parce que ses ailes sont transformées en une sorte de nageoires puissantes et souples. Elles sont reliées à une forte musculature. Avec de telles impulsions, l'oiseau torpille se déplace dans la mer la plus démontée, à plus de 35 km à l'heure. La reproduction des manchots empereurs s'effectue bizarrement lors du rude hiver antarctique. C'est précisément à cette époque de l'année, lorsque la nuit polaire règne de manière ininterrompue sur le désert de glace désolé, que ces animaux particuliers se rassemblent en colonies innombrables dans la mer de Ross, qui pénètre profondément dans les terres du pôle sud. Utilisant les vagues déferlantes, ils jaillissent de l'eau avec des mouvements élégants, se laissant retomber sur des langues de glace qui avancent loin dans la mer. Bien droits, ils avancent alors en se dandinant vers la côte. Ainsi, ils ressemblent à de petits hommes distingués, raides, mesurant tout juste 1 mètre de haut, portant frac et gilet blanc sur un petit ventre rebondi. Seuls ou en groupe plus ou moins grand, ils défilent telle une foule d'hommes se rendant à une grande manifestation. En tout, ils peuvent bien être plus de 30 000. On ne peut qu'évaluer leur nombre. Qui donc, en effet, s'amuserait à les compter dans la tempête et l'obscurité du désert glacé. La position et la forme particulière des pattes contraignent ces animaux à la station debout. Pour ne pas tomber en arrière, ils s'appuient sur leur queue courte mais robuste. Leurs pattes étant très courtes, ils ne peuvent pas se déplacer aisément. Ils doivent toujours mettre un pied par-dessus l'autre, ce qui provoque un léger dandinement de droite et de gauche. Il en résulte une démarche drôle et maladroite, évoquant celle d'un homme aux pieds très plats. Malgré cette maladresse apparente, ces étranges oiseaux ne rencontrent toutefois quasiment aucun obstacle dans les régions glaciaires du pôle sud. Ils se rendent aussi bien maîtres de crevasses béantes que d'abruptes parois glissantes. Là où les pattes ne suffisent pas, les ailes et le bec leur viennent en aide, et pour descendre les pentes escarpées, ils se laissent tout simplement glisser sur le ventre. Semblables aux oiseaux migrateurs,

Les manchots sont poussés par leur instinct qui les conduit à leur lieu de ponte habituel. Ces endroits se situent dans des vallées quelque peu protégées des vents, entre les montagnes de glace. C'est là, dans ce terrible désert, qu'ils se retrouvent dans la nuit et la tempête. Dans ce rassemblement de milliers et de milliers d'oiseaux, les mâles font la cour aux femelles. Plus d'un essuie alors un refus que la désirée manifeste en se détournant de lui, dédaignant le poisson régurgité qu'il dépose en cadeau à ses pieds. Si au contraire elle est consentante, il lui chante alors un chant prénuptial auquel elle répond. De loin, ce chant alterné du grand rassemblement d'animaux composé d'étranges sons bourdonnants donne l'impression d'une foule d'hommes discutant passionnément. Lorsque les couples se sont formés, vient le temps des fiançailles qui dure une quinzaine de jours, pendant lequel, comme chez les humains, les partenaires se démontrent beaucoup de tendresse. Enfin, a lieu le mariage, et 25 jours plus tard, la femelle pond un œuf unique. Tout d'abord, elle le laisse glisser avec précaution sur la glace, pour le prendre ensuite sur ses pattes et le recouvrir de son ventre chaud. L'apparition de l'œuf met le couple dans un état d'excitation peu ordinaire. La femelle rentre son ventre et laisse alternativement apparaître puis disparaître l'œuf aux yeux du mâle. Pendant ce temps, le mâle exprime son état d'âme par un chant auquel répond le chant de la femelle. Les deux oiseaux piétinent sur place, font quelques petits pas. Lorsque sa curiosité a atteint son comble, le mâle incline la tête et tente de toucher l'œuf avec son bec. La femelle bombe son ventre, ouvre ses ailes, remue son cou et sa tête de haut en bas, se dandinant sur place, et enfin écarte tout à coup ses pattes pour laisser rouler son œuf dans la neige. Maintenant, c'est le mâle qui se rend maître du précieux objet, le laisse rouler entre ses propres pattes, le soulève, ce qu'il ne réussit toutefois qu'à grand-peine et avec maladresse. L'œuf aboutit ainsi entre la lourde masse de son bas-ventre et la partie supérieure de ses pattes. C'est le mâle qui contemple maintenant l'œuf et chante plein de fierté. Durant le temps de la couvaison, le majestueux manchot empereur s'est transformé en couveuse. Chargé de son précieux fardeau, il ne se déplacera désormais plus qu'avec une lenteur très marquée et à tout petit pas. La femelle sait, dès lors que son œuf est sous bonne garde, et cela pour les 52 jours que dure la couvée. Aussi quitte-t-elle le fidèle mâle soucieux de l'œuf pour s'adonner à la pêche en mer. Après le départ des femelles, les pères couveurs se rassemblent étroitement. Ils se serrent les uns contre les autres afin de se protéger des violentes tempêtes de neige. Quelle grande performance accomplissent ces animaux en ne prenant aucune nourriture pendant toute la durée de la couvaison. Lorsqu'enfin, après 52 jours, le poussin est finalement sorti de l'œuf, il demeure encore pendant 3 semaines dans la poche incubatrice paternelle. Au début, il est si nu et si fragile qu'il périrait immédiatement dans ce désert de glace. Après ce laps de temps, il s'extirpe de la poche paternelle et se rend instinctivement vers les autres bébés manchots qui se rassemblent peu à peu en un endroit pour constituer un véritable jardin d'enfants. C'est maintenant seulement que le père, très fatigué, peut à nouveau s'adonner à cœur joie à la pêche aux poissons. Les petits sont entre-temps sous bonne garde. Tous les oiseaux adultes s'occupent en effet de la surveillance et de l'alimentation des petits. L'un comme l'autre est important, car longtemps encore, les jeunes seront menacés par les oiseaux de mer. De plus, il n'y a aucune nourriture sur l'étendue glacée. Pour s'alimenter, les jeunes enfoncent profondément leur bec dans celui des parents ou des parents nourriciers et en aspirent la nourriture régurgitée auparavant. De cette manière, les petits reçoivent de la nourriture prédigérée qu'ils peuvent supporter dès leur plus jeune âge. C'est également la raison pour laquelle ils se développent si rapidement et qu'au bout de 3 autres semaines, ils sont déjà aptes à affronter les intempéries. Lorsque le rude hiver est passé, les manchots empereurs accompagnés de leurs jeunes
se retirent à nouveau d'un commun accord dans la mer, comme ils en étaient venus quelques mois plus tôt. Comme vous le voyez, le Créateur pose bien des problèmes à ceux qui veulent tout simplement l'écarter par leur discours. À nous toutefois qui l'aimons et l'honorons, il offre ainsi des milliers de preuves de sa présence, de sa toute-puissance et de la richesse de ses idées créatrices. Ne voulons-nous pas l'en remercier de tout notre cœur ?

quelques instants, nous retrouverons M. Isbleck pour sa conférence, la seconde partie. 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

0: L'homme descend-il du singe?
1: En y réfléchissant bien, il n'existe que deux manières d'expliquer l'origine du cosmos. Soit il est apparu de lui-même, soit il a été créé. Mais tout observateur exempt de préjugés devrait en fait rejeter aussitôt la première éventualité, car ne faisons-nous pas à chaque instant de notre vie l'expérience que tout ce qui arrive ici-bas a une cause. Ainsi, le cosmos n'a pu se créer sans cause première. Par conséquent, seule la deuxième explication, à savoir que le cosmos a été créé, entre en considération pour un penseur objectif, car elle correspond véritablement aux exigences d'un sain raisonnement humain. En effet, tout ce qui a été créé a de tout temps eu comme origine un créateur. Les naturalistes, quant à eux, affirment que l'hypothèse d'un Dieu créateur n'est pas acceptable, parce qu'ainsi ils empiéteraient dans le domaine de la théologie et de la philosophie. Selon eux, leur tâche consisterait exclusivement à rechercher et à expliquer des faits vérifiables. En fait, on ne peut pas prouver concrètement l'existence d'une personne divine créatrice. Toutefois, il est aisé de trouver des indices qu'une telle personne agit et prévoit, et cela dans tous les domaines de la nature. Ainsi pourrait-on attendre des scientifiques d'ordinaire si rigoureux qu'ils attribuent aussi bien l'existence que le haut degré d'organisation du visible à l'initiative d'une intelligence extrêmement supérieure et puissante. Ils n'auraient pas besoin de la décrire en détail, mais pourraient en laisser le soin aux savants compétents en la matière. Au lieu de cela, ils font une démarche réellement incompréhensible. Ignorant les exigences d'une saine raison humaine, ils proclament au monde étonné que le cosmos est tout simplement le fruit du hasard, qu'il a peu à peu évolué à partir de petits commencements. Ces savants se décident donc pour la première hypothèse énoncée plus haut concernant la création de l'univers. Dans son livre « L'homme descend-il du singe ?», Criswell, un naturaliste américain, déclare, je cite, « Certains prétendent être de grands scientifiques et des docteurs pleins de sagesse. Ils affirment que la révélation biblique, et plus précisément le récit de la création, s'oppose diamétralement au déroulement supposé des événements. Ils certifient que quelque chose est sorti du néant, du vide, que quelque chose s'est créé à partir du néant. Notre univers s'est donc créé par lui-même, à partir du grand vide de l'espace, sans plan, ni directive. Du néant est sorti quelque chose. Ces scientifiques déclarent que ce produit du néant a engendré la vie elle-même. Personne n'a donné d'impulsion. Cela est arrivé simplement comme cela, par hasard, spontanément. Ce petit amas de protoplasme vivant, né du hasard, a produit au cours des âges, grâce à l'évolution, une grande multiplicité de formes supérieures de vie. Ainsi sont apparues toutes les formes de vie qui existent aujourd'hui sur la Terre et dont le chef-d'œuvre provisoire est l'homme. Pour étayer leur théorie, considérée par beaucoup comme un fait prouvé, ces scientifiques montrent dans les musées du monde entier des statues à l'air simiesque et sauvage qui sont censées représenter les ancêtres de l'homme actuel. Ils affirment « Regardez à quoi ressemblait l'homme il y a 1 million d'années !» Et voici comme il était il y a 700 000 ans. Voilà un homme d'il y a 300 000 ans, un autre d'il y a 100 000 ans. Et voici devant vous l'homme d'aujourd'hui. Nous connaissons tous les images qui dépeignent l'évolution humaine, depuis le singe jusqu'à l'Homo sapiens. Nombreux sont ceux qui ont certainement vu de telles reproductions dans les musées. On construit des familles entières de singes-hommes et d'hommes-singes pour en arriver à l'homme d'aujourd'hui. On le fait avec la plus grande assurance et comme si cela allait de soi. Les spectateurs sont séduits et restent bouche bée devant un matériel aussi impressionnant de preuves prétendues scientifiques. Dans son livre « L'évolution, une hérésie », David Riegel, autre naturaliste américain, écrit « Beaucoup de savants ont rédigé des ouvrages volumineux concernant l'origine du monde. Presque tous sont fondés sur la théorie de l'évolution. » Pratiquement chaque livre de biologie ou de vulgarisation scientifique contient des articles accréditant la théorie de l'évolution. De nos jours, dès l'âge de 12 ans, les élèves sont confrontés à cette théorie. En revanche, on ne leur donne pas l'occasion de lire des rapports qui ne remettent pas en cause le récit biblique de la création. Un élève qui rejette la théorie de l'évolution énoncée dans les manuels scolaires ne reçoit aucune information objective qu'il puisse confronter aux conceptions exprimées dans les livres ou par ses professeurs. Beaucoup sont tout simplement séduits par les pseudo-preuves justifiant la théorie de l'évolution. Le résultat est assez affligeant. La foi de l'enfant en la Bible est ébranlée et personne ne l'aide à reprendre pied. Dans le cas précis, le dictionnaire, comme la plupart des autres ouvrages de référence, ne clarifie pas les choses. Parmi les manuels scolaires habituellement utilisés, je n'en connais aucun qui fasse référence au récit biblique de la création. N'est-il pas attristant que même ceux qui devraient être les serviteurs de la parole ne soient souvent pas capables de réfuter les affirmations des manuels, à plus forte raison d'aider celui qui demande conseil? Il ne suffit pas de dire simplement à nos jeunes que la Bible a toujours raison et qu'il ne faut pas mettre en doute la parole de Dieu. Si ceux qui soutiennent la théorie de l'évolution ne ménagent aucun effort pour écrire et parler de leurs connaissances en la matière en payant de leur personne, je pense que ceux qui croient à la version biblique de la création devraient d'autant plus prendre le temps et la peine de rassembler tous les éléments favorables pour appuyer leur opinion. Pour ce faire, il nous faut disposer d'une argumentation saine et valable, sans quoi nos efforts seront vains. Les évolutionnistes, eux aussi, disposent de nombreux arguments pour soutenir leurs idées. Concernant les serviteurs de la parole dont parle Riegel, je puis vous citer un exemple datant seulement de l'année dernière. Suite à la parution dans un célèbre périodique chrétien d'un article concernant l'origine de la vie sur la Terre, j'ai réagi en envoyant une lettre au journal. Je désirais rectifier un certain nombre de phrases dans lesquelles l'auteur semblait s'opposer à moi et je prenais clairement position contre la théorie de l'évolution et du hasard. Sur ce, un futur professeur de sciences naturelles, se réclamant expressément de notre foi, me reprocha d'avoir des tendances sectaires. Voici textuellement ce qu'il affirmait. De telles tendances sectaires et la tentative de diffamer l'enseignement et la formation scientifique donnés dans nos écoles et nos collèges doivent être rejetées le plus fermement possible. Ou bien doit-on chasser de nos communautés en les considérant comme dangereux tous ceux qui, comme le docteur X et moi-même, sont convaincus que foi et enseignement scientifique vont très bien ensemble ? C'est ce dont semble s'accommoder le docteur X. Black. Chers auditeurs, ces quelques mots font clairement apparaître combien cette doctrine matérialiste, et par là même athée, a déjà influencé l'opinion publique. Même des chrétiens convaincus peuvent se laisser séduire s'ils ne recherchent pas sérieusement et objectivement à être éclairés en se familiarisant avec les arguments et les contre-arguments. Comme le dit Riegel, il vaut la peine de rassembler des arguments bien fondés. Hélas, seuls quelques naturalistes y parviennent de manière compréhensible pour le profane. Mais cet effort vaudrait amplement la peine, ne serait-ce que pour nos enfants et nos petits-enfants. Mais revenons au thème qui nous préoccupe. Comme les deux auteurs mentionnés s'appliquent en tant que spécialistes, à réfuter dans leurs ouvrages exclusivement la théorie de l'évolution, j'aimerais dans une large mesure me joindre à eux dans la suite de mes commentaires et leur laisser la parole sans les citer chaque fois nommément. La théorie de l'évolution ne nous donne pas de réponse aux grandes questions essentielles de la vie. D'où vient le premier amas minuscule de protoplasme ? D'où vient l'eau nécessaire à la vie des premières cellules ? Par quel moyen cette eau a-t-elle pénétré l'immensité de l'espace vide ? La théorie de l'évolution ne résout aucun de ces problèmes essentiels. La meilleure réponse que puissent nous donner les évolutionnistes a été énoncée il y a quelques années dans les journaux. Les articles d'alors s'intitulaient « Hypothèses nouvelles concernant l'origine de la vie ». On y lisait que probablement, lorsque la Terre était encore entourée d'une atmosphère hostile à la vie, un éclair aurait traversé cette couche de gaz toxique, créant ainsi quelques molécules d'acides aminés utilisées pour former les êtres vivants. Mais que pouvons-nous faire d'une telle information à sensation? Bien long est le chemin qui mène d'une molécule d'acide aminé aux molécules de protéines des êtres vivants. Les chercheurs ont en effet constaté qu'il existait un nombre inimaginable de sortes de protéines, si bien qu'en fait, chaque être vivant possède sa propre protéine. Cela est possible parce que pour former ces protéines, la cellule dispose d'une vingtaine d'acides aminés qu'elle combine. Les multiples possibilités quant à la séquence des acides aminés et quant à la longueur de ces séquences permettent la formation d'un nombre infini de combinaisons et donc de protéines. Pourtant, il faut noter que les processus de vie ne se déroulent pas à l'intérieur des protéines pures, mais dans le protoplasme, contenu visqueux des cellules du corps. C'est dans ce protoplasme que les protéines les plus diverses se lient à d'autres substances. C'est alors seulement que surgissent les matières porteuses de vie. Celles-ci forment des molécules gigantesques par rapport aux molécules inorganiques. L'une des plus simples, la lactoglobuline contenue dans le lait, se compose par exemple de près de 6000 atomes. Dans un article paru il y a quelque temps dans le Reader's Digest, un naturaliste estimait, à propos de la théorie que ces assemblages complexes seraient créés à partir du néant, que la probabilité que la vie terrestre soit due au hasard était comparable à la probabilité que l'explosion d'une imprimerie crée un lexique alphabétique de plusieurs volumes. Un autre argument, sans doute le plus probant, réfutant la théorie du hasard et de l'évolution, nous est apporté par une loi physique qu'on appelle le deuxième principe de la thermodynamique. Cette loi naturelle affirme que l'énergie nécessaire à un système ou à un processus déterminé pour produire un effet se retrouve sous forme dégradée. Je précise qu'elle explique le caractère éphémère de la création terrestre, tellement mise en évidence par la Bible. Chacun de nous fait à tout moment de sa vie l'expérience que rien dans notre environnement ne se développe ou se maintient sans apport d'énergie. Au contraire, que nous pensions au corps de n'importe quel être vivant, à un bâtiment ou à un appareil quelconque, sans l'apport d'énergie, que ce soit sous forme de nourriture, d'entretien, de chaleur, de courant électrique, etc., s'ils sont livrés aux attaques des éléments naturels, ils tomberont tous, avec le temps, en poussière. L'hypothèse d'une évolution échoue non seulement lorsqu'il s'agit d'expliquer autour de nous les multiples apparitions de la vie, mais la constance et la stabilité des espèces sont un contre-argument de poids supplémentaire. L'espèce est dans le monde vivant une unité solide et indissoluble. Dieu l'a voulu ainsi. Certes, dans chaque espèce, il y a de nombreuses variétés et transformations que l'on appelle des mutations, dues à des influences biologiques les plus diverses. Mais tout se passe à l'intérieur de l'espèce considérée. Les caractères fondamentaux de l'espèce elle-même ne peuvent être changés. On n'a encore jamais observé le contraire. Dieu a établi des frontières précises qui ne peuvent être franchies. Dieu, le Seigneur, a commandé aux oiseaux du ciel, aux poissons de la mer et aux animaux de la terre de se multiplier, chacun selon son espèce. Chaque être vivant se reproduit donc exclusivement selon son espèce. À cette règle, il n'y a pas eu et il n'y a pas d'exception. Il en était ainsi dans le lointain passé, il en a été ainsi tout au long de l'histoire, et il en est de même aujourd'hui. Considérons maintenant les protozoaires, êtres vivants unicellulaires. Ce sont les organismes les plus simples, composés d'une seule cellule. Les plus grands d'entre eux nous apparaissent à l'œil nu comme de minuscules petits points. Dans le monde entier, ils sont des milliards de milliards. Si on les observe au microscope, on constate une fantastique multiplicité de formes. Ils se distinguent les uns des autres comme le cheval de la vache, le bœuf du cochon, l'âne de la poule. Ils diffèrent sous bien des aspects, par la locomotion, l'appareil digestif, la respiration, la reproduction. Malgré ces différences étonnantes, ils ont cependant tous une caractéristique commune, bien typique. Chaque protozoaire, sans exception, produit une descendance qui lui est semblable. On peut observer par milliards ces minuscules créatures de Dieu, et cela sur des milliers et des milliers de générations, leur descendance ne se modifie jamais. Après des milliers de générations, les paramécies restent toujours des paramécies. Il en est de même des amibes. Elles se reproduisent toutes fondamentalement comme Dieu les a créées à l'origine. Avant de pouvoir sérieusement envisager de prendre en considération la théorie de l'évolution, il reste encore bien des réponses à donner à de nombreuses questions. Quelqu'un devrait expliquer comment se sont développées les premières jambes, comment certains vers ont été pourvus de segments tandis que d'autres restaient cylindriques et lisses, comment s'est effectué le passage de la respiration bronchiale à la respiration pulmonaire, comment certains êtres vivants ont développé un squelette interne alors que d'autres ont un squelette externe ou n'en possèdent pas du tout, comment le cerveau s'est développé, comment la circulation sanguine s'est installée, comment sont apparus les yeux, pourquoi certains animaux sont revêtus d'une peau, d'autres d'un pelage ou d'écailles ou de plumes, pourquoi le sang des hommes se différencie en groupe, et bien d'autres questions restent encore sans réponse. Comment se fait-il d'ailleurs que nous trouvions dans la nature un tel nombre d'espèces différentes de mammifères, d'oiseaux, de poissons, de reptiles et d'insectes? Pour décrire le monde animal, le professeur Chimek a utilisé 13 gros volumes. Nous ne trouverons d'autre explication sinon celle qui nous montre que le Créateur s'est particulièrement réjoui d'une si grande diversité, qualité qu'il a également offerte à l'homme créé à son image. Toutes ces formes de vie existent aujourd'hui encore autour de nous, et c'est pure prétention que d'affirmer, par exemple, que l'amibe vivait déjà avant le cheval. Si l'homme devait réellement descendre du singe et le ver de l'amibe, pourquoi ne retrouvons-nous pas une quelconque forme transitoire supposée? Ne devrait-on donc pas trouver, parmi les millions de fossiles des temps géologiques passés, en grand nombre, ces formes intermédiaires, si l'évolution présumée a vraiment eu lieu? Mais on n'en trouve pas même une seule dans aucun musée du monde. Dans ce contexte, on cite souvent l'exemple, comme forme intermédiaire entre les reptiles et les oiseaux, de l'Archéoptérix, oiseau primitif. Il aurait vécu il y a 150 millions d'années et on en aurait trouvé une empreinte fossilisée pour la première fois en 1851 dans les schistes de Solenhof. Du reptile, il avait encore les dents, une queue vertébrée et des griffes aux orteils des membres antérieurs, alors que les ailes et les plumes désignaient sa parenté avec les oiseaux. Mais quelle preuve ces caractéristiques apportent-elles à la théorie de l'évolution? Cet oiseau primitif était de toute évidence un animal aussi typé que les autres, ne pouvant se reproduire comme tous les autres que selon son espèce. Sa forme étrange peut être le fruit d'une fantaisie artistique du Créateur, comme c'est le cas pour l'ornithorynque, animal existant aujourd'hui encore et tout aussi extraordinaire. Ce dernier est un mammifère velu, bien typique, qui pond des œufs, les couve dans un nid comme le fait un oiseau, et dispose d'un bec qui ressemble à celui du canard et fonctionne comme lui. Ainsi, puisque cet animal curieux vit aujourd'hui encore, chaque biologiste peut se convaincre qu'il existe bien selon son espèce, comme les autres animaux, et qu'il ne peut être considéré comme une forme intermédiaire entre les oiseaux aquatiques et les mammifères. Les adeptes de la doctrine de l'évolution doivent en fin de compte reconnaître, et ceci malgré tous les efforts entrepris pour étayer leur hypothèse, qu'il est extrêmement difficile de prouver comment les organes et les espèces ont pu se développer suite à une accumulation de variations et de modifications individuelles infimes. Ainsi, ils ont émis l'hypothèse selon laquelle les organes ne se seraient pas développés sur de très longues périodes, mais de manière soudaine, par de grandes et brusques mutations. Ils ont tenté de démontrer cette théorie grâce aux expériences effectuées sur la mouche drosophile, dite mouche du vinaigre. En effet, ils ont découvert que lorsqu'on expose des mouches drosophiles aux rayons gamma émis par un matériau radioactif, il apparaissait, 150 fois plus vite que normalement, des mutations, c'est-à-dire de brusques transformations physiques. Dès lors, les évolutionnistes élèvent depuis plus de 40 ans des mouches drosophiles et les exposent au rayonnement gamma. Qu'en résulte-t-il? Ils ont obtenu des mouches drosophiles aux yeux rouges, aux yeux noirs, à petites ailes et même sans ailes. Certes, de nouvelles races de drosophiles sont apparues. On a fait se développer ou régresser l'animal de toutes les manières possibles, mais on n'a pu créer que des variétés diverses de mouches drosophiles. Après plus de 40 ans, et après avoir élevé plus de 1000 générations, on n'a pas réussi à modifier les caractéristiques génétiques de cet insecte. La drosophile est restée drosophile selon son espèce. Il est impossible de modifier les caractéristiques spécifiques créées par Dieu. Le livre de Criswell, intitulé « L'homme descend-il du singe », contient également un chapitre « Falsification en anthropologie ». On y lit notamment « On ne peut discuter la véracité et les faits, mais il est évident qu'une théorie n'est autre qu'une théorie, une hypothèse qu'une hypothèse et une supposition qu'une supposition. » Un scientifique qui se prétend tel peut néanmoins, lorsqu'il s'agit de mettre en valeur son idée préférée, être aussi aveugle et fanatique que l'animiste le plus superstitieux. C'est un fait que très souvent, certains scientifiques ont présenté au public les falsifications les plus monstrueuses et les plus incroyables. Les pièces exposées dans les grands musées, authentifiant le fait que l'homme descend du singe, comptent parmi les phénomènes les plus étonnants. Ces preuves de la longue préhistoire de l'homme ne sont pourtant que de nature hypothétique et sont le fruit de l'imagination florissante de leur créateur. Pourtant, on les présente de manière telle qu'il semble que tout repose sur des faits authentiques. On utilise la réputation de la science pour éterniser des falsifications et des tromperies qui auraient même rendu jaloux un Munchausen. Voilà donc ce que dit Criswell, qui, dans la suite de ses démonstrations, mentionne toute une série d'erreurs et de falsifications semblables. Les exposer ici nous mènerait trop loin. Pour conclure, demandons-nous pourquoi l'homme d'aujourd'hui préfère être le descendant d'un singe plutôt que de reconnaître la dignité supérieure que lui a confiée le Créateur sur toutes les créatures, c'est-à-dire celle d'être créé à l'image du tout-puissant architecte de l'univers. Elle réside, comme nous le savons, avant tout dans la capacité de sonder et d'explorer les processus de la création et de se convaincre par une pensée logique de l'existence de son auteur. Mais puisque l'homme profane ignore Dieu, la parole de Dieu déclare à son sujet, dans l'épître de Paul aux Romains, au chapitre 1er, versets 21 et 22, « Ayant connu Dieu, ils ne l'ont point glorifié comme Dieu et ne lui ont point rendu grâce. Mais ils se sont égarés dans leurs pensées et leur cœur sans intelligence a été plongé dans les ténèbres. Se vantant d'être sages, ils sont devenus fous.

C'était donc sur Radio Bonne Nouvelle, le docteur It's Black, l'homme descend-il du singe, ce que nous venons d'entendre, et en premier dans le bureau d'études du créateur, monsieur le docteur It's Black. 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

J'ai eu une enfance pas très facile par rapport à beaucoup de rejets dans ma vie. J'ai vécu dans une famille plutôt chrétienne, dans le sens que ma maman allait à l'église les dimanches. Et à la maison, il n'y avait pas vraiment Jésus qui était présent, mais disons que c'était un peu vide. Mais à l'école, j'ai subi beaucoup de rejections. Les gens ne m'aimaient pas et ne voulaient pas être mes amis. Donc, ouais, c'était pas si facile, mais j'ai réussi à m'en sortir. C'était très difficile parce que c'était répétitif. Donc, faut savoir qu'en Suisse, on change deux fois d'école. Et à l'école primaire, donc la première école pour les quand on est petit, j'ai subi une rejection de toute l'école, qui était assez hard. Et je me suis dit que ça allait changer en allant dans l'autre école plus grande, mais ça n'a pas vraiment changé parce qu'il me faut toujours un bouc émissaire. Et j'avais l'autocollant qui allait très bien avec. Ce qui fait que j'ai jamais réussi vraiment à m'accepter dans la vie, mais je sais pas pourquoi à chaque fois que je regardais le train passer, parce que c'est commun à la Suisse, on a des trains, et je sais pas, j'ai toujours eu l'envie de... Je me disais toujours que si le monde n'avait pas besoin de moi, je veux pas en faire partie. Et avec ces pensées, il y avait toujours quelque chose derrière que je devais chercher, cet espoir qui était derrière moi en fait. Ou devant moi, on pourrait plus dire devant moi. Et je comprenais pas, mais j'avais cet espoir et je savais que je devais vivre. Je pense que c'est ça qui m'a fait survivre. À l'âge de 16 ans, un des amis que j'aimais depuis longtemps, il m'a emmené dans son groupe de jeunes et c'est là que... Parce que dans l'église de mes parents, j'étais aussi rejetée. C'était comme si j'étais à l'école, c'était horrible. Et j'avais plus envie de retourner à l'église, mais... Cet ami m'a justement emmené avec lui dans son groupe de jeunes et c'est là que j'ai vraiment rencontré des gens qui aimaient la vie et qui m'aimaient un peu plus que d'autres. Et c'était vraiment cool, mais il y a une chose qui, un jour, quand ils m'ont emmené dans un camp d'hiver, et dans ce camp d'hiver, il y avait tellement de jeunes et tout, et on parlait de Jésus, de qui c'était et de tout. Et un soir, dans ce camp d'hiver, parce qu'on avait des soirées de louanges et tout, et j'étais là, ok, d'accord, je savais que Dieu existait, mais au fond de moi, j'avais toujours cette peine. Et c'est un soir, dans ce camp d'hiver, que j'étais touchée par le Saint-Esprit et que Dieu m'a remplie de son amour. Et après, suivi plein d'étapes, on m'a toujours dit depuis toute jeune, après l'école, qu'est-ce que tu ferais dans ta vie, qu'est-ce que tu deviendrais. La question la plus évidente dans ma vie était plutôt qui j'étais et pourquoi j'avais été créée. Et après ça, à l'école, on m'a demandé de choisir un travail. Et étant rejetée des autres, je voulais aider les autres. Donc je voulais devenir assistante médicale, ou dans le médical en tout cas. Mais toutes les portes se fermaient devant moi. Et un beau jour, je cherchais justement un apprentissage de 3 ans. Donc c'est toujours apprendre un travail. Et j'ai une porte qui s'est ouverte dans le chocolat, dans l'industrie chocolatière. Et c'est là que j'ai pris la place sans rien demander, sans poser de questions. De toute façon, il me fallait un papier, il fallait que je fasse quelque chose de ma vie. Et j'ai trouvé la vie plutôt aisée de travailler. Mais j'avais toujours ce vide au fond de moi. C'est assez drôle parce que j'étais en train de travailler et tout. Puis au final, je repensais à cette question, pourquoi j'avais été créée et quel était le sens de la vie. Et je travaillais dans cette chocolaterie en faisant de l'argent et j'étais là, mais qu'est-ce que je fais avec cet argent? Je me fais avec de belles vacances aux États-Unis, tout. Je veux dire, je ne voyais aucun sens à ma vie et j'avais ce vide en moi et je réfléchissais. Je me suis posé la question, mais qu'est-ce que j'ai envie de faire? Et la première chose qui m'est sauté à l'œil, c'était d'apprendre l'anglais. Donc je me suis demandé à mon travail si je pouvais avoir 6 mois de congé pour partir et apprendre l'anglais. Et ils m'ont dit qu'ils étaient d'accord, c'était en été, quand je leur ai demandé, et ils m'ont dit, vous pouvez prendre dans la saison basse, de janvier à juin. Et tout d'un coup, un week-end, il y a les deux meilleurs potes de mon grand frère qui sont venus à la maison pour un thé. Je sais pas pourquoi, pour quelle raison, mais ils sont venus. Et j'ai eu l'occasion de discuter avec un des meilleurs amis de mon frère qui allait faire en octobre une école de disciples. Pour moi, école de disciples, ça sonnait trop sérieux, trop écolier, trop biblique. Et j'étais là, ouais, ok, d'accord, c'est cool, mais je voyais pas l'intérêt. Et l'autre pote en avait fait une et il m'a expliqué justement de quoi ça avait l'air, que c'était plutôt en anglais et que on visitait plein de pays et que je sais pas, il y avait quelque chose dans sa voix, dans ce qu'il me disait,
qui faisait que je devais chercher plus loin. Et j'avais au fond de moi cette petite envie qui me disait qu'il y avait quelque chose là-dedans que je devais aller chercher. Et j'ai découvert la seconde école qui commençait de janvier à juin. Donc déjà ça, c'était pas anodin que c'était précisément les dates que mon patron m'avait données que je pouvais prendre si je le voulais. Et qu'en plus de ça, j'avais déjà l'argent qu'il fallait pour couvrir tous les 6 mois. Et j'ai débarqué en janvier 2016 à Biarritz pour faire cette école. Ça, c'était assez cool parce que la première semaine était sur le sujet « Comment Dieu parle ?». Déjà ça m'a fait rigoler parce que j'étais là « Ah, Dieu, il parle. Vous êtes chou. » Moi, je ne pensais pas que Dieu parlait à ce point, mais plus on avançait durant la semaine, plus j'ai réalisé à quel point c'était vrai, quel point Dieu parlait. À la semaine, je crois que c'était à 4 ou 5, c'était le Dieu notre Père. Et c'était voir Dieu comme un papa. Et à chaque semaine, on avait un invité qui venait nous parler. Et il me parlait principalement à prendre ses temps avec Dieu, comment les faire et comment parler à son Père. Parce que Dieu est notre Père, notre Créateur. Et j'étais là, ok, d'accord. J'étais toujours un peu sceptique sur le fait que Dieu existait et qu'il parlait. Et j'avais pas vécu le grand boom, shagadalala, que tout le monde parlait, qui fait qu'on est transformé, changé. Et pendant l'implication, donc tous les vendredis, on avait ce moment où on allait tous ensemble dans la salle et on faisait quelque chose de spécial. Et pour Dieu, notre Père, il nous a pris, il nous a dit, on va louer Dieu puis prendre un temps avec Dieu tous ensemble. Donc chacun par soi-même pour aller dans la présence de Dieu. Et pendant la louange, j'ai fait ce qu'il nous a dit, ce qu'il lui faisait tout seul dans sa chambre. Il nous disait qu'il allait sur le coin de son lit, il regardait en l'air et il disait, papa, tu es là. Et pendant cette louange, j'ai regardé en l'air et j'ai fait, ok, papa, est-ce que tu es là? Est-ce que tu existes, Dieu? De tout mon cœur, j'ai crié. Personne ne m'entendait, j'ai juste dit ça. Et ces deux mots ont changé de ma vie parce que 2 secondes après que j'ai dit ça, j'ai entendu Dieu dire, oui, je suis là. Et ces deux mots, je suis là, m'ont fait croire en Dieu d'une manière imprévisible. Ma foi a augmenté dans le sens parce que, de un, c'était quelqu'un qui me parlait et que je savais que c'était la voix de Dieu. Ça faisait peur, c'est vrai, parce que c'est pas tous les jours qu'on entend la voix de Dieu. Dieu parle principalement par les autres et par notre intérieur, donc le Saint-Esprit. Mais de l'entendre de vive voix, j'ai compris que je pouvais plus nier que Dieu n'existait pas. Mais ce qui était impressionnant, c'est que depuis ce moment-là, Dieu a transformé ma vie. Au moment où j'ai cru, il y a eu plusieurs étapes dans l'école qui ont fait d'autres applications qui ont fait que j'ai été transformée. Et c'était assez impressionnant parce que je devais remplir la question de maintenant pourquoi tu m'as créée. Et c'était assez cool parce que après les 3 mois de théorie, on part en 3 mois en phase pratique. Et les 2 premières semaines, j'étais à Athènes. Et un après-midi, j'ai rencontré une femme dans la rue. Elle ne parlait pas, elle parlait grec. Et je parlais français ou en anglais. Mais c'était assez impressionnant parce que, justement, j'ai pu lui parler de tout mon cœur, lui donner tout l'amour que Dieu m'avait donné, la déverser en elle dans la rue. Elle ne parlait pas, elle parlait grec. Et je parlais français ou en anglais. Mais c'était assez impressionnant parce que, justement, j'ai pu lui parler de

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du jamais vu. Des journalistes du monde entier se retrouvent autour du feu. Le Porge, Biscarrosse, l'avant-après saisissant des incendies dévastateurs en Gironde et dans les Landes. Ce sont des titres d'articles qui sont sortis dans la presse alors que des incendies ont provoqué le départ de 220 000 personnes et détruit des dizaines de milliers d'hectares ainsi que des centaines de maisons dans les Landes et en Gironde en juillet 2026. Certains sont rentrés chez eux et ont trouvé leur maison en ruine, réduite en cendres. Alors comment trouver l'espoir au milieu de la détresse ? 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Si Dieu existe, pourquoi y a-t-il autant de mal dans le monde ? Voici une question qu'on a posée à ma maman alors qu'elle se remettait d'une rupture d'anévrisme. Après avoir passé plusieurs semaines dans un état second, elle est finalement revenue à elle-même. C'est dans ces instants de lucidité qu'elle a répondu par une autre question. Et pourquoi y a-t-il autant de bien dans le monde ? Cette phrase me fait encore réfléchir. Sommes-nous en danger de perdre espoir ou confiance en Dieu au cœur de nos épreuves ? Ou sommes-nous préparés à nous souvenir que Dieu est bon et que toute bonne chose vient de ses mains, même si nous ne comprenons pas tout ? Cette réflexion me fait penser à la réponse apportée par Dieu à un homme qui a connu beaucoup de souffrances et dont l'histoire est écrite dans la Bible, dans le livre de Job. On y découvre donc l'histoire d'un homme qui a beaucoup souffert. Il s'appelait Job. On le décrivait comme le plus important de tous les nomades de l'Est, tant sa richesse était grande. Il avait aussi une grande famille. Puis du jour au lendemain, il fait face à la ruine, au deuil, par des pillards et des catastrophes naturelles, puis à une maladie de la peau chronique et douloureuse. Il se retrouve seul, malade et incompris. Le texte nous apprend que cet homme était remarquable par son intégrité et sa droiture, qu'il craignait Dieu et se détournait du mal. Au début, Job réagit d'une façon exemplaire dans sa fidélité à Dieu, bien que la souffrance l'amène à maudire le jour de sa naissance. Face aux commentaires injustes de ses amis, il commence alors à demander un procès avec Dieu où il exige qu'il lui fournisse une explication détaillée de ses voies. Lorsque Dieu répond à Job, il ne répond pas au pourquoi de sa souffrance, même si le texte nous explique que Job a beaucoup souffert en raison de la méchanceté de Satan. La réponse de Dieu l'invite plutôt à réorienter son regard vers qui il est. Il est l'Éternel qui est aux commandes de l'univers. C'est une invitation à nous souvenir de notre finitude et à placer notre confiance dans la toute-puissance de Dieu, même au cœur de la tourmente. Et comment nourrir cette espérance ? En regardant à la création, à l'océan qu'il a fondé, aux étoiles qu'il a ordonnées, ou encore aux biches qui mettent bas. Job, après avoir entendu Dieu parler d'un animal extrêmement puissant qu'il a créé et qu'aucun être humain ne peut dompter, reconnaît devant Dieu ne pas tout comprendre et lui demande pardon. Nous lisons « Je reconnais que tout est possible pour toi » et que rien ne peut s'opposer à tes projets. Le texte nous apprend que Dieu bénit la dernière partie de la vie de Job beaucoup plus que la première. Il mourut âgé et rassasié de jours. Alors au cœur de nos souffrances, allons-nous choisir la révolte, l'auto-justification, ou accepterions-nous d'observer le bien qui nous entoure, un signe fort de la présence d'un Dieu bon et fidèle, prêt à consoler, restaurer et guérir? C'était le podcast « Renaître des cendres » de Radio Bonne Nouvelle. 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

Il y a des fleurs qui s'épanouissent à l'ombre. Il en est ainsi de certaines vies. L'ombre qui les entoure, loin de les décolorer, met en valeur au contraire tout un coloris de reconnaissance et de louange. Vous connaissez sans doute la fable du financier et du savetier. Ce dernier, dans son échoppe sans soleil, chantait du matin jusqu'au soir le cœur content. Et l'auteur d'un psaume disait « Je bénirai l'Éternel en tout temps ». Il disait la même chose, vous le voyez. Et l'apôtre Paul, dans sa prison de Rome, écrivait aux Philippiens quelque chose de très semblable. « Je sais vivre dans l'humiliation et je sais vivre dans l'abondance. En tout et partout, j'ai appris à être rassasié et à avoir faim, à être dans l'abondance et à être dans la disette. Je puis tout par celui qui me fortifie. » C'est à l'école de Jésus-Christ que l'apôtre Paul avait appris le secret du contentement d'esprit dont nous avons souvent déjà parlé dans les messages de Télébible. Et c'est parce que Christ était vivant en lui qu'il pouvait suspendre au mur de sa geôle des fleurs de la reconnaissance et de la joie épanouie à l'ombre des murs redoutables de sa prison. Si vous devez vivre dans l'effacement et l'oubli, souvenez-vous qu'il y a des fleurs très belles qui fleurissent à l'ombre. Si c'est votre cas, fleurissez et soyez beau et belle au nom de Jésus-Christ. Des fleurs que vous pouvez cultiver vous aussi.

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Je suis d'origine algérienne et j'ai pratiqué la religion depuis mon jeune âge. J'ai pratiqué l'islam comme mes parents me l'ont enseigné. J'ai fait le ramadan, j'ai fait les prières, j'ai tout pratiqué. Et atteint l'âge à peu près de 18 ans, il y a eu un vide dans mon cœur. Et j'ai voulu savoir, par rapport à mon existence, où ce que je faisais sur Terre et où j'allais après la mort. C'est ce qui était la chose la plus importante, parce que j'aimais les choses de Dieu, j'aimais Dieu. Et cette réponse, je ne l'avais pas. Alors j'ai essayé de faire des recherches. J'ai été voir ma maman en lui demandant, mais maman, où irai-je après la mort? Pourquoi je suis sur Terre? Ma maman m'a seulement répondu simplement, ça c'est Dieu, ça regarde que Dieu. Rabbi Ya'lam, ça veut dire que Dieu seul sait tout. N'ayant pas de réponse claire et nette par rapport à ma mère qui ne me convenait pas, j'étais dans le quartier où je vivais, voir les anciens de mon quartier qui connaissaient mieux la religion que moi, pour qu'ils puissent m'enseigner sur ces choses. Et je leur ai ouvert mon cœur en leur disant, qu'est-ce que je fais sur terre? Où je vais après la mort? Qu'est-ce que dit l'islam par rapport à ça? Je cherchais un peu trop à comprendre les choses, ça les irritait. La seule chose qui me répondait, les uns et les autres, Dieu seul sait, Rabbi Ya'lam, tu seras pesé, tes bonnes et mauvaises œuvres seront pesées. Et Dieu saura où tu iras, soit en paradis, soit en enfer. Et cela m'angoissait de plus en plus. Je n'avais aucune réponse, aucune paix dans mon cœur. Et j'ai cherché, j'ai prié. J'ai fait tout ce qu'il fallait afin de pouvoir parler à Dieu, mais aucune réponse n'était venue. Pourtant, j'étais sincère avec Dieu, j'étais sincère dans ma religion, j'ai tout fait afin que je puisse recevoir cette paix, ces choses que l'homme a besoin. J'avais une angoisse intérieure que je ne pouvais pas combler, ce vide que je ne pouvais pas combler. J'ai cherché par plusieurs manières, impossible de recevoir ces choses. J'allais voir ma maman tout le temps, tellement que je faisais de l'angoisse à cause de cette recherche d'après la mort. Et maman, la pauvre, ne savait pas quoi faire. Elle me disait, t'as qu'à prier, il faut prier Dieu au nom de notre prophète. Et je le faisais de tout mon cœur. Je me mettais, on peut pas vous expliquer quand on est dans cette recherche, je me mettais à crier à Dieu de tout mon cœur, à genoux, je criais à lui. Je disais, mais réponds-moi, donne-moi cette paix, donne-moi cette joie qui me manque, où je vais après la mort. Aucune réponse, aucune. Et j'ai prié tous les prophètes. N'ayant pas de réponse, j'allais voir ma maman, je lui dis, maman, mais je suis toujours dans le même état. Elle me disait, je peux plus rien faire pour toi. Et à un moment donné, t'es tellement désespéré, ma pauvre maman, qu'elle me disait, peut-être que tes ancêtres pourront intercéder pour toi dans le ciel, puisqu'ils sont auprès de Dieu. Et ce que j'ai fait, j'ai prié mes ancêtres. Quand on est vraiment désespéré, tout ce qu'on nous présente, on le prend. Et j'ai prié, aucune réponse. Vu toute cette démarche que j'ai faite de tout mon cœur, j'étais vraiment sincère dans ma démarche. Dieu, je n'ai plus cru, j'étais devenu presque un athée, et je suis tombé dans l'alcool, dans la dépression, et quand on me parlait de Dieu, je rejetais toute chose, je rejetais, je dis que Dieu n'existait pas. Et je suis tombé dans l'alcool, dans la dépression, et un jour, sans qu'on se consulte, rien du tout, mon frère s'était converti, était devenu chrétien, et sa vie a été transformée, complètement transformée. Et là, j'étais le voir. Et je lui ai demandé ce qui était arrivé dans sa vie. Il m'a parlé de l'amour de Jésus-Christ. Il m'a parlé que Jésus avait changé sa vie. Que Dieu avait changé sa vie au travers de l'amour de Christ. Et quand il me parlait de Jésus, je me mettais dans une colère terrible. Parce que Jésus-Christ, pour moi, c'était pas pour moi. J'étais un arabe et j'étais musulman. Et je lui ai demandé, mais pourquoi crois-tu en Jésus-Christ? Il me dit, mais parce qu'il a changé ma vie. Je lui ai dit, tu es qu'un traître. Tu n'es qu'un traître et un kofar, quelqu'un qui n'est pas croyant. Tu es devenu la honte et la risée dans notre quartier. Tu nous fais honte, la famille. Mais malgré cela, lui gardait cette paix. Il me disait, moi j'ai reçu, tu sais comment j'étais, comment je suis aujourd'hui. J'ai été transformé par Jésus-Christ et il peut faire la même chose pour toi. Je dis, moi je suis un arabe et je le resterai. Je suis musulman et je le resterai. Et malgré ces choses, malgré ma fierté, je savais qu'au plus profond de mon cœur, ce vide grandissait, cette angoisse grandissait. Et quand je rentrais, j'étais saoul. Dans ma chambre le soir, je criais à Dieu. Je criais malgré que je voulais plus de Dieu. Je savais qu'il n'y avait que lui qui pouvait faire quelque chose dans ma vie. Et un soir, j'étais désespéré. J'ai dit à Dieu, si tout ce que mon frère me dit, tout ce qu'il m'a dit sur Jésus-Christ, qu'il guérit, qu'il sauve, qu'il pardonne les péchés, qui ressuscite les morts, si c'est vrai, toutes ces choses, alors tu peux changer ma vie. Si tu le fais pas, je me suicide. Le lendemain, j'étais voir ma sœur,
une de mes sœurs, parce que je voulais pas parler à mon frère par fierté, pour pas lui montrer que j'étais d'accord avec ce qu'il disait. J'étais voir une de mes petites sœurs, parce que je savais qu'elle savait un peu ce qui se passait dans la maison. Je lui dis où les chrétiens se réunissent. Et elle m'a donné une adresse. Et je lui ai dit, mais moi je veux une réunion, mais la nuit. Parce que je savais que mes compatriotes dans le quartier pouvaient me ridiculiser, me faire peut-être du mal. Alors j'étais un soir dans une petite réunion. Et là, je suis rentré. Mais avant ça, j'avais plus cet orgueil dans mon cœur parce que j'étais désespéré. C'était soit la vie, soit la mort. Alors j'avais dit à Dieu, ben, si tu existes, ben, parle-moi ce soir. Et je me suis assis. J'ai écouté ce que le pasteur disait. Et je buvais ses paroles. Et dans ses paroles, il disait que Dieu nous a tant aimés qu'il avait donné Jésus-Christ pour nous, afin de nous sauver. Qu'il avait donné afin que nous puissions être en relation personnelle avec Jésus-Christ si nous croyons à son sacrifice. Je n'ai pas tout compris ce soir-là, mais ce que j'ai compris, c'était l'amour de Dieu pour moi. Cet amour qu'on m'a jamais dévoilé dans ma religion. On m'a jamais dit que Dieu était amour, que Dieu était plein de compassion envers nous. On nous a toujours dit « Rabbi Ta'ala, Dieu est en haut ». Et ce jour-là, j'ai compris que Dieu était un père pour les hommes, qu'il avait envoyé Christ afin de manifester son amour envers nous. Et ce jour-là, j'ai bu toutes ces paroles, j'ai accepté que Jésus-Christ devienne mon sauveur. J'ai compris que c'était lui seul qui pouvait me sauver, parce qu'il avait donné sa vie sur la croix pour moi. Toutes mes œuvres et tout ce que je faisais pour atteindre Dieu, Jésus-Christ était descendu à ma place pour faire ce que moi je ne pourrais jamais faire, accomplir la volonté de Dieu, parce que je n'étais pas pur. Ma vie a été transformée depuis ce jour. Je suis sorti de ce lieu transformé. J'étais un homme libre intérieurement. Ça s'explique pas. Ça se vit. C'est une histoire de cœur. C'est une histoire de être sincère avec Dieu. Ce jour-là, j'ai ouvert mon cœur et Dieu a mis cette paix dans mon cœur. Il m'a mis cette paix que personne peut m'enlever. Cette paix qu'un jour, quand il reviendra, ou quand je partirai après la mort, je le verrai dans le ciel. Je serai avec lui dans le paradis, que Christ me prépare une place dans le paradis. Et cette certitude que j'ai aujourd'hui, depuis 30 ans, personne ne pourra me l'enlever. Parce que Jésus-Christ m'a pardonné mes péchés et qu'il a préparé cette place pour moi dans le paradis. Que Dieu vous bénisse et que Dieu permette aussi que vous puissiez faire cette expérience. Que Dieu vous bénisse. 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

J'ai 25 ans et je suis technicien ambulancier paramédic depuis 3 ans. Je suis né dans une famille catholique à César où je n'ai jamais manqué de rien. J'avais de bons parents et une grande sœur pleine d'amour pour moi. Mais c'est en vieillissant que ma vie c'est compliqué. J'avais des problèmes au niveau de mes passions, au niveau de mes relations interpersonnelles. Et j'avais des désirs un peu trop charnels. Je misais beaucoup sur les gens autour de moi. Puis sans être parfait, je veux pas, j'avais certaines déceptions envers eux. Sans rancune non plus. Mais je misais beaucoup sur moi-même et sur mes désirs. Je vivais des combats et tout cela en vieillissant, j'ai décidé de devenir ambulancier paramédic. Mon travail m'amenait beaucoup à poser des questions à propos de la dépression, des abus de drogue, des abus d'alcool, de la violence, puis aussi de la mort. Puis je croyais qu'il n'y avait rien après la vie. J'ai fait une dépression moi-même. Puis suite à un temps de réflexion et même des idées suicidaires, un temps de période noire, j'ai rencontré quelqu'un qui m'a montré que je pouvais m'intéresser à quelqu'un d'autre que moi-même. Puis cette personne-là était Dieu, l'éternel de son nom, le Dieu de la Bible, le Dieu de l'univers, le Dieu créateur. Puis c'est là que j'ai réalisé que j'étais hors ses standards, que ses standards étaient tellement hauts, que ses demandes étaient tellement exigeantes envers l'homme. Parce que, étant donné qu'il est le créateur, il veut pas, il connaît sa créature, puis ses demandes sont assez exigeantes. Mais l'homme, égoïste comme il est, j'ai réalisé que j'étais même pas à la hauteur de cet être suprême. Puis c'est là que j'ai réalisé que j'avais un problème. Que peu importe ce que j'avais fait, que si j'avais seulement manqué un seul de ses commandements, une seule de ses bases, que j'étais voué à pas connaître cette personne, que j'étais complètement détaché de lui, puis comme dit la Bible, que j'étais mort au péché. C'est pas une religion, puis c'est justement pas mes propres efforts, ni mes bonnes actions. C'est le fait que j'étais voué à la perdition. Je devais abandonner cette vie-là. Puis c'est un soir que j'ai décidé justement de donner ma vie à Dieu. J'étais à bout justement de cette vie-là. Pas à cause de mon travail, pas à cause de ce que je voyais dans la société, mais à cause que j'étais tanné de me battre, à cause que la société, justement, est tissée comme une toile d'araignée pour étouffer tous ceux qui y sont. Puis j'étais tanné, justement, de ces péchés-là au fond de mon cœur. Puis c'est ce jour-là que, justement, ça fait 2 ans et demi aujourd'hui, puis je remercie Dieu à tous les jours pour ces grands changements à travers de moi, que, justement, j'ai pu avoir accès à cette vérité-là. J'ai voulu comme créer un temps de qualité avec cette personne-là, avec ce Dieu, ce grand Dieu-là. J'ai fermé les lumières de ma chambre, puis je me suis mis à genoux. Puis j'ai demandé d'entrer dans ma vie, j'ai demandé de me pardonner de toutes les conneries que j'avais pu faire. Tout, que j'étais pas digne de lui, au fond. Que j'avais vraiment besoin d'un changement dans ma vie. Pas un changement de personne, ni un changement d'environnement, mais un changement de cœur. Parce que je savais qu'il pouvait me sortir de là. Fait que c'est ça, ce soir-là, lorsque je suis sorti de ma chambre, la paix là, que j'avais, c'était formidable. C'est une paix qui est indescriptible pour quelqu'un qui l'a jamais expérimenté. Personnellement, j'avais jamais expérimenté une paix comme ça. Je côtoie la mort très, très souvent. Je la réalise aussi. Je réalise qu'il y a beaucoup d'injustices dans ce monde et que c'est l'homme qui l'a cru. Mais mon espérance envers la vie éternelle, puisque le Seigneur m'a promis, puis les promesses qui se sont accomplies, je peux affirmer à 100 000% que j'ai plus peur de la mort.

Et sur Radio Bonne Nouvelle, c'est l'heure de votre conférence. Et aujourd'hui, nous poursuivons l'écoute de la série enregistrée par Daniel Hébert, Amour, Foyer, Mariage. Alors nous arrivons à la quatrième partie de cette série intitulée Les relations. Daniel Hébert dans quelques instants. Bonne écoute.

toujours garder les yeux fixés sur la cible, car je ne pense pas que dans la vie chrétienne, nous soyons automatiquement télécommandés par les rayons laser ou infrarouges. On en entend beaucoup parler aujourd'hui de ces missiles, de ces bombes qui vont toutes seules vers l'objectif, mais nous, chrétiens, nous ne sommes pas téléguidés, nous ne sommes pas programmés de telle sorte que, étant lancés sur la trajectoire au jour de la conversion, nous sommes sûrs d'atteindre le but sans problème. Nous pouvons être interceptés. Je ne sais pas si ce seront des patriotes. En tout cas, si ce sont des patriotes, ce ne seront pas des patriotes de la bonne patrie qui nous intercepteront sur notre lancée spirituelle. Et tout en parlant de ces choses, je veux rester sur le thème abordé et commencé voici quelques semaines, le thème de la famille, le thème du couple. Car, voici deux semaines, nous avons vu qu'il y avait un rapport direct entre la vie spirituelle et le bonheur familial. Il est vrai qu'il peut y avoir des principes à comprendre qui sont des principes humains, des principes, dirais-je même, psychologiques, relationnels. Mais il y a surtout à comprendre des principes spirituels. Et nous avons montré que lorsque un couple, une famille marche dans les voies de Dieu, il a beaucoup plus de chances, quand bien même il serait éprouvé, d'être heureux. Un couple ou une famille qui ne marche pas selon les voies de Dieu. Heureux l'homme, dit l'Écriture, heureux l'homme qui est de ceux qui méditent la parole jour et nuit. Il est comme un arbre planté près d'un courant d'eau. Je vais continuer à vous parler du rapport qu'il y a entre la vie spirituelle et le bonheur familial. La famille, c'est un tissu de relations. Toute la vie, d'ailleurs, est composée de relations. L'homme est un être social. Et même s'il n'est pas toujours sociable, il est quand même appelé à vivre en société. Et la micro-société, c'est la famille. Puis, il y a le travail, il y a le voisinage, il y a pour nous l'Église, et il y a les autres. Je vais prendre l'exemple de quelqu'un qui, parce qu'il a brisé sa relation avec Dieu, il en est arrivé à briser toutes ses relations autour de lui, et nous allons voir même ce qu'il vivait au sein de sa famille. Ce quelqu'un s'appelle Saül. Et nous allons commencer par lire dans le premier livre de Samuel, au chapitre 14, au verset 47. Chapitre 14, verset 47. Je vais donc m'y prendre en deux temps. Nous allons d'abord voir l'exemple de Saül, ce qui lui est arrivé. Puis, je passerai à quelques considérations générales qui vont montrer le rapport qu'il y a entre notre état intérieur, spirituel et moral, et notre comportement extérieur. D'abord un exemple. Alors, 1 Samuel 14, verset 47. Après que Saül eut pris possession de la royauté sur Israël, il fit de tous côtés la guerre à tous ses ennemis, à Moab, aux enfants d'Ammon, à Édom, aux rois de Tsoba et aux Philistins. Et partout où il se tournait, il était vainqueur. Il manifesta sa force, battit Amalek et délivra Israël de la main de ceux qui le pillaient. Les fils de Saül, nous allons faire ainsi connaissance avec la famille de Saül, les fils de Saül étaient Jonathan, Jishvi, Malkishua. Ses deux filles s'appelaient l'aînée Merab, la plus jeune Mical. Le nom de la femme de Saül était Akinoam, fille d'Achimatz. Le nom du chef de son armée était Abiner, fils de Ner, oncle de Saül. Kis, père de Saül, et Ner, père d'Abner, était fils d'Abiel. Pendant toute la vie de Saül, il y eut une guerre acharnée contre les Philistins, et dès que Saül apercevait quelque homme fort et vaillant, il le prenait à son service. Amen. La vie de Saül est remarquable sous beaucoup d'aspects. Quand je dis remarquable, je ne veux pas dire qu'elle est à imiter en tout point, loin de là, mais je veux dire qu'elle sert d'exemple, même de contre-exemple,
Et il est en matière biblique comme en matière photographique, à partir des négatifs, vous pouvez tirer des positifs, et ainsi, à partir des mauvais exemples, voir ce qu'il ne faut pas faire, et ainsi, avoir l'idée d'un bon exemple. Saül, vous le savez, a été le premier roi d'Israël, et lorsque Dieu l'a choisi, il est vrai que Dieu n'a pas voulu la royauté, mais Dieu l'a accepté. Lorsque Dieu donc l'a choisi, il a pris, à mon avis, parce que Dieu n'est pas sadique, le meilleur qu'il ait pu trouver à ce moment-là pour régner sur le peuple. Et c'est ainsi que il s'est mis à part, en ce temps-là, un jeune homme appelé Saül. Vous savez en quelles circonstances il est devenu roi alors qu'il cherchait des ânesses. Il a rencontré le prophète Samuel qui lui a dit « Ne t'inquiète pas pour les ânesses car elles sont retrouvées. Viens ici à côté, viens avec moi et moi je te ferai entendre la parole de Dieu et ce qu'il y a de plus précieux en Israël. Cela t'est destiné, à savoir la royauté. » Et c'est ainsi que Saül a été oint par Samuel comme roi sur le peuple de Dieu. À partir de ce moment-là, Saül a fait des expériences spirituelles, son cœur a été changé dans un autre cœur, nous dit la Bible, donc il y avait déjà là l'amorce de la doctrine qui sera développée dans le Nouveau Testament, à savoir la nouvelle naissance. Saül a même prophétisé, Saül, sous l'action de l'Esprit de Dieu, a remporté beaucoup de victoires, et même d'ailleurs, au tout début de sa carrière, il a eu l'énergie pour se consacrer. Il est dit qu'il a pris ses bœufs, il a pris les attelages, et lorsqu'il eut entendu que le peuple était maltraité par l'adversaire, alors, ému de compassion pour son peuple, ses concitoyens, il a tout sacrifié, et il s'est mis au service de Dieu, au service des autres, et comme nous venons de le lire, dès que Saül eut pris possession de la royauté, eh bien, il alla de victoire en victoire, et partout où il se tournait, il était vainqueur. Je crois que ceci nous enseigne, à partir du moment où nous marchons dans les voies de Dieu, nous sommes assurés de la victoire. Et la victoire n'est pas l'absence de combat, bien au contraire. D'ailleurs, y aurait-il des victoires s'il n'y avait pas de combat? Il y a des combats, il y a des luttes, et l'apôtre Paul ne nous a pas caché que nous n'avons pas à lutter seulement contre la chair et le sang, nous avons à lutter contre les mauvais esprits, contre le tentateur et la tentation, contre l'oppresseur et l'oppression, contre le menteur et ses mensonges. Nous avons à lutter de toutes sortes de manières. Mais, par la grâce de Dieu, si nous sommes du côté du Seigneur, nous sommes du côté du vainqueur. Et tant que Saül a marché dans l'humilité, dans la foi, tant qu'il a été petit à ses propres yeux, pour reprendre une parole de la Bible le concernant, tant qu'il a dépendu de Dieu, Dieu l'a béni, et je pense qu'il l'a entraîné, sa famille, ses généraux, son état-major, son peuple, dans la bénédiction. Vous savez, quand quelqu'un est béni, il entraîne les autres dans la bénédiction. Et Dieu a dit, « Crois au Seigneur Jésus, » par Paul, et tu seras sauvé, toi et ta famille. Ça ne veut pas dire qu'il y aura un automatisme systématique dans l'accomplissement de cette parole. Bien sûr, il faudra que la famille accepte de croire pour être sauvée aussi, mais il faut quand même dire que lorsque quelqu'un est un véritable croyant, un authentique enfant de Dieu, il rassemble pour les siens des facteurs favorables permettant à ceux-ci de se convertir également. Donc, Saül a entraîné les autres dans la bénédiction. Malheureusement, ça n'a pas beaucoup duré. Et nous allons voir qu'à partir du moment où sa relation avec Dieu a été brisée, ses autres relations, y compris les relations familiales, vont aussi se détériorer. Car ce serait vain et prétentieux de dire que l'on n'a pas besoin d'être en relation avec Dieu pour être en bonne relation avec les autres. Les deux commandements de l'Écriture sont liés. Tu aimeras Dieu et ton prochain. C'est-à-dire, s'il n'y a pas l'amour de Dieu qui est maintenu, nous aurons du mal à nous maintenir dans l'amour du prochain et le prochain le plus proche. N'est-ce pas la femme ou le mari
les enfants, la famille. Dans le chapitre 13 de Samuel, au verset 16, nous avons la première faute de Saül. Excusez-moi, ce n'est pas le verset 16, c'est le verset 9. Saül dit, « Amenez-moi l'Holocauste et les sacrifices d'action de grâce. » Il offrit l'Holocauste. Et comme il achevait d'offrir l'Holocauste, voici, Samuel arriva, et Saül sortit au-devant de lui pour le saluer. Samuel dit, « Qu'as-tu fait ?» Et Saül répondit, « Lorsque j'ai vu que le peuple se dispersait loin de moi, et que tu n'arrivais pas au terme fixé, et que les Philistins étaient assemblés à Michmash, je me suis dit, les Philistins vont descendre contre moi à Gilgal, et je n'ai pas imploré l'Éternel, c'est alors que je me suis fait violence et que j'ai offert l'Holocauste. Samuel dit à Saül, tu as agi en insensé, et tu n'as pas observé le commandement que l'Éternel ton Dieu t'avait donné. L'Éternel aurait affermi pour toujours ton règne sur Israël, et maintenant ton règne ne durera point. L'Éternel s'est choisi un homme selon son cœur, et l'Éternel l'a destiné à être le chef de son peuple, parce que tu n'as pas observé ce que l'Éternel t'avait commandé. » Disons qu'il y a eu là, de la part de Saül, plusieurs péchés. Péché d'impatience, parce qu'avant de livrer le combat, il fallait que le sacrifice soit offert, et comme Samuel, le seul habilité pour le faire, n'arrivait pas, eh bien, il s'est fait violence pour le faire à sa place. Péché d'impatience, péché d'incrédulité, car doutant que Samuel allait arriver, il a offert le sacrifice à sa place. Péché d'usurpation, parce que s'il est vrai que Saül avait été oint comme roi, il n'avait pas la fonction de sacrificateur, car aucun homme dans l'Ancien Testament n'a cumulé les deux fonctions de roi et de sacrificateur, à part un, Melchisédek, à part lui, puis Jésus-Christ, sacrificateur selon l'ordre de Melchisédek, personne n'avait le cumul des deux fonctions. Ainsi, Saül a commis plusieurs péchés et il a offert le sacrifice qu'il n'avait pas le droit d'offrir. Samuel était prophète et sacrificateur à cause de la tribu à laquelle il appartenait et lui seul pouvait offrir le sacrifice. Et nous avons vu comment, à partir de ce moment-là, la relation entre Dieu et Saül a été brisée. Nous avons vu comment le prophète a dû lui dire que Dieu le rejeter. Puis après, il y aura une seconde faute qui consistera, alors que Saül aurait dû ne pas garder une partie, même tout, le troupeau de l'ennemi, eh bien Saül va tout garder, il va mentir, il va dire « j'ai rien gardé », et puis Samuel va lui dire « mais alors qu'est-ce que c'est que ce bêlement que j'entends ?»« Ah oui, ah mais ça j'ai oublié, oui, c'était quelques brebis et bœufs que j'ai gardés pour un sacrifice pour l'Éternel. » Il a essayé de s'en sortir comme il le pouvait, mais sans vérité, et là encore, il a péché contre Dieu. Vous me direz, mais et la repentance ? Est-ce qu'on ne peut pas réparer la relation avec Dieu par le moyen de la repentance ? Bien sûr que oui, mais à la condition que la repentance soit sincère. Or, dans Saül, nous avons le triste exemple d'une fausse repentance. Car lorsqu'il va être repris par Samuel, lorsqu'il va voir qu'il risque de perdre sa place, parce qu'après tout, c'est ça qui le préoccupait, il va dire « Je me repens, mais honore-moi en présence des anciens du peuple. » Il n'y avait pas vraiment de désolation au fond du cœur de Saül. Il n'a pas voulu être rendu conscient qu'il avait déshonoré le nom du Seigneur. Sa repentance était fausse. Elle était basée sur des mauvais mobiles. Son mobile n'était pas de rétablir la gloire de Dieu qu'il avait quelque peu offensé, mais son mobile était de garder sa place, de garder sa position et de ne pas être déshonoré devant les autres. Il voulait garder son image de marque. Et à cause de cette fausse repentance, sa relation va être brisée. Et à partir de ce brisement de sa relation avec Dieu, à partir donc du péché, il y a, par voie de conséquence directe, une autre relation qui va être brisée. C'est celle avec Samuel. Car la Bible dit qu'à partir de ce moment-là, Samuel n'alla plus le voir et il pleurait sur lui. Chose pour laquelle, d'ailleurs, il va être repris, car Dieu lui-même va dire à Samuel, « Pourquoi donc pleures-tu encore ?» Sur Saül, je l'ai rejeté. Ne pleure plus sur lui. Relation brisée avec Samuel. Samuel représente
ceux qui marchent avec Dieu. Et je crois que, à partir du moment où quelqu'un a connu la grâce, la vérité, la parole de Dieu, les voies de Dieu, et qu'il a volontairement rompu avec sa communion avec le Seigneur, comment cette personne peut-elle continuer d'entretenir des bonnes relations avec ceux qui marchent avec Dieu? C'est impossible, car je crois que la présence d'un chrétien qui marche avec Dieu devant quelqu'un qui ne marche plus avec Dieu, quand bien même ce chrétien authentique ne dirait-il rien, c'est déjà un reproche pour sa conscience. Et c'est ainsi que Saül s'est mis, n'est-ce pas, en rupture de communication avec Samuel, puis plus tard avec David, qu'il cherchera à opprimer et même à faire mourir. Et la racine du mal, c'était donc qu'il avait péché contre Dieu, sans se repentir vraiment. Ensuite, donc, en continuant, après avoir dit qu'il a perdu donc sa relation avec Samuel, puis sa relation future avec David, qu'il va poursuivre de sa haine, nous allons voir sa relation avec sa famille, vraiment. Ensuite, donc, en continuant, après avoir dit qu'il a perdu donc sa relation avec Samuel, puis sa relation future avec David, qu'il va poursuivre.

D'abord, un texte dans 1 Samuel 18:17. 1 Samuel 18:17. 1 Samuel 18:17. Saül dit à David, voici, je te donnerai pour femme ma fille aînée, Merab. Sers-moi seulement avec vaillance et soutiens les guerres de l'Éternel. Or, Saül se disait, je ne veux pas mettre la main sur lui, mais que la main des Philistins soit sur lui. David répondit à Saül, qui suis-je ? Et qu'est-ce que ma vie ? Qu'est-ce que la famille de mon père en Israël pour que je devienne le gendre du roi ? Et lorsqu'arriva le temps où Merab, fille de Saül, devait être donnée à David, elle fut donnée pour femme à Adriel de Méola. Michal, fille de Saül, aima David, on en informa Saül, et la chose lui convint. Il se disait, je la lui donnerai, afin qu'elle soit un piège pour lui, et qu'il tombe sous la main des Philistins. Et Saül dit à David pour la seconde fois, tu vas aujourd'hui devenir mon gendre. Oh, quel formidable futur beau-père! Quel amour pour son futur gendre! Quelle générosité! Je vais d'abord te donner ma première fille, puis au dernier moment je la donne à un autre. C'est pas grave, je te donnerai la suivante. Je ne sais pas ce que ressentaient les filles, mais je suis loin de penser qu'elles devaient se sentir aimées par leur père, protégées par leur père. En fait, les filles de Saül étaient devenues pour celui-ci des appâts politiques. Et il se servait de ses filles pour arriver à ses fins. C'est-à-dire, comme nous l'avons lu, plutôt que de continuer d'agresser directement David, il s'est dit, je vais donner à David ma fille, à condition qu'il batte les Philistins, et j'espère bien qu'il n'y arrivera pas, et qu'ainsi ce seront les Philistins qui le mettront à mort. Combien c'est bas, n'est-ce pas ? C'est vil. Il n'y a pas de mots pour décrire un tel comportement. Ses enfants, ses filles, qu'il aurait dû aimer, qu'il aurait dû éduquer dans le sens de la pureté, de la vérité, de l'honneur. Voici que cet homme les utilise comme des objets pour arriver à des fins. Oh, sans aller aussi loin que cela, n'est-il pas vrai parfois, hélas, que l'on peut trouver des situations dans l'existence dans lesquelles les enfants sont devenus des objets, dans le sens où il y a l'enfant qu'on s'arrache dans un divorce et que l'on veut avoir à tout prix, non pas parce qu'on l'aime, mais parce que on revendique derrière le fait qu'on va avoir l'enfant la victoire du procès. Alors ce qu'on regarde, c'est pas l'intérêt de l'enfant. Ce qu'on regarde, c'est le fait qu'on veut gagner son procès. Tant pis si l'enfant est meurtri, tant pis si l'enfant est blessé, tant pis si l'enfant a à en subir les conséquences, beaucoup, enfin certaines personnes, ont oublié de regarder l'intérêt de l'enfant et regardent leur intérêt égoïste de parents et parfois, hélas, de parents en conflit qui, après s'être aimés, se traînent devant le tribunal. Enfant objet, enfant à part. N'y a-t-il pas aussi parfois l'enfant gain ? L'enfant gain, celui qui permet d'augmenter les allocations familiales, celui qui permet d'avoir la prime d'allocation logement pour bâtir le petit pavillon des rêves. Oh, vous me direz que je suis méchant, que je vais trop loin. Bien sûr, peut-être que je fais une caricature, mais n'est-il pas vrai parfois que les enfants sont les objets de calcul, et que, hélas, ils auront à en subir toute leur vie les conséquences. On parle aujourd'hui d'enfants inaffectifs, d'enfants révoltés, d'enfants rebelles. Je ne veux pas dire que l'on doit systématiquement leur donner raison et leur dire toujours, mais mon pauvre, si tu es un délinquant, ce n'est pas de ta faute, c'est parce que tes parents ne t'ont pas aimé. C'est grave, n'est-ce pas, aussi de dire ça systématiquement aux jeunes qui souffrent et qui deviennent des délinquants. Mais parfois, il faut quand même le dire.

des enfants sont sacrifiés sur l'autel de l'égoïsme des parents. Et comme j'ai déjà eu l'occasion de le dire dans d'autres rencontres, concevoir un enfant, ça demande de la responsabilité. Et la sexualité débridée en dehors du mariage, eh bien, expose, qu'on le veuille ou non, des jeunes gens, des jeunes filles, des adultes, à concevoir des enfants que l'on dira provenir d'un accident. Mais il n'y aurait pas eu d'accident si on n'avait pas joué avec le feu. Et même, sans prendre des cas qui vont aussi loin, Ismaël, celui qui est né d'une relation étrange, d'un calcul, là encore un calcul, entre Abraham, Sarah et la servante, Ismaël, enfant né de l'erreur, eh bien, en a beaucoup souffert, lui-même, et aujourd'hui encore, le monde en souffre. Dans 1 Samuel 18, verset 17, bon, ça nous venons de le lire, alors chapitre 20 maintenant, verset 30, nous allons voir autre chose. 1 Samuel, chapitre 20, verset 30, alors la colère de Saül s'enflamma contre Jonathan. Et il lui dit, « Fils pervers et rebelle, ne sais-je pas que tu as pour ami le fils d'Isaïe, c'est-à-dire David, à ta honte et à la honte de ta mère ? Car aussi longtemps que le fils d'Isaïe sera vivant sur la terre, il n'y aura point de sécurité, ni pour toi, ni pour ta royauté. Et maintenant, envoie-le chercher, et qu'on me l'amène, car il est digne de mort. » Jonathan répondit à Saül, son père, et lui dit, « Pourquoi le ferait-on mourir ? Qu'a-t-il fait ?» Et Saül dirigea sa lance contre lui pour le frapper. Jonathan comprit que c'était chose résolue chez son père que de faire mourir David. Il se leva de table dans une ardente colère, et il ne participa point au repas le second jour de la nouvelle lune, car il était affligé à cause de David, parce que son père l'avait outragé. Quelle scène, n'est-ce pas? Quelle scène! Mais c'est une relation qui se dégrade, qui se dégrade. Je crois qu'on ne peut pas aller plus loin dans la perversion d'une relation fils-père. Car c'en est arrivé au point où le père a voulu tuer son fils. C'est inimaginable. Pourtant, c'est arrivé. Ça a commencé par la colère. Une violente colère. Saül s'enflamma de colère. Et il ne pouvait plus contrôler sa colère. Vous savez, la colère, à la limite, la Bible ne l'interdit pas. Peut-être que je vous étonne. Mais c'est quand même vrai. Car Paul dit, mettez-vous en colère, mais ne péchez pas. Le problème de la colère, ce n'est pas la colère elle-même, c'est le mobile de la colère. Pourquoi on se met en colère? Et le problème de la colère, c'est de la maîtriser. Et se mettre en colère sans péché, c'est un défi. Mais ce n'est pas l'objet de notre réflexion aujourd'hui. Saül s'enflamma de colère et il insulta son fils. Pervers, rebelle. Comment un homme peut-il en arriver à dire des choses pareilles à son enfant, celui qui est chair de sa chair, celui qui est sorti des entrailles de son épouse, celui qui a été conçu dans un acte qui normalement a dû être un acte d'amour. Comment une relation peut-elle en arriver là pour aller jusqu'au seuil du crime? Vous savez, l'Ancien Testament, ça me revient en mémoire au moment où je parle, se termine par quelque chose, on va regarder l'Ancien Testament. Je crois que c'est le dernier verset, ou l'avant-dernier. Regardez. Oui, Malachie, chapitre 4, verset 6. Il est dit, « Il ramènera le cœur des pères à leurs enfants, et le cœur des enfants à leurs pères, de peur que je ne vienne frapper le pays d'interdit. » On pourrait penser qu'il y a là une malédiction directe, Dieu qui va punir un pays d'une manière directe parce qu'il y a des mauvaises relations entre les pères et les enfants.
contre les enfants à leur père. En fait, je crois qu'il ne faut pas prendre cela forcément au premier degré. Je veux dire que tout comportement a ou sa récompense ou son châtiment en lui-même. Si on fait ce qui est bien, le fait de faire ce qui est bien, ça a sa récompense en soi. Si on fait ce qui est mal, ça comporte sa sanction en soi. Et quand une nation est minée du dedans par les conflits familiaux, les conflits de génération, les haines et les rancunes, il est bien évident que cette nation, ce pays, sera affaibli de l'intérieur et ne pourra pas faire face quand il y aura des moments de crise. C'est pourquoi la Bible dit que Dieu veut ramener le cœur des pères à leurs enfants, le cœur des enfants à leurs pères, de peur que le pays ne soit frappé d'interdit. Comment un pays peut-il prospérer? Comment, sans aller aussi loin, une église pourrait-elle prospérer si des familles sont dévorées du dedans par des conflits et des haines et des rancunes et des refus de pardon et des refus d'aimer et par des conflits qui sont entretenus et pour lesquels on ne fait rien pour arranger les choses? Comment un père et un fils pourraient-ils participer à la même table s'il y a dans leur cœur de l'amertume l'un vis-à-vis de l'autre, de la haine l'un vis-à-vis de l'autre, de la rancune l'un vis-à-vis de l'autre, de la colère l'un vis-à-vis de l'autre? Il me semble qu'il y a là quelque chose d'incompatible. Donc Saül a détruit sa relation avec l'homme de Dieu, Samuel. Saül a détruit sa relation avec l'homme de Dieu qui était en formation, David, image des croyants. Saül a détruit sa relation avec ses filles, avec son fils. Et pour finir, eh bien, il va détruire sa relation avec lui-même. Car, à n'en pas douter, quand on vit dans un tel marasme, marécage, on finit par ne plus savoir vers qui se tourner, et ne sachant plus vers qui se tourner, puisque l'Éternel ne lui répondait plus, vous savez que Saül en alla jusqu'à consulter une voyante, qui d'ailleurs n'a rien ajouté de spécial, c'est pas la peine donc d'aller voir les voyantes, car elle n'a rien dit de plus, elle n'a fait rien dire de plus. Je ne vais pas vous parler de cette apparition de Samuel, ce sera intéressant, mais j'en ai pas le temps. En tout cas, cette apparition n'a rien dit de plus. Et pour finir, Saül s'est trouvé en rupture avec lui-même, et il n'a vu, pour échapper à sa situation, qu'une issue, qui d'ailleurs n'en était pas une. Cette issue a été le suicide. Le suicide. Car demandant à son homme d'armes de le tuer, celui-ci ne voulant pas le faire, il s'est lui-même jeté sur son épée, et c'est ainsi qu'il mourut lamentablement. Et tout ça pourquoi ? Parce qu'au départ, il a laissé s'infiltrer le péché, la désobéissance, le manque de vérité, le manque, dirais-je, de bonne foi entre Dieu et lui, et tout s'est dégradé. Voilà pourquoi j'ai à cœur maintenant de dire que peut-être certains parmi nous, je souhaiterais me tromper de tout mon cœur, mais au cas où je ne me tromperais pas, entendez cet appel, peut-être que certains parmi nous ont des graves problèmes. Ou de couple, ou de relation avec les enfants. Permettez-moi de dire que peut-être le problème n'est pas là. Ce que vous voyez là, ce que vous vivez là, ce sont les conséquences, mais le vrai problème est ailleurs. Il se peut que le vrai problème, il soit entre vous et Dieu, dans votre relation avec Dieu. Et s'il y a quelque chose qui ne va pas, si vous marchez clopin-clopin avec le Seigneur, c'est obligatoire que vous marchiez clopin-clopin avec les hommes et avec l'Église. Et je crois que l'Esprit de Dieu, ce matin, veut peut-être nous bousculer, nous renverser, peut-être même entrer en collision avec nous. Peut-être qu'il y a des choses que vous souhaiteriez qui ne soient pas dites, mais elles sont dites quand même pour votre bien, pour votre guérison, car j'ai la conviction au fond de moi que Dieu est un Dieu de guérison, non seulement physique, mais il est un Dieu de guérison morale, un Dieu de guérison spirituelle,
Et s'il n'y a pas un vrai retour à la croix, il n'est pas possible qu'il y ait un vrai remède pour nous. Sinon, ce seront des emplâtres que l'on mettra sur des gens qui ne seront pas guéris à l'intérieur. Vous savez comme moi, mettre un pansement sur une plaie qui s'infecte, qui est toujours infectée, ça ne sert à rien. Permettez-moi maintenant, pour finir, de vous présenter ce petit tableau que je vais mettre ici sur le rétroprojecteur. Ce petit tableau va vous montrer un aperçu, je ne dis pas qu'il est parfait, du rapport qu'il y a entre ce que nous vivons à l'intérieur et la cause. Plutôt, entre le comportement que nous manifestons à l'extérieur et la cause intérieure. Et c'est là où nous allons voir le rapport entre notre santé intérieure et spirituelle et notre comportement extérieur. D'abord, prenons un symptôme extérieur. Rupture de communication. C'est la partie visible de l'iceberg. Qu'est-ce que c'est la rupture de communication ? C'est peut-être le refus du dialogue, le mutisme. Quelquefois, comme on dit, il y a des problèmes de communication parce qu'on n'a pas le temps de se parler. Mais ce n'est pas toujours le cas. Quelquefois, on aurait le temps de se parler, mais on ne veut pas se parler. Ou alors on s'échange simplement des informations. Comme me disait un jour une dame, mon mari est en déplacement. Ouf, je respire. Ce qui m'a choqué, bien évidemment, mais quelqu'un dit ça, il faut croire qu'elle dit ce qu'elle ressent. Alors, pourquoi les ruptures de communication ? Peut-être parce qu'à l'intérieur, il y a une cause. Et cette cause, ça peut être l'amertume. L'amertume. Regardez l'histoire du peuple d'Israël. Bien souvent, ses comportements extérieurs étaient dus à une cause intérieure. Cette cause intérieure, c'était l'amertume. Quand ce n'était pas pour une chose qu'ils étaient amers, c'était pour une autre. Et ce matin, mes amis, s'il y a une rupture de communication volontaire et consciente avec votre conjoint ou avec vos enfants, essayez de voir si ce n'est pas parce qu'il y a une amertume. Et cette amertume, plutôt que de vous la cacher, ne faudrait-il pas en parler ? En parler à Dieu ? En parler entre vous ? Pour qu'il y ait compréhension, repentance, pardon. Il peut y avoir d'autres symptômes extérieurs. Un autre symptôme extérieur, ça peut être l'ingratitude. Qu'est-ce que l'ingratitude ? L'ingratitude, c'est le manque de reconnaissance. On n'est jamais content. On n'est jamais satisfait. Et cette ingratitude pousse certains à toujours se placer en victime. C'est l'expression extérieure. Pourquoi l'ingratitude ? C'est peut-être parce qu'à l'intérieur, il y a autre chose qui sommeille et que nous pourrions appeler l'apitoiement. S'apitoyer sur soi-même, se poser en victime. C'était le problème de Saül. Il se posait en victime. Il pleurait, mais il pleurait sur lui-même. Vous savez que la Bible dit que dans les derniers jours, les hommes seront égoïstes, et on pourrait traduire cela par amoureux d'eux-mêmes. Et c'est vrai que lorsque les gens sont amoureux d'eux-mêmes, ils s'apitoient sur eux-mêmes, et quand ils se racontent à eux-mêmes leur vie, ils arrivent à se faire pleurer tout seuls. Et alors, ils sont toujours en train de se plaindre, « Ah, on ne me comprend pas, mon mari ne me comprend pas, ma femme ne me comprend pas, mes parents ne me comprennent pas, mes enfants ne me comprennent pas, l'église ne me comprend pas, le pasteur ne me comprend pas, la société ne me comprend pas, il n'y a que moi qui me comprends, et encore. » L'apitoiement.
Il peut y avoir aussi un autre comportement extérieur, c'est l'entêtement. Et quand l'entêtement est partagé à plusieurs, alors on se cogne la tête et ça fait des bosses. L'entêtement. Qu'est-ce que c'est que l'entêtement ? C'est le désir d'avoir toujours raison, par définition. Et l'entêtement vient d'une racine intérieure. Et cette racine intérieure, c'est l'autorité propre. C'est l'autorité propre. On est soi-même, l'autorité, à la place de n'importe quelle forme d'autorité. D'ailleurs, je peux descendre un petit peu et vous montrer rapidement, parce que le temps passe, allons-y. J'ai tout dévoilé. Quelques autres comportements extérieurs. L'entêtement. La rébellion. Alors, il y a la rébellion exprimée. C'est-à-dire, on est toujours en opposition. Par exemple, bon, l'enfant, toujours en opposition avec ses parents, systématiquement. Ça me rappelle qu'un jour, on a demandé à un jeune, « Pourquoi fumes-tu ?» Et il a dit, « Ah, je fume, parce que c'est la seule chose que mon père m'a interdite. Alors, pour l'ennuyer, je fume. » Il y a quelque chose à creuser, là. Je fais exprès. Il y a la rébellion exprimée. Il y a les mauvais amis. On dit souvent, qui se ressemblent, s'assemblent. Et les mauvaises compagnies corrompent les bonnes mœurs. Il y a aussi la défense systématique de ce qui est faux. Moi, j'ai toujours été étonné de voir des gens qui avaient toujours la manie de défendre ce qui était indéfendable. Qu'est-ce que ça cache ? Les jugements durs, impitoyables, les humeurs extrêmes. Voilà toutes sortes d'attitudes extérieures qui peuvent briser, par le comportement qu'on affiche, les relations. Le refus de parler, le refus de communiquer, l'ingratitude, l'entêtement, la rébellion, les mauvais amis, la défense de ce qui est faux, les jugements impitoyables, les humeurs extrêmes. Maintenant, qu'est-ce que ça cache ? Ça cache quelque chose d'intérieur qui a peut-être besoin ce matin d'être guéri. L'amertume, je l'ai déjà cité. La pitié de soi-même, je l'ai déjà cité. Le rejet de toute autorité pour mettre à la place notre propre autorité. Des convoitises secrètes, de la culpabilité, peut-être même des pensées de mort. Oh, je ne veux pas aller trop loin, car certains vont penser peut-être que je quitte le terrain biblique et que je suis en train de faire de la psychologie. Si j'en avais le temps, je pourrais mettre à l'appui de tout ça des textes bibliques. Mais je peux dire quand même, par exemple, que quand on prend systématiquement la défense de ce qui est faux, quand on choisit toujours des mauvaises relations et qu'on a des jugements durs, je me demande si cela ne cache pas quelque part un profond sentiment de culpabilité, et pour prouver qu'on est quand même bien spirituel, pour cacher ses propres frustrations et ses propres culpabilités, alors que fait-on ? On condamne de l'extérieur le prochain systématiquement. Mais cet esprit de condamnation et de jugement systématique peut prouver peut-être qu'au fond de soi, en fait, on n'est pas libéré, on n'est pas affranchi, on a des tentations honteuses, on a des combats terribles, et pour sauver la face, on s'érige en juge et en censeur de tout. Alors, moi je crois, frères et sœurs, que le mieux serait ce matin peut-être de rentrer en soi-même et de dire « Oui, c'est vrai, Seigneur, j'ai une relation difficile dans mon couple, j'ai une relation difficile avec mes enfants, j'ai une relation difficile avec mes parents, ou peut-être même j'ai une relation difficile avec l'Église. Et il se peut qu'en partie, il y ait une responsabilité de l'autre là-dedans. C'est vrai. Mais il se peut aussi ce matin que nous ayons besoin de faire ce petit bilan spirituel et de dire « Oui, c'est vrai, je n'ai jamais voulu me l'avouer, mais je traîne des amertumes.
Je traîne des rancunes. Je n'ai jamais pardonné à mon conjoint son passé. Ça arrive parfois, ça, n'est-ce pas? Je traîne la pitié de moi. J'ai des convoitises secrètes. J'ai des culpabilités que je n'ai pas réglées. J'ai peut-être même des pensées de mort et je ne veux pas me l'avouer. Alors, je vous invite maintenant à ce retour en soi-même, à ce retour en vous-même. Nous allons nous placer sous le regard de Dieu et nous allons réfléchir à justement ce rapport qu'il y a entre notre vie familiale et notre vie spirituelle. Et c'est à notre vie spirituelle que Dieu parle ce matin. Car vous savez qu'avec les années, les mauvais plis peuvent reprendre le dessus. Avec les années, on peut très bien avoir baissé la garde et au lieu de croître en épanouissement, en amour, c'est le contraire qui s'est produit. Voulez-vous qu'on chante « Ô Dieu, crée en moi un cœur pur, renouvelle en moi un esprit bien disposé. Ô Dieu, crée en moi un cœur pur. » Un Dieu d'amour. Il va jusqu'à la racine. Jésus dit, c'est du cœur que viennent les mauvaises pensées, les meurtres et l'adultère. Et peut-être qu'il y a des tentations qui vous travaillent. Alors, Dieu est capable de vous secourir. Chers amis, voilà, si vous voulez expérience avec Dieu dans ce domaine de la guérison de votre âme, commencez par vous avouer à vous-même ce qui ne va pas. Et levez-vous et je prierai le Seigneur. Il vous aidera. Il vous aidera. S'il faut poursuivre après par un ou des entretiens, eh bien, nous sommes à votre disposition. Mais d'abord, il faut que vous évaluiez où vous en êtes vis-à-vis de Dieu qui veut une œuvre profonde, une œuvre dans votre conscience, dans votre cœur, dans votre vie spirituelle. Il ne suffit pas de dire « Moi, je suis un chrétien évangélique. Je suis baptisé dans l'eau. » Au fond de vous, il y a des choses qui n'ont jamais été réglées. Alors, les amener. Je ne veux pas revenir sur le passé, car bien sûr, la Bible dit les choses anciennes sont passées. Mais ça, ça dépend du degré de foi qu'on a. Pour certains, ça devrait être passé, mais c'est quand même pas passé, parce qu'ils y pensent toujours et ils en parlent sans cesse. Par conséquent, ça prouve qu'il y a quelque chose à faire, et ce quelque chose, Dieu veut le faire maintenant. Jésus dit qu'il est venu pour guérir ceux qui ont le cœur brisé. Et j'avoue qu'il vous sera difficile d'aimer vraiment votre conjoint, vos enfants, si d'abord vous n'êtes pas en paix avec vous-même et avec Dieu. Seigneur, ces instants sont sérieux, sont solennels, et c'est avec crainte et respect que je m'approche de toi et de ses frères et sœurs aussi, Seigneur. Tu sais combien c'est grave que de toucher à l'intimité de la conscience. Et je suis conscient que les raisons pour lesquelles ses frères, ses sœurs, ses amis sont debout sont des raisons intimes. Et je sais qu'on n'a pas le droit de s'immiscer au-delà de ce qui est décent dans l'intimité des cœurs. Mais cependant, il y a là des besoins exprimés. Et je veux te prier pour ceux qui auraient de l'amertume. Je voudrais te prier pour ceux qui ont des conflits familiaux. Je voudrais te prier pour ceux qui sont peut-être dans l'apitoiement et qui trouvent qu'ils ne sont pas assez aimés, alors qu'en réalité, ils se replient sur leur égoïsme. Je te prie pour ceux qui vivent dans l'entêtement systématique, dans l'orgueil, dans l'égoïsme. Je te prie pour ceux qui ont des convoitises secrètes, qui font que pour se justifier aux yeux des autres et garder l'image de marque, alors ils condamnent, ils censurent, alors qu'au fond, au fond d'eux-mêmes, ils ont des problèmes. Seigneur, secours. Seigneur, aide. Seigneur, assiste, je t'en prie, et que ton esprit guérisse ces cœurs, et que l'Église se porte mieux, et que l'Église aille croissant par l'assistance du Saint-Esprit, parce que des problèmes auront été réglés, et que ainsi, Seigneur, des hommes et des femmes seront régénérés, des couples seront restaurés, des enfants et des parents seront réconciliés. Seigneur, interviens, je te prie, Seigneur, au nom de Jésus, car pour certains, peut-être que c'est très grave, mais rien n'est trop grave pour toi. Toi qui guéris les tumeurs, tu es capable aussi de guérir celles qui sont morales, celles qui sont spirituelles, celles qui sont psychologiques. Ô mon Dieu, agis, je t'en prie, dans le nom de Jésus, notre Sauveur. Amen.

Merci à Daniel Hébert pour sa conférence qui était en fait la quatrième d'une série qu'il a enregistrée et intitulée « Amour, mariage, foyer ». Alors nous vous donnons rendez-vous sur les ondes de Radio Bonne Nouvelle pour la suite de cette série, pour la cinquième conférence dont le titre a les responsabilités.

que il règne. Bonjour, c'est Moïse à l'antenne. La méditation du jour porte sur les moments d'exaltation. Le verset qu'Oswald Schaerbers a pris pour base de sa méditation est celui de l'évangile de Marc, chapitre 9, verset 2. Jésus prit avec lui Pierre, Jacques et Jean et les amena seuls à l'écart sur une haute montagne. À la suite de ce passage, Pierre, Jacques et Jean voient Jésus glorifié, resplendissant, parlant avec Moïse et Élie, et ils entendent la voix de Dieu. Nous avons tous eu nos moments d'exaltation où nous pouvions tout voir du point de vue de Dieu. Et nous aurions voulu qu'ils durent toujours. Mais Dieu ne le permet pas. Comme Pierre, Jacques et Jean, ce moment fut court et ils redescendirent de la montagne. La preuve de l'authenticité de notre vie spirituelle, c'est que nous savons descendre de la montagne de la transfiguration. Savoir seulement y monter, c'est le signe que nous ne sommes pas ce que nous devrions être. Il est beau d'être au sommet dans la communion de Dieu. Mais cette grâce ne nous est accordée que pour que nous en fassions profiter les autres dans la vallée où règne le prince de ce monde. Nous ne sommes pas faits pour vivre toujours dans les hauteurs, dans les beautés surnaturelles. Non, nous sommes faits pour vivre dans la plaine et pour montrer là ce dont nous sommes capables. Une sorte d'égoïsme spirituel nous fait soupirer sans cesse après les moments d'exaltation. Il nous semble que sur les hauteurs, nous pourrions vivre et parler comme des anges. Défions-nous de cet égoïsme qui voudrait jouir sans cesse du cordial que Dieu nous accorde quelquefois. Nous nous imaginons volontiers que tout ce qui nous arrive doit servir à notre instruction ou à celle des autres. Mais bien souvent, cela doit servir avant tout à former notre caractère. Les moments d'exaltation sont destinés bien plus à nous façonner qu'à nous instruire. Dans le domaine spirituel, il ne faut pas se demander à quoi cela sert-il. Dieu sait ce qu'il fait, en nous accordant, dans de très rares occasions, des moments d'exaltation. C'était votre méditation d'Oswald Schaerbers, c'est Moïse

Peu après la libération, qui suivit la dernière guerre mondiale, je dirigeais dans une grande ville portuaire de province les travaux de construction d'un important collecteur d'égouts sur les quais le long de la grille qui séparait le port de la ville. Par suite de la récente et longue occupation, il manquait encore de denrées alimentaires de première nécessité. Aussi j'avais été obligé d'organiser dans un vaste baraquement à proximité du chantier une cantine afin de nourrir les quelques centaines d'ouvriers occupés à ces travaux. À quelque temps de là, les dockers du port voisin se mirent en grève. À noter qu'à cette époque, la grève était encore interdite et sanctionnée par la loi. Cette grève, en se prolongeant, paralysait les activités du port, avec des incidences graves sur tout le commerce de la grande cité. Un matin, les délégués ouvriers du chantier demandèrent à me voir et me parlèrent en ces termes. « Monsieur, nous avons une revendication à vous présenter. La grève des dockers du port a de lourdes conséquences en cette période de disette sur la vie de leur famille. Et nous vous demandons l'autorisation de faire manger les enfants des grévistes à la cantine du collecteur. » Vous comprendrez facilement mon embarras devant cette revendication imprévue. En effet, travaillant pour l'administration, en faisant manger les ouvriers les enfants des grévistes, je risquais de favoriser et de prolonger une grève néfaste pour la ville et de me mettre à dos mes commettants. Mais refuser cette demande humanitaire de mes ouvriers que j'estimais me répugnait. Dans le silence, devant la dizaine de regards braqués sur moi, perdus dans ma réflexion, placé en quelque sorte entre le marteau et l'enclume, je m'entendis tout à coup prononcer à haute et forte voix cette parole. « On ne fera pas mourir les pères pour les enfants. On ne fera pas mourir les enfants pour les pères. Chacun mourra pour son péché. » Les visages des ouvriers s'épanouirent, comprenant que cette parole était une réponse positive à leur demande, mais que cette parole n'était pas de moi. Et ils me dirent, « Monsieur, de qui est cette merveilleuse parole ?» Et je leur répondis, « C'est une parole de Dieu qui se trouve dans la Bible. » Puis, chose jamais vue sur un chantier de travaux publics, nous parlâmes avec les ouvriers de Dieu, de la Bible, des prophètes, et je leur répondis, c'est une parole de Dieu qui se trouve dans la Bible. Puis, chose jamais vue sur un chantier de travaux publics, nous parlâmes avec les ouvriers.

combinatoire à la chambre de commerce, pour me trouver en présence d'importantes personnalités du port et de la ville, comme devant un tribunal, qui m'interpellèrent aussitôt. « Comment, monsieur, vous prenez des libertés scandaleuses en donnant à manger aux enfants des grévistes, vous prolongez une brève catastrophique ? De plus, vous faites complice d'un délit sanctionné par la loi ? Aussi, nous vous sommons d'arrêter immédiatement cette situation. Nous réservons d'ailleurs d'alerter votre siège social à Paris pour qu'on prenne des sanctions contre vous. » Après cette algarade, une des personnes présentes avec qui j'entretenais quelques relations me demanda plus doucement « Enfin, monsieur, pour satisfaire notre simple curiosité, pouvez-vous nous expliquer pourquoi vous avez été conduit à prendre semblable initiative ?» Très calmement, je comptais alors les événements précédents. Un silence suivit, mais plus embarrassé. Ces messieurs se regardaient pour se consulter du regard. Surpris et impressionnés, la plupart étant catholiques, celui que je connaissais était protestant. Un ange passa, comme on dit, et j'entendis la voix du président me dire « Monsieur, nous retirons nos paroles un peu vives. Veuillez agréer nos excuses. » Et chose jamais vue non plus dans une chambre de commerce, nous parlâmes de Dieu, de la Bible, des prophètes, et bien sûr de Jésus-Christ, ainsi que des exigences et des servitudes de la foi chrétienne. Et je pris congé, très soulagé, après cette épreuve, soulagement qui se transforma en joie, lorsque j'appris quelques heures plus tard que les parties s'étant rapprochées, la grève des dockers était terminée.

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adorons le Seigneur avant la lecture de sa sainte parole. Le Seigneur est roi, qu'exulte la terre. Les cieux annoncent sa justice et tous les peuples voient sa gloire. Juste, réjouissez-vous dans le Seigneur et rendez grâce à son saint nom. Je vous propose une première lecture de la Bible dans le livre du prophète Jérémie au chapitre 10e. Dans l'Ancien Testament, livre du prophète Jérémie, chapitre 10e. Écoutons la parole de Dieu avec respect et dans le recueillement. Écoutez la parole que l'Éternel prononce contre vous, maison d'Israël. Ainsi parle l'Éternel. N'imitez pas la conduite des nations, et ne soyez pas terrifiés par les signes du ciel, parce que les nations en ont la terreur. Car les coutumes des peuples ne sont que vanité. On coupe l'arbre dans la forêt, la main de l'ouvrier le travaille avec la hache, on l'embellit avec de l'argent et de l'or, on le fixe avec des clous au marteau pour qu'il ne vacille pas. Ces dieux sont comme une colonne massive, ils ne parlent pas. On les porte, oui, on les porte, parce qu'ils ne peuvent faire un pas. Ne les craignez pas, car ils ne sauraient faire aucun mal, de même qu'ils sont incapables de faire aucun bien. Nul n'est semblable à toi, Éternel. Tu es grand, et grand est ton nom, puissant. Qui ne te craindrait, roi des nations? C'est à toi que la crainte est due, car parmi tous les sages des nations et dans tout leur royaume, nul n'est semblable à toi. Tous ensemble, ils sont stupides et insensés. La preuve de leur vanité, c'est l'arbre. On apporte de Tarsis des lames d'argent et d'Ouphaz de l'or, œuvre d'artisans sortis des mains de l'orfèvre. On habille les dieux de pourpre, violette et rouge. Tous sont une œuvre d'artiste. Mais l'Éternel est Dieu en vérité. Lui, le Dieu vivant, est le roi éternel. La terre tremble devant sa colère et les nations ne supportent pas sa fureur. Vous leur parlerez ainsi. Les dieux qui n'ont pas fait les cieux et la terre disparaîtront de la terre et de dessous les cieux.

Dans la lettre de l'apôtre Paul aux Romains, voici au chapitre 10e notre deuxième lecture pour aujourd'hui. Il n'y a pas de différence, en effet, entre le juif et le grec. Ils ont tous le même Seigneur, qui est riche pour tous ceux qui l'invoquent. Car quiconque invoquera le nom du Seigneur sera sauvé. Comment donc invoqueront-ils celui en qui ils n'ont pas cru? Et comment croiront-ils en celui dont ils n'ont pas entendu parler? Et comment entendront-ils parler de lui sans prédicateur? Et comment y aura-t-il des prédicateurs s'ils ne sont pas envoyés selon qu'il est écrit qu'ils sont beaux les pieds de ceux qui annoncent de bonnes nouvelles? Mais tous n'ont pas obéi à la bonne nouvelle. Aussi Esaïe dit-il, « Seigneur, qui a cru à ce que nous avons fait entendre ?» Ainsi, la foi vient de ce qu'on entend, et ce qu'on entend vient de la parole du Christ. Mais je dis, n'ont-ils pas entendu? Au contraire, leur voix est allée par toute la terre, et leur parole jusqu'aux extrémités du monde. »

Voici notre troisième et dernière lecture pour notre culte liturgique d'aujourd'hui, dans l'Évangile selon Matthieu, au chapitre 4, à partir du verset 12 et jusqu'au verset 25 de ce chapitre 4 de l'Évangile selon Matthieu. Lorsqu'il eut appris que Jean avait été livré, Jésus se retira dans la Galilée. Il quitta Nazareth et vint demeurer à Capernaum, situé près de la mer aux confins de Zabulon et de Nephtali, afin que s'accomplisse la parole du prophète Ésaïe. Terre de Zabulon et terre de Nephtali, contrée voisine de la mer au-delà du Jourdain, Galilée des païens, le peuple assis dans les ténèbres a vu une grande lumière, et sur ceux qui étaient assis dans le pays et dans l'ombre de la mort, une lumière s'est levée. Dès lors, Jésus commença à prêcher et à dire « Repentez-vous, car le royaume des cieux est proche. » Au bord de la mer de Galilée, il vit deux frères, Simon, appelé Pierre, et André, son frère, qui jetaient un filet dans la mer. En effet, ils étaient pêcheurs. Il leur dit « Suivez-moi, et je vous ferai pêcheurs d'hommes. » Aussitôt, ils laissèrent les filets et le suivirent. En allant plus loin, il vit deux autres frères, Jacques, fils de Zébédée, et Jean, son frère, qui étaient dans une barque avec Zébédée, leur père, et qui réparaient leurs filets. Il les appela, et aussitôt ils laissèrent la barque et leur père, et le suivirent. Jésus parcourait toute la Galilée. Il enseignait dans les synagogues, prêchait la bonne nouvelle du royaume, et guérissait toute maladie et toute infirmité parmi le peuple. Sa renommée se répandit dans toute la Syrie. On lui amenait tous ceux qui souffraient de maladies et de douleurs diverses, des démoniaques, des lunatiques, des paralytiques, et il les guérit. De grandes foules le suivirent de la Galilée, de la Décapole, de Jérusalem, de la Judée et d'au-delà du Jourdain. Mes amis, recueillons-nous encore dans la prière. Seigneur notre Dieu, puissent nos mains qui trop souvent ont été tendues vers toi pour recevoir et qui se sont promptement refermées sur tes dons, être aujourd'hui largement ouvertes. Nous voulons t'apporter dans la reconnaissance l'offrande dont ton peuple a besoin pour annoncer ta parole et pour accomplir les œuvres de ton amour. Persuade-nous que maintenant le sacrifice que tu attends de ton peuple, c'est précisément de ne pas calculer. Apprends-nous la vraie sagesse, t'offrir une partie des biens que nous avons reçus de ta main. Seigneur, ce que nous t'apportons, permets-nous de te le présenter dans l'humilité et sans regret. Donne-nous la vision de l'œuvre que tu attends de ton Église. Accorde-nous un zèle nouveau pour nous occuper des affaires de ton royaume. Affermis notre foi. Touche nos cœurs, que l'amour de ton Fils, notre Sauveur, nous inspire. Amen.

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C'est le pasteur Kayan de l'émission Perspective Réformée qui vous accueille et je vous propose aujourd'hui de vous parler de la plénitude de l'esprit, d'un thème biblique d'une très grande actualité. Notre dernier exposé dans cette série concernait le Saint-Esprit, sa personne et son œuvre et aujourd'hui je me propose donc de vous parler de la plénitude de l'esprit telle que l'entendent l'Écriture sainte et confesse la foi chrétienne. Parler du Saint-Esprit est sans doute l'une des tâches les plus délicates pour le prédicateur chrétien. Nul n'ignore les divergences d'interprétation, nul ne se réjouit de l'immense confusion qui règne à son sujet. J'espère toutefois que nous aurons pour l'essentiel l'intelligence et le secours de l'Esprit Saint pour discerner plus clairement sa personne divine ainsi que son œuvre. Le chrétien réformé a pourtant la certitude d'y voir clair lorsqu'il ouvre l'admirable petit ouvrage qui s'appelle « Catéchisme de Heidelberg ». Il me régénère, me conduit dans toute la vérité, me console et m'habite pour toujours. Cette brève explication reflète fidèlement toute la pensée et toute la doctrine biblique du Saint-Esprit. Ce qu'elle me dit me paraît amplement suffisant pour croire au Saint-Esprit et pour vivre au bénéfice de son œuvre. L'Esprit est source de nourriture et de vie nouvelle qui sans cesse fait croître cette vie transformée. Il convertit tous les jours le chrétien à son Seigneur et le fortifie par sa grâce fidèle. Celui qui est en Christ l'est par l'Esprit qui agit de manière secrète, mais efficace. Parfois trop discrètement, au gré des ans, ailleurs avec un dynamisme qui déroute ceux qui ne s'y attendaient pas. Une chose est certaine, et je tiens à la souligner, il n'opère jamais de manière isolée. Il accompagne nécessairement et sans y manquer la prédication correcte de l'Évangile. Il n'existe pas d'esprit en soi-même coupé de la grâce du Christ auquel l'Évangile rend témoignage. Tout ceci me paraît d'une clarté éblouissante, mais des points moins clairs persistent. Ainsi, nous avons parfois de la peine à comprendre le mode de sa présence et la manière dont il mène son action. Quoique certains de l'une et de l'autre, ces deux points peuvent créer parfois quelques confusions dans nos esprits. C'est ainsi qu'en cette fin du XXe siècle, l'on a proclamé l'ère du Saint-Esprit parce qu'une partie de l'Église place exclusivement l'accent sur l'Esprit, négligeant quelque peu Dieu le Père et Dieu le Fils. Des mouvements qui s'en réclament et qui, il faut l'avouer, remportent un certain succès, ont malheureusement jeté le discrédit sur d'autres chrétiens qui auraient le malheur de ne pas croire à l'Esprit. Je puis admettre l'existence d'églises arides et stériles, parfois même moribondes, qui se rétrécissent comme une peau de chagrin. Leur état s'explique par l'abandon d'une prédication évangélique et par la négligence de l'action de l'Esprit. En effet, là où l'Esprit est relégué à un article de doctrine et figé dans une position théorique, l'Église ne bénéficie pas de son action révélatrice. Elle s'enlise dans le traditionnalisme et se sclérose dans des formalismes sans vie. L'atrophie des membres est la cause de l'absence des fruits de l'esprit. Qui peut se réjouir à la vue d'une telle église? Mais cette constatation nous autorise-t-elle à conclure que partout où il n'y a pas d'explosion de vie et il n'y a que la mort? La prédication fidèle? L'administration correcte des sacrements, la discipline spirituelle sont encore à l'honneur dans des églises qui ne cherchent qu'à plaire à Dieu et à vivre leur vocation chrétienne sans tambour ni trompette, dans une ligne qui reste fidèle à l'Écriture. Et ceci malgré les problèmes qui peuvent surgir dans leur sein comme au sein de chaque église. L'orgueil spirituel n'est pas toujours absent de certaines critiques négatives. Et certains jugements sur autrui n'ont pas des motifs uniquement bibliques et chrétiens, mais une trop grande suffisance spirituelle. À ses amis, il conviendrait de rappeler le texte de saint Paul, « Qu'as-tu pour juger ton frère? S'il tombe ou s'il est debout, il appartient à Dieu. » Je tiens à rappeler, une fois de plus, que nul n'est détenteur exclusif de la vérité, et à plus forte raison, nul n'est le dépositaire exclusif du Saint-Esprit. Or, la correcte formulation de la foi et la doctrine n'est pas une affaire négligeable, bien au contraire. Ainsi que l'écrivait au siècle dernier le grand Alexandre Vinet, le réveil religieux éclate nécessairement sur le sol rocailleux de l'orthodoxie biblique.
Oui, je suis souvent peiné d'entendre des critiques à l'égard d'églises et de chrétiens qui, sans s'adonner à l'exhibitionnisme psychique, vivent de la plénitude de l'Esprit de Dieu. Et je grâce au Seigneur pour ces hommes et ces femmes admirables, d'autant plus que la plupart d'entre eux sont touchants de modestie et de discrétion que j'ai rencontrés durant mes années de ministère et dont le rayonnement authentique pourrait être une leçon de vie chrétienne à ceux qui crient un peu trop vite victoire chaque fois qu'ils se laissent déborder par leurs sentiments. Mais parlons plus précisément maintenant de la plénitude de l'Esprit. En termes bibliques, que veut dire exactement cette plénitude? En ouvrant et en consultant l'Ancien Testament, nous nous rendons compte que l'action de l'Esprit, déjà à l'œuvre, à l'aube de l'humanité et même bien avant, à l'aube de la création, s'emparait des personnes pour les sanctifier, pour leur donner la sagesse, pour les qualifier en vue d'une œuvre et d'une mission, pour les garder dans l'alliance de grâce. En réalité, Pentecôte n'est pas une innovation pour ceux qui vivaient de l'Esprit. Il serait fort intéressant d'étudier l'action de l'Esprit de Dieu à partir du premier verset du livre de la Genèse, au lieu d'en confiner la présence et l'action souveraine uniquement dans le deuxième chapitre du livre des Actes des Apôtres. Le Nouveau Testament nous annonce la plénitude totale et parfaite de l'Esprit dans la personne et le ministère de Jésus-Christ, du Fils de Dieu. Il fut le premier à en recevoir la plénitude totale. À la fin de son ministère terrestre, Jésus promit d'envoyer l'Esprit sur les disciples, à la fois comme signe de son triomphe et comme gage de sa présence. Pentecôte rend plus évidente cette victoire et cette présence. Elle n'est pas un événement ex abrupto, mais s'inscrit dans la ligne logique de toute l'œuvre de la rédemption. Ne l'isolons donc pas de Noël, du Vendredi Saint, de Pâques, de l'Ascension. L'événement de Pentecôte a produit des signes et des phénomènes physiques tels que des voix, un vent puissant, des langues en forme de flammes. Rien n'atteste que les langues de feu soient apparues à d'autres occasions. Une seule fois, il est question d'un tremblement de terre, mais plus jamais on entend parler sur les pages du Nouveau Testament de phénomènes extraordinaires en rapport avec l'action de l'Esprit. De toute manière, il serait absurde de s'attendre à une nouvelle Pentecôte comme il serait absurde de s'attendre à une incarnation nouvelle du Christ. Si, dans Acte 19, il est question de parler en langue, ce miracle semble donner comme un signe et comme un témoignage isolé de l'effusion de l'Esprit à ceux qui ne connaissaient pas encore l'événement. L'essentiel restait l'enrichissement de chaque fidèle et de l'Église dans son ensemble. D'après le chapitre 6e du livre des Actes, les assistants des apôtres devaient également connaître la plénitude de l'Esprit. Cela veut signifier que tous les convertis et baptisés n'étaient pas véritablement remplis de toute la plénitude, ce qui est aussi le cas pour les chrétiens des temps modernes. Aussi, l'Écriture nous exhorte-t-elle en ces termes : N'attristez pas le Saint-Esprit. Ne vous enivrez pas de vin, mais soyez remplis de l'Esprit. Voilà donc quel doit être le désir essentiel des tout baptisés. Comment être rempli de l'Esprit ? Il n'y a pas de question plus importante que celle-ci. Celle-ci n'est nulle part ailleurs que dans l'Écriture, parole vraie et vivante de Dieu. C'est notre rapport avec l'Écriture qui détermine notre plénitude et non une expérience dépourvue de fondement. La Bible n'est pas un texte figé ou mort, elle est véritable source de vie et moyen de grâce. La plénitude de l'Esprit se manifeste quand nous nous engageons à vivre pour le royaume, lorsque Christ devient le maître absolu de nos vies, que nous participons activement et utilement à la vie de l'Église, lorsque la Seigneurie du Christ est proclamée dans tous les départements de l'existence. Alors, nous connaîtrons quelque chose de cette plénitude si nous démontrons ce que le Nouveau Testament appelle les fruits de l'Esprit.

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0: À nos amis des quatre coins du monde, bonjour. Marie-France, un philosophe chrétien, Nicolas Berdiaeff, quelque peu oublié, a écrit un livre au titre provoquant « De la dignité du christianisme et de l'indignité des chrétiens ». Eh bien, je trouve que votre anecdote d'aujourd'hui conforte ce jugement. À vous, Marie-France.
1: Quand Brainerd travaillait parmi les Indiens d'Amérique, il proposait tout simplement d'instruire ceux qui le désiraient de la foi chrétienne. Il se vit opposer la réplique suivante. Pourquoi voulez-vous persuader les Indiens de devenir chrétiens? Les chrétiens mentent, ils volent, ils boivent plus que les Indiens. C'est eux qui ont appris les Indiens à se saouler, ce sont eux qui ont appris les Indiens à se saouler, ils volent tant que leurs juges sont obligés de les pendre. Nous n'accepterons donc pas de devenir chrétiens tant que nous ne serons pas aussi mauvais qu'eux. Eh bien voilà une histoire qui fait réfléchir.

prions, toi le berger des jeunes chrétiens. De tout notre cœur, nous te remercions d'avoir fait naître chez nos jeunes la foi à ton pardon et la force sans cesse renouvelée. Nous louons ton saint nom d'employer la vigueur et la force de la jeunesse pour édifier ton règne. Nous te prions de remplir le cœur de nos jeunes d'un zèle missionnaire guidé par le tact et l'amour. Apprends-leur que dans ton royaume, il y a place pour chacun, particulièrement pour ceux que la vie a fatigués, pour ceux aussi dont les péchés sont si graves qu'ils semblent ne pas pouvoir être pardonnés. Inspire leur témoignage pour qu'ils parviennent à convaincre leurs proches de t'accueillir dans leur vie. Exauce-nous, toi qui es notre sauveur et notre roi. Amen.

0: dire de Dieu qu'il est ma force et ma lumière, c'est ce que pensent et disent tous ceux qui traversent des moments difficiles. Gilles Bernard, en paraphrasant dans ce chant le psaume 26, montre que dès l'Antiquité et jusqu'à aujourd'hui, le trouble du croyant et son espérance sont les mêmes. Merci à Gilles Bernard, dont le disque « Mon cri vers toi » est édité par les éditions Trinité.
1: On a fait tant de publicité et de bruit au sujet du désarroi de l'Église de ce temps que chacun s'est fait une opinion sur ce qu'il y a lieu de faire ou de ne pas faire. Sans doute diverge-t-on sur les solutions, mais on s'accorde pour penser que l'Église a perdu sa gloire d'hier. Eh oui, les églises avaient connu une expansion sans précédent. Elles construisaient beaucoup, les missions implantaient partout de nouveaux postes. Et puis, tout cela s'est essoufflé.
0: Et c'est pour cela que nous avons besoin d'écouter les grands prophètes que Dieu a appelés pour rendre espérance et confiance à son peuple, Agé et de ces gens-là. Peut-être pourrions-nous demander à Luc, pas l'évangéliste, mais Luc Chevalier, de nous lire quelques versets du livre du prophète Agé. Ce sont les versets 3 à 5 du deuxième chapitre de ce prophète qu'on appelle Petit.
2: Est-il encore parmi vous quelques survivants de ceux qui ont vu ce temple dans sa gloire première? Dans quel état vous le voyez maintenant? Tel qu'il est, ne paraît-il pas à vos yeux comme le néant même? Toutefois, prends courage, Zorobabel, dit l'Éternel. Courage, Josué, fils de Jotzadak et grand prêtre. Courage, vous tous, gens du pays, dit l'Éternel. À l'œuvre, car je suis avec vous, dit l'Éternel des armées. Conformément à l'alliance que j'ai conclue avec vous lors de votre sortie d'Égypte, mon esprit réside au milieu de vous. N'ayez donc aucune crainte.
3: Nous ne connaissons pas les antécédents du prophète Agé, mais nous savons qu'il était très actif à Jérusalem aux environs de 520 avant Jésus-Christ, tandis que quelques groupes de Juifs étaient revenus de leur exil à Babylone.
4: Le nom Agé vient d'un mot hébreu qui signifie « fête », ce qui laisse à entendre qu'il est né le jour de quelque fête. C'est une hypothèse. Ce qui est important pour nous, c'est de savoir que le prophète a travaillé parmi son peuple quand son moral était bas.
1: Bien des Juifs avaient préféré demeurer à Babylone, où ils s'étaient fait une situation. Très peu avaient choisi de revenir, et ceux-là passaient l'essentiel de leur temps à rebâtir des maisons convenables sur les ruines de la ville. Leur zèle à reconstruire le temple avait disparu. Ils s'étaient habitués à ces ruines. En outre, le moral du peuple était déprimé par le harcèlement des nations environnantes et la menace de l'armée perse. Et puis la vie quotidienne était chiche en raison des mauvaises récoltes.
0: Il semble impensable dans ces conditions que le prophète ait pu vouloir tenter quoi que ce soit pour reconstruire le temple de Jérusalem. La tâche apparaissait impossible, la misère occupait le ventre et l'esprit de tous. Est-ce que le prophète ne devait pas s'attacher surtout à ces problèmes-là?
4: Et puis, ne pouvait-on pas aussi bien adorer Dieu dans les anciennes cours du temple en ruine? Le prophète voit les choses différemment. Si les Juifs ne s'intéressent pas à la gloire de la maison de Dieu, c'est parce que Dieu ne tient pas la première place dans leur vie et qu'ils ne se confient pas en lui pour reconstruire leur propre maison.
0: Comme tout ceci, vous ne trouvez pas, ressemble à notre temps. Que nous soyons riches ou pauvres, la pression des choses matérielles s'exerce de la même manière sur nous. Aujourd'hui, plus on travaille et plus le pouvoir d'achat réel, comme on dit, semble diminuer. Les maisons sont de plus en plus confortables et les gens s'y ennuient de plus en plus. Tous les efforts tentés pour réduire les inégalités et les tensions du temps présent semblent aboutir à des inégalités plus grandes encore. Et c'est pour cela que la question du prophète Agé me semble si importante pour nous.
3: Pourtant, le prophète Agé ne semble pas avoir été effrayé par ce qu'il demandait au peuple. Et si le peuple doit reprendre courage, c'est parce qu'il est assuré que Dieu est avec lui, selon la promesse déjà faite à la sortie d'Égypte.
2: Il était en effet essentiel que le peuple se souvînt de la promesse faite par Dieu au moment de la sortie d'Égypte. Dieu s'était engagé à conduire et soutenir ce peuple qu'il a choisi. La promesse donne toujours de l'espoir pour l'avenir, à condition de ne pas penser que Dieu n'exaucera son peuple que dans l'avenir, car ce Dieu qui habitait dans la gloire du temple habite aujourd'hui les ruines de ce temple détruit. Dieu présent parmi son peuple dans sa gloire est aussi proche des siens au temps de la misère. Il est présent par son esprit et c'est pour cela que le peuple doit reprendre courage.
0: Ainsi, reconstruire le temple ne consistait pas pour le peuple à édifier un monument à sa propre gloire, mais à la gloire de la foi en ce Dieu qui seul pouvait l'aider. Je pense que nous devons nous reporter au Christ parlant du temple de son corps qui serait détruit et reconstruit en 3 jours.
4: Nous savons en effet que quand notre Seigneur Jésus-Christ a souffert et qu'il est mort pour nous, il l'a fait à cause de notre péché d'incroyance, de manque de confiance au Dieu de grâce et de miséricorde. Mais quand Dieu a ressuscité Jésus-Christ d'entre les morts, il nous a donné l'espérance certaine que notre vie est en lui.
0: Ceci étant, nous savons et nous croyons que la gloire de l'Église est celle de notre Seigneur. Nous savons que sans lui, nous n'avons aucune part à cette gloire.
1: C'est pourquoi si l'Église d'aujourd'hui veut surmonter sa nervosité, son complexe d'infériorité, sa léthargie et toutes ses peurs, elle doit entendre à nouveau l'invitation du prophète.
0: Courage, vous tous, gens du pays, à l'œuvre, car je suis avec vous, dit Dieu. Mon esprit réside au milieu de vous, n'ayez donc aucune crainte.

0: voici parvenus à la fin de notre rencontre. Nous vous donnons rendez-vous à la semaine prochaine sur la même antenne. 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
1: Jean Bobéro, sociologue à Paris, si je ne m'abuse, a écrit un livre, une réflexion sur le protestantisme. Et le titre du livre, c'est « Le protestantisme doit-il mourir ?» Un livre qui vient de paraître aux éditions du Seuil, une réflexion donc de sociologue dont vous allez nous donner les éléments principaux, Paul Arnera.
2: Oui, j'ai pensé que c'était utile de présenter ce livre à nos auditeurs. C'est un livre de réflexion, c'est un livre d'un professeur. C'est un livre dense et, fait avec beaucoup de soin et une grande maîtrise. Et il nous présente donc le protestantisme. Il fait le point sur la religion protestante en France. Dans notre époque, 88, nous sommes encore tout près des cérémonies du tricentenaire de la révocation de l'édit de Nantes, cérémonies qui ont eu lieu en 1985 et qui a permis aux médias, qui a fait que les médias ont beaucoup parlé du protestantisme à cette occasion. Le apparaît comme une minorité autrefois persécutée, au temps des guerres de religion, au temps de Louis XIV, et puis qui, après avoir reçu en 1802 de Napoléon des articles organiques qui lui ont assuré une existence légale, vit dans une paix parfaite et tout à fait intégrée dans la collectivité française, la communauté française, où les protestants sont minoritaires, ils forment à peine 2% de la population française, c'est donc vraiment un petit groupe, mais actif et souvent qui se développe au sein des élites, bien implanté dans les grands corps de l'État, dans les ambassades, dans les entreprises publiques, mais aussi qui joue un rôle au point de vue et souvent qui se développe au sein des élites, bien implanté dans les grands corps de l'État, dans les ambassades, dans les entreprises publiques.

0: De protestants. Pierre Joxe est protestant, Michel Rocard est protestant.
1: Couve de Murville.
0: Dans le précédent, dans les précédents gouvernements, vous aviez Gaston Defferre, Georgina Dufoy, vous avez Georges Filliot, vous aviez Louis Mexando. Tous ces gens sont, montrent que les protestants ont su se faire une place plus importante peut-être que leur nombre, puisqu'ils ne sont qu'à peine 2% de la population. On a même pu dire qu'ils se sont si bien intégrés, après tant de souffrances au XVIe et XVIIe siècle, dans la société française, que quelqu'un a dit « heureux comme un protestant en France ». Ça, c'est vrai que, de ce côté-là, il n'y a vraiment plus de problème. Maintenant, le livre lui pose une question. Le protestantisme doit-il mourir ? Pourquoi cette question ? Eh bien, tout simplement parce que, à l'occasion des cérémonies, du tricentenaire de la révocation de l'édit de Nantes, il est sorti un certain nombre de livres d'historiens spécialistes du protestantisme et quatre ouvrages récents, en particulier du professeur Roger Mail sur le protestantisme français, de monsieur Jean-Pierre Richardot, enquête sur le peuple protestant, du professeur Jean Carbonnier sur l'amiral Coligny et de l'historienne Jeanne Garrison sur l'homme protestant. Et tous les quatre terminent leurs ouvrages sur des questions qui laissent transparaître une inquiétude concernant l'avenir du protestantisme. L'un dit que le protestantisme est menacé d'effritement, l'autre dit que son avenir n'est peut-être pas insignifiant, mais sera certainement encore plus modeste, l'autre encore dit qu'il est en train de se transformer en peau de chagrin.
1: La question qui est posée, c'est le protestantisme sera-t-il la victime de son intégration réussie ?
0: Et de sa réussite, voilà. Ouais. C'est ça la question. Et c'est vrai que quand on regarde les statistiques, alors le professeur Bobéro cite des chiffres, des statistiques, le protestantisme en 1851, les protestants étaient 774 000 pour 35 millions de catholiques, c'est-à-dire environ 2%. En 1985, ils sont 900 000, mais ça représente que 1,7% de la population française. Et alors, en plus de ça, là où on voit le déclin, c'est surtout dans les chiffres des deux, de la plus grande famille. Parce qu'en fait, le protestantisme français comprend, en gros, trois grandes familles spirituelles. Il n'est pas parfaitement uni. Il y a d'une part les réformés. Qui sont apparus avec la réforme au XVIe siècle et dont le fondateur était le grand réformateur Jean Calvin, donc les réformés. Il y a les luthériens, qui sont essentiellement nombreux en Alsace-Lorraine, et puis il y a les églises évangéliques qui sont apparues surtout au XXe siècle. Et ces trois grandes familles, dans ces trois grandes familles, les luthériens, eux, ont pratiquement pas bougé. Ce sont les réformés qui sont en déclin, ce qu'on pourrait appeler le protestantisme historique, la partie qui remonte à la réforme,
1: la plus représentative,
0: plus traditionnelle, celle-là est en déclin profond, c'est la plus atteinte par le déclin. Et au fond, si les chiffres se sont maintenus encore à 1,7%, c'est qu'il y a eu alors la montée des communautés évangéliques qui sont d'obédience réformée et protestante.
1: Les plus dynamiques.
0: Mais alors qui, elles, sont dynamiques. C'est pour ça que au fond, si vous voulez, le déclin, et c'est surtout un déclin du protestantisme historique.
1: Alors, il y a un équilibre qui s'établit avec les églises évangéliques, je crois qu'on ne peut pas dire l'église évangélique.
0: Il faut dire les églises évangéliques.
1: Oui, c'est une pluralité là aussi.
0: Alors, les plus importantes en France, ce sont les pentecôtistes. Les pentecôtistes qui sont apparus en France en 1930, donc c'est tout récent, il y a à peine 50 ans, qui atteignent le chiffre de 150 000. Alors vous avez actuellement 460 000 réformés, 276 000 luthériens, 211 000 évangéliques, et sur ces 211 000 évangéliques, vous avez près de 150 000 pentecôtistes.
1: Oui,
0: de toutes ces églises évangéliques, ce sont les pentecôtistes qui sont les plus importants. Alors, à côté de ça, il y a les églises baptistes, il y a les salutistes, les églises adventistes, il y a les églises libres, il y a les assemblées évangéliques. Enfin, vous voyez, il y a tout cet éventail de ces églises évangéliques et qui sont dans l'ensemble des églises qui montent. On cite un exemple qui est très caractéristique, c'est la mission tzigane. Il y a en France tout un peuple, le peuple tzigane, et qui était traditionnellement catholique, mais d'un catholicisme assez fétichiste, genre les Saintes Maries de la Mer. Et puis alors parmi eux, un pasteur pentecôtiste breton, M. Le Cossec, a commencé une œuvre d'évangélisation en 1900.

0: 1950, donc il est parti à zéro. Et aujourd'hui, en 1988, c'est-à-dire en 1989, c'est-à-dire donc à peine 39 ans après,
1: quarantaine d'années,
0: il y a déjà 55 000 convertis, 55 000
1: Tziganes,
0: c'est considérable, 55 000 Tziganes en 40 ans. Mm-hmm. Voilà donc un exemple du dynamisme considérable des églises évangéliques. Et alors Jean Bobéro, lui, il faut dire une chose, c'est que assez traditionnellement, les églises issues de la réforme, les églises historiques, les réformées historiques, s'intéressent peu à leurs frères évangéliques. Les tiennent assez à distance, frayent peu avec eux, et ils s'en tiennent à leur tradition calviniste réformée. Mais le professeur Bobéro, lui, il se montre un vrai sociologue, en ce sens que il s'intéresse, lui,
1: à cette minorité.
0: Il a dans son livre deux études importantes, l'une sur les Tziganes, et puis alors l'autre sur une mission d'évangélisation faite par l'évangéliste Baptiste Billy Graham, très connu, en 1986, à Paris, et mission qui a suscité bon nombre de conversions à Jésus-Christ, et puis qui pour lui est un exemple de ce dynamisme des communautés évangéliques, qui sont des communautés de foi, des communautés de piété, des communautés de prière. Parmi elles, le renouveau charismatique a fait aussi beaucoup de chemin. Bref, toutes ces églises évangéliques sont, en fait, pour Bobéro, le véritable avenir du protestantisme.
1: Et que veut-il dire lorsqu'il lit dans un de ses chapitres le protestantisme, une religion laïque? S'il a tout un chapitre, l'avant-dernier, où il parle de la paix laïque et de la marginalisation du protestantisme avec les conflits récents du protestantisme,
0: oui, ça,
1: 82,
0: c'est,
1: 84.
0: C'est un peu complexe, en ce sens que le protestantisme, par rapport au catholicisme, c'est une religion, c'est une forme de christianisme non sacré. Dans l'Église catholique, vous avez donc le principe, de la classe
1: du clergé,
0: clergé, des prêtres.
1: Qui jouent un
0: rôle capital, et donc qui sont les hommes de Dieu, qui sont consacrés, par exemple, ils ne doivent pas se marier parce qu'ils ne sont pas des hommes comme les autres. Tandis que chez les protestants, cette notion de séparation entre le profane et le sacré a disparu. Le pasteur est un père de famille, c'est un homme qui vit la vie de tous les jours, etc. Tout ça est bien connu. Et alors, les protestants ont donc un intérêt pour tout ce qui est le domaine profane, le domaine non religieux, le domaine laïque. Et puis, ils ont toujours été passionnés par les questions d'enseignement. Donc, ils sont partisans de l'école laïque plutôt que de l'école confessionnelle. Ça, c'est assez caractéristique. C'est parce que, au départ, la réforme a été un processus de désacralisation.
1: Alors ça fait en même temps, dit Bobéro, leur force et leur faiblesse. Leur force parce qu'ils sont vraiment celle de la terre, vraiment intégrés dans une structure économique et politique spécifique, tout en gardant la foi, mais le risque d'y perdre un petit peu ses croyances et ses racines.
0: Il n'y a pas dans le protestantisme, comme dans l'Église catholique, un magistère. Ce qu'on appelle un magistère. Il n'y a pas, ça n'existe pas. Donc, la seule force du protestant, c'est dans sa foi. S'il n'a pas la foi, il n'a rien. Le catholique, il a toujours sa tradition, il a toujours son église, il a toujours son évêque, il a toujours son curé, il a toujours le pape, il a toujours le magistère.
1: C'est le garde-fou, il est gardé par une structure.
0: Il y a une structure religieuse.
1: Le protestantisme est gardé par sa foi.
0: Le protestantisme, il est où il a la foi en Jésus-Christ et il vit sa foi, j'allais dire, sur le terrain quotidiennement, ou c'est pas grand-chose. Et c'est pour ça qu'il est toujours menacé de mourir, parce que la foi, c'est pas quelque chose qui peut se préfabriquer, c'est quelque chose de personnel.
1: Menacé de mourir, mais aussi invité à avoir une véritable religion qui est dans une foi personnelle, en un Dieu personnel.
0: C'est ça,
1: c'est aussi le grand avantage du protestantisme.
0: Ah, mais oui,
1: il ne vit pas par religion ou par structure interposée.
0: Non, il ne vit pas par le dehors, il vit par l'intérieur, par le dedans, par le cœur.
1: C'est à la fois sa richesse et son risque.
0: Et c'est pour ça que le vrai protestant, repose entièrement sur la Bible.
1: Un livre passionnant. Alors il nous parle après, dans son dernier chapitre, du renouveau du protestantisme. Comment l'envisage-t-il?
0: Ah bien, il l'envisage. Donc là, je dirais que la partie est relativement floue dans cette partie, parce que s'il s'en tient aux possibilités de renouveau dans le protestantisme traditionnel, réformé, la crise est évidente. la sécularisation de ce protestantisme-là est très avancée.
1: Ah, plutôt, une tendance beaucoup à étouffer la foi.
0: Beaucoup de gens ne vont plus au culte. C'est d'ailleurs un peu la même chose chez les catholiques, mais plus fort encore chez les protestants. Évidemment. Beaucoup de gens désertent les temples le dimanche. Ils se disent protestants si on leur fait une enquête, mais en fait, ils ont une teinte protestante, mais c'est tout. Ils n'ont plus grand chose. S'il n'y a pas la vie intérieure, la foi et la piété, la vie de prière, l'amour de la Bible, une vie consacrée à Jésus-Christ, comme c'est le cas dans les fidèles des églises évangéliques, alors c'est vrai que le protestantisme... Son avenir est très compromis. Mmh. Alors quand on dit protestantisme, va-t-il mourir ? Il faut savoir de quel protestantisme il s'agit. Oui. S'il s'agit du protestantisme traditionnel, oui, il est menacé de mort. S'il s'agit du nouveau protestantisme, le protestantisme des églises et communautés évangéliques...
1: Il est encore vivant.
0: Alors là, il est très vivant, il se développe, il grandit... Il grandit parce qu'il a une force intérieure et cette force vient du Seigneur, vient de Dieu.
1: En gardant la même structure du protestantisme, ça veut dire en ne radicalisant pas la structure, en gardant l'importance de la relation personnelle à Dieu ou à Jésus-Christ et de la Bible, comme règle de foi.
0: Les églises que j'ai citées tout à l'heure, églises pentecôtistes, baptistes, salutistes, adventistes, églises libres, assemblées évangéliques, c'est toutes des églises qui ne stagnent pas, c'est des églises qui montent.
1: Voilà donc un livre, une analyse faite par un sociologue. J'ai oublié de préciser qu'il était aussi historien et doublé dans une formation d'historien. Oui. Jean Bobéro, Le protestantisme doit-il mourir ? Un bon livre aux éditions du Seuil, édité en 1988.

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1: Bonjour, nous accueillons aujourd'hui Henri Ecketer dans nos studios de la Voix de l'Évangile. Ray Cornbeau nous assiste à la technique et au micro c'est Fred Baudin. Monsieur Ecketer, vous resterez encore avec nous pour deux émissions et vous continuerez de nous parler de deux rencontres exceptionnelles. Nous trouvons en effet dans la Bible de nombreux récits de rencontres. Des hommes et des femmes, très différents les uns des autres, il y en a pour tous les goûts, ont en particulier rencontré Dieu. Ça paraît étrange, mais c'est pourtant vrai et c'est une rencontre que chacun d'entre nous peut faire. Mais je ne vais pas dire tout de suite et je vous propose pour l'instant d'écouter le trio Rofidal. Ils chantent pour nous « Viens, je veux te parler ».

0: Bonjour.
1: Nous voulons lire ensemble quelques versets dans l'évangile de Jean, chapitre 5. Il nous est dit ceci. À Jérusalem, près de la porte des brebis, il y a une piscine qui s'appelle en hébreu Bethesda et qui a 5 portiques. Sous ces portiques étaient couchés un grand nombre de malades, des aveugles, des boiteux, des paralytiques. Là se trouvait un homme malade depuis 38 ans. Jésus, l'ayant vu couché et sachant qu'il était déjà malade depuis 38 ans, lui dit « Veux-tu être guéri ?» Le malade lui répondit « Seigneur, je n'ai personne pour me jeter dans la piscine quand l'eau est agitée et pendant que j'y vais, un autre y descend déjà avant moi. » « Lève-toi, lui dit Jésus, prends ton lit et marche. » Aussitôt cet homme fut guéri, il prit son lit et il marcha. Bon nombre dans la vie d'aujourd'hui sont des boiteux, des aveugles, des paralytiques, aussi bien sur le plan physique que sur le plan moral. Nous voulons non pas laisser de côté la souffrance. Combien dans ce monde ce mot fait frémir, et c'est vrai que nous connaissons peut-être autour de nous beaucoup de ces gens qui souffrent. Nous sommes peut-être même parmi ce nombre. Sur le plan physique, beaucoup connaissent la souffrance, mutilée ou autre, souffrance qui les fait de temps en temps se regimber, lever le poing peut-être même contre Dieu, lever le poing contre le ciel en se posant la question pourquoi, pourquoi et pourquoi. Et ce pourquoi restera toujours sans réponse. Mais d'autres aussi sont des laissés, sont des aveugles, des boiteux, des paralytiques, sur le plan moral, des blessés de la route. Car un jour, ils ont commis ce que l'on appelle le faux pas. Alors, dans le qu'en dira-t-on public, ce qu'en dira-t-on, ce témoignage qui reste ancré dans l'esprit de tous et d'un chacun, nous fait montrer du doigt les uns et les autres. Et pourtant, Dieu veut intervenir dans notre vie. De quelle façon? Eh bien, nous allons prendre l'illustration de ce texte. Ce paralytique, depuis 38 ans, est là. Il attend quelque chose, il attend un phénomène. Avez-vous remarqué Bethesda? Je vous donne la traduction de ce mot. Maison de miséricorde. Tous ces gens qui sont là, couchés, ces aveugles, ces paralytiques, ces boiteux, qui sont là, dans la maison de Bethesda, à la piscine que l'on nomme Bethesda, sont là, ils attendent quelque chose, une intervention surnaturelle. Mais pourvu qu'il se passe quelque chose et qu'il ne soit plus comme avant. Que tout ce qu'ils sont soit dans le passé et qu'une nouvelle vie commence, une nouvelle orientation de vie commence, une nouvelle explosion de vie puisse se réaliser dans leur vie de présent et futur. Alors ils attendent patiemment, ils veulent que cette intervention surnaturelle arrive. Et pour cet homme, quelle joie! Il rencontre un homme qui lui pose une question, veux-tu être guéri? Voilà une question qui n'aurait pas dû être posée à un malade. Voilà une question qui connaît d'emblée la réponse. Eh bien non, cet homme ne dit pas au Seigneur, « Oui, je veux être guéri. » Il dit, « Je n'ai personne. » Alors, Jésus-Christ lui dit, « Lève-toi, prends ton lit et marche. » Et voilà ce qui va changer dans la vie de cet homme. C'est que depuis 38 ans, il a été paralysé sur le plan physique du terme. Et voilà que maintenant, il va pouvoir marcher, courir, il va pouvoir aller où il veut, sans le secours de personne, faire de sa vie ce qu'il veut. Eh bien voilà ce que Jésus-Christ voudrait faire avec la vie de chacun d'entre nous. Jésus-Christ voudrait venir dans notre vie. Il nous pose cette question, veux-tu être guéri? Guéri sur ce plan moral, où l'éternité, n'ayons pas peur de le dire, où la mort fait frémir toute personne. Car la mort est après.

0: Quelqu'un a dit « La grande lacune des chercheurs d'aujourd'hui, c'est d'être dans l'ignorance, dans ce qu'il y ait avant la vie et après la vie, et de connaître si peu de choses quant à la vie elle-même. » Ce quelqu'un, c'est le docteur bien connu en France, Schweinsteinberg, professeur en cancérologie. Combien cet homme a raison de dire que nous ne connaissons pas ce qui se passe avant ni après la vie. Et pourtant, Jésus-Christ nous dit que la vie éternelle est donnée à quiconque croit. Je dis ces choses afin que vous sachiez que vous avez la vie éternelle en vous-même. Vous qui croyez, dit l'apôtre Jean, au Fils de Dieu. Voilà cet homme paralytique, depuis 38 ans, va avoir une nouvelle vie, une nouvelle possibilité de vivre dans toute sa puissance du terme. Chers amis, rencontrer Jésus-Christ, c'est cela. C'est laisser tomber toutes nos infirmités et devenir une nouvelle créature. Commencer à compter des nouveaux jours. Commencer à respirer un autre atmosphère que celui que nous avons déjà respiré jusqu'à présent. C'est pourquoi nous connaissons tant de gens qui se donnent à la drogue, qui se donnent au sexe, qui se donnent à l'alcool, qui se donnent à toutes les joies de ce monde, car nous n'arrivons pas assez vite à créer des nouvelles activités dans le plaisir pour satisfaire l'homme d'aujourd'hui, car c'est un éternel insatiable. Seul Jésus-Christ peut apporter ce qui nous manque. Seul notre réponse au Christ, notre rencontre d'aujourd'hui, vous derrière votre poste de radio, vous qui m'écoutez, seul Jésus-Christ peut venir à cet instant même. Si vous l'invitez, je me tiens à la porte, dit le Christ, et je frappe. Si quelqu'un entend ma voix et ouvre sa porte, j'entrerai chez lui, je souperai avec lui. Oui, c'est à vous à faire le pas, c'est à vous à l'inviter, c'est à vous à lui dire, comme ce paralytique, « Je n'ai personne ». Jésus lui dit « Lève-toi et marche ». Jésus voudrait transformer votre vie si vous le désirez. Christ respecte notre libre arbitre. Christ respecte notre volonté. Il vous demande tout simplement « Veux-tu que je change ta vie ?» Alors, nous voudrions peut-être ensemble lui dire « Et voulez-vous le faire avec moi par une prière ?»« Ô Dieu, je te demande de venir changer ma vie. Je te demande de me donner une nouvelle vie. Et pour cela, je te demande pardon de tant de temps que j'ai passé dans l'ignorance de ce que tu as fait pour moi. J'accepte que pour moi tu es mort sur la croix du calvaire et en retour, donne-moi la joie du pardon. Amen.
1: Oui, chers auditeurs, il est vrai qu'une rencontre avec Dieu a parfois lieu dans des circonstances dramatiques, douloureuses. Certes, ce n'est pas toujours le cas, mais la souffrance nous aide, semble-t-il, à nous poser les questions essentielles sur la vie, sur la mort, sur Dieu. C'était le cas de cet homme paralysé et malade dont nous parlions tout à l'heure. Dieu connaît notre souffrance et ne pensez pas qu'il ne s'en préoccupe pas, qu'il y est indifférent. Dieu veut vous rencontrer, vous soulager, mais il faut quant à nous, quant à vous, nous tourner vers lui. 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Eh bien, il est l'heure de nous quitter, mais nous souhaitons vous retrouver très bientôt pour une nouvelle émission avec Henri Ecketer et l'équipe de La Voix de l'Évangile. Que Dieu vous bénisse et à bientôt.

La crainte de l'Éternel mène à la vie. Et comblé, on passe même la nuit à l'abri du malheur. C'est la bonne nouvelle du jour sur Radio Bonne Nouvelle. Oui, la crainte de l'Éternel mène à la vie. Une vie pleine, entière, rassasiée de bonheur et dans la paix. Une vie comblée. Ou si l'on passe, il est vrai, par les ténèbres de la nuit, on se sait à l'abri du Très-Haut, à l'ombre du Tout-Puissant.

Psaume 2. Pourquoi ce tumulte parmi les nations, ces vaines pensées parmi les peuples? Pourquoi les rois de la terre se soulèvent-ils et les princes se liguent-ils avec eux contre l'Éternel et contre son oint? Brisons leurs liens, délivrons-nous de leurs chaînes. Celui qui siège dans les cieux rit, le Seigneur se moque d'eux. Puis il leur parle dans sa colère, il les épouvante dans sa fureur. C'est moi qui ai oint mon roi sur Sion, ma montagne sainte. Je publierai le décret. L'Éternel m'a dit, « Tu es mon fils, je t'ai engendré aujourd'hui. Demande-moi, et je te donnerai les nations pour héritage, les extrémités de la terre pour possession. » Tu les briseras avec une verge de fer, tu les briseras comme le vase d'un potier. Et maintenant, roi, conduisez-vous avec sagesse, juge de la terre, recevez instruction. Servez l'Éternel avec crainte et réjouissez-vous avec tremblement. Baisez le Fils de peur qu'il ne s'irrite et que vous ne périssiez dans votre voie, car sa colère est prompte à s'enflammer. Heureux tous ceux qui se confient en lui.

0: à la gloire de Dieu.
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1 Timothée 1, verset 15. Cette parole est certaine et digne d'être pleinement reçue. Le Christ Jésus est venu dans le monde pour sauver les pécheurs, dont moi je suis le premier. Certitude. Cécile est une jeune étudiante, elle n'a pas été élevée dans la foi chrétienne. Invitée par des camarades à entendre l'évangile, elle est saisie par le récit de la mort de Jésus qui, sur la croix, a prié pour ses ennemis. « Père, pardonne-leur, car ils ne savent pas ce qu'ils font », dit Jésus dans Luc 23, verset 34. Elle reconnaît « Prier pour des ennemis, ça, je ne l'aurais pas fait ». L'image avantageuse qu'elle avait d'elle-même commence à se fissurer. Bientôt, elle est convaincue d'avoir péché. Elle croit alors que Jésus est mort pour ôter ses péchés et qu'il est ressuscité. Elle reçoit la paix avec Dieu et toute sa vie en est changée. Ses parents n'ont pas à se plaindre de ce changement, tout au contraire. Cependant, son père lui dit un jour, « Ce que je trouve ennuyeux chez toi, c'est que tu aies tant de certitudes. Ceux qui ont des certitudes en viennent à des actes inacceptables. Il faut toujours remettre les choses en question et ne rien affirmer positivement. » Pourtant, lui dit-elle, « Depuis que j'ai entendu cette parole certaine que Jésus est venu dans le monde pour sauver des pécheurs, qu'il a été crucifié et qu'il a prié pour eux, j'ai appris deux choses que je ne savais pas. La première, c'est que j'ai péché. La deuxième, c'est qu'il m'a sauvé. La première est certaine, tu n'en doutes pas? La deuxième l'est aussi, c'est mon trésor et ma vie. La parole de Dieu est certaine, Jésus est venu aussi pour toi. »

0: Je suis né le 15 août 1983 en République démocratique du Congo, ex-Zaïre. Et rapidement, quelques chiffres. Le Congo compte 72 millions d'habitants et 25 000 enfants vivent dans les rues. La capitale Kinshasa, il y a 8 millions d'habitants et 14 000 enfants vivent dans les rues. Je crois que à l'âge de 12 ans, les filles commencent déjà la prostitution. Il y a 7 filles sur 10 sont violées. Donc, il y a cet environnement dans lequel je suis né en Afrique, en République démocratique du Congo. Eh bien, il se figure que quand je parle de ça, j'aime bien insister sur 3 dates.
1: Oui.
0: Pourquoi ? Parce que je suis né en République démocratique du Congo et il y a 3 dates importantes à retenir. 1960 pour l'indépendance, 1970 pour les lois de l'immigration et 1980 pour les maladies infantiles, dont spécialement la rougeole. C'est par le biais de cette maladie, en fait, que je suis venu en France.
1: D'accord, donc tu avais la rougeole.
0: J'avais la rougeole.
1: J'ai dû t'expatrier.
0: Voilà, j'ai été expatrié ici pour être soigné. Et donc, papa va bénéficier du droit du regroupement familial, qui fait qu'il va faire venir toute sa famille. Et c'est là que commence le cauchemar, en fait. Je ne sais pas ce qu'ils reprochaient à ma mère pendant qu'ils étaient en Afrique. Mais tout ce que je sais, c'est quand il a pu réunir toute la famille, il lui reprochait sûrement un événement du passé, mais il était très violent. Très violent, il a tapé souvent. Je me souviens de cette scène, c'était un vendredi soir, alors que on était paisiblement en train de manger avec maman, ma grande sœur et moi, et mon petit frère aussi. On mangeait paisiblement mon plat préféré, le riz et les madessous. Chez moi, ça s'appelle l'osso madessous, donc tout simplement du riz et des haricots. Et pour une fois, maman était un peu joyeuse. Elle rigolait, elle était souriante et rayonnante. Et tout d'un coup, quand papa est rentré, l'atmosphère à la maison avait changé. Et bon, j'essayais de comprendre ce qui n'allait pas. Je pouvais voir dans les regards de ma mère qu'elle était mal à l'aise en sa présence. Et là, tout d'un coup, il lave les mains, il se met à table avec nous et il demande à maman « Qui m'a téléphoné ?» Maman ne va pas vouloir répondre. Alors, je suis inquiet, je connais les réactions de papa, je lui demande « Maman, s'il te plaît, réponds. » Pour la deuxième fois, papa va poser la question « Qui m'a téléphoné ?» Elle ne veut toujours pas répondre. Au bout de la troisième fois, il va poser la question une dernière fois, il va retourner la table, renverser tout ce qu'il y avait sur la table, il va tirer maman par les cheveux, il va la conduire dans la cuisine et il va la frapper. Les seuls bruits que j'entendais, c'était... Et j'ai 6 ans à l'époque, en fait. Ce qu'il faut comprendre, c'est ma grande sœur se met à pleurer. Mon petit frère de 1 an crie et pleure. Moi, entre les deux, papa qui vient de sortir de la cuisine, les mains pleines de sang, et maman à terre dans l'agonie, dans une mare de sang. Je ne savais pas quoi faire. Les réflexes ont été rapides, parce qu'il s'est passé quand même 10 minutes avant que ne viennent les voisins et les urgences. Je suis allé aux toilettes, j'ai pris du papier toilette, j'ai essayé de tuer de maman. Elle était vraiment inconsciente, puis soudainement, elle a ouvert la bouche. Elle a dit, mon enfant, je mérite de rester comme ça. Je n'ai pas compris pourquoi elle me dit. J'ai dit non, aucune personne sur Terre ne mérite d'être frappée ou battue. Surtout pas par une personne qui t'a dit je t'aime. Et là, elle est allée aux urgences. Papa était allé en garde à vue quelques temps plus tard.
1: Donc tu as grandi dans ce climat de violence. Et qu'est-ce qui t'a aidé à tenir dans l'adolescence?
0: Ce qui m'a aidé, je remercie la France pour ça, cette notion de formation. C'est en fait, j'ai découvert le basket.
1: Oui.
0: J'étais passionné de basketball. Et ça m'a permis en fait d'intégrer des sports-études. Donc qui dit sports-études dit internat, on quitte le foyer, on va dans des championnats. C'est en fait le fait d'avoir plus que des entraîneurs de basket, c'était des éducateurs en fait. Ils ont compris quand ils me voyaient jouer qu'il y avait un problème en moi. J'étais très agressif, très solitaire aussi. Et l'un des éducateurs m'a pris en fait en charge, en fait. Il m'a donné quelques conseils, il m'a encadré au-delà du sport et de l'aspect basket. Puis, il y a aussi la musique, l'écriture. C'était pour moi l'écriture et le slam spécialement, c'était une bonne thérapie.
1: Donc, tu viens de parler du Seigneur. Donc, à un moment donné, tu as fait une rencontre avec
0: À l'âge de 20 ans.
1: Le Seigneur, oui.
0: À l'âge de 20 ans, c'est...
1: Tu peux nous dire comment ça s'est passé?
0: Bien, je mets beaucoup d'honneur aux invitations d'une mère. Et des mamans plutôt. Et là, j'ai la maman d'un ami qui m'a invité à un programme dans une réunion de prière dans la ville de Trappes. C'est difficilement que je ne pouvais pas dire non, parce que j'ai toujours été très sensible quand une mère me parle. Et là, j'ai dit oui, je viendrai, oui. Eh bien, j'arrive, et le prédicateur, le pasteur parlait de Jésus avec un thème, Jésus est le même hier, aujourd'hui, éternellement. plus j'écoutais son discours, plus en moi quelque chose réagissait en fait. J'étais touché par son message. J'étais marqué du fait qu'il parle de Jésus faisant le bien malgré le mal qu'on lui faisait. Et il va jusqu'à mourir sur la croix, il va dire « pardonne-leur ». J'ai fait « mais comment il peut agir comme ça ? Comment il peut pardonner des hommes qui l'ont fait du mal ?» Pourtant, moi je n'y arrivais pas, il y avait beaucoup trop d'amertume en moi, beaucoup trop d'événements douloureux que je ne pouvais pas oublier. Donc voilà. Et quand il fait l'appel, qu'il veut donner sa vie au Seigneur, bah tout de suite j'ai dit « oui, je veux apprendre de ce Jésus, comment il fait pour faire ça ? Je veux le rencontrer ». Et bien c'est comme ça que... j'ai donné ma vie au Seigneur à l'âge de 20 ans.
1: C'est comme ça que tu es devenu chrétien.
0: Chrétien, oui.
1: Mais j'imagine que comme tu as grandi dans ce contexte de violence, tu avais certainement de la haine vis-à-vis de ton père. Et
0: beaucoup.
1: Comment
0: Beaucoup de haine. Mais
1: ta foi nouvelle t'a aidé justement à te libérer de cette haine.
0: La foi, mais je veux dire, il y a tout un... La Bible nous fait comprendre que la foi vient de ce qu'on entend. En fait, elle n'est pas présente, elle vient. Donc, j'ai appris à tirer des leçons des différentes choses que je rencontre. Les éducateurs ont apaisé mon amertume. Les éducateurs sportifs, les entraîneurs de basket. Vivre avec les autres joueurs à l'internat m'a appris à vivre en équipe, m'a donné une autre mentalité aussi, que j'ai appris dans le sport. Et en fait, la foi, la religion, la rencontre avec le Seigneur, a été une complémentarité pour apaiser les peines qu'il y avait dans mon cœur. C'est tout à fait normal qu'après, quand la semaine avant que mon père ne quitte ce bas monde, parce qu'il est aussi décédé, j'ai eu l'occasion de parler avec lui quand il est hospitalisé à l'hôpital de Corbeil. Et je lui ai dit, j'ai rencontré le Seigneur, j'ai donné ma vie au Seigneur. Et il était content de cette démarche, mais je n'ai pas demandé pardon, et lui non plus n'a pas demandé pardon, parce que je me suis dit que j'ai encore le temps. Il est en bonne santé, il va sortir dans... Je reviendrai, on va mieux discuter et je pourrai lui pardonner. Mais le dimanche qui a suivi, après mon baptême, papa est décédé. Pourtant, j'avais prévu de revenir à l'hôpital et de lui dire ce qu'il y avait dans mon cœur. Que les douleurs qu'il a infligées à maman, les coups qu'il a donnés, ça m'a marqué. Que le manque de sa présence me manquait aussi. Toutes ces choses, j'aurais voulu lui dire, mais je me suis dit que j'ai le temps. Et pourtant, dans la vie, on n'a pas le temps de faire certaines choses. Voilà.
1: C'est vrai. Et tu t'es quand même rapproché de lui, et même si tu n'as pas eu le temps dans le but, tu as fait cette démarche envers lui. Merci beaucoup, Kevin.
0: Merci à vous.

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Au sommaire de notre programme d'aujourd'hui, nous avons le plaisir d'entendre de nouveau les amis de La Voix de l'Évangile qui nous viennent de Marseille, mais qui est composé, c'est-à-dire que l'équipe est composée de plusieurs personnes qui parlent aussi dans les conférences, dans les églises et dans les salles publiques à peu près partout en Europe francophone. Il y aura aussi le pasteur Kayayan qui va nous parler d'un passage dans un livre de la Bible qui est parfois négligé par les chrétiens, l'Épître de Saint Paul aux Hébreux. L'Épître aux Hébreux a une importance, grande importance dans la parole de Dieu, dans l'ensemble de la Bible. C'est le frère Roger qui nous vient de la Grande-Bretagne qui va aussi nous présenter le témoignage d'une famille ou d'un membre d'une famille. Il s'agit de la famille Fernandez. Et nous allons continuer avec un autre chapitre dans le livre du philosophe britannique C.S. Lewis. Autrefois professeur à Oxford et à Cambridge. À partir de son livre qui s'intitule « Être ou ne pas être ». Et nous allons voir, il y aura peut-être aussi une autre causerie qui, si le temps nous permettra. Nous ne sommes pas certains du fait que la musique prend du temps, mais peut-être ça sera un autre flash sur un livre biblique avec le professeur Alexander. Nous allons voir. Sinon, ça sera pour une prochaine fois. Mais nous allons passer tout de suite aux amis de La Voix de l'Évangile.

Bonjour à vous, chers amis à l'écoute, que vous soyez chez vous, sur les lieux de votre travail ou encore dans votre automobile, nous vous retrouvons avec un plaisir non dissimulé pour passer ces quelques instants autour de la Bible. Et c'est le pasteur Jacques Mouillon de Montpellier qui viendra nous parler de Jean, chapitre 3, verset 16. Mais en attendant, on écoute Marilène qui chante « À tes pieds ».

La Bible affirme que la prédication de la croix est une folie pour ceux qui périssent. C'est une constatation que nous pouvons encore faire de nos jours. Mais si je vous demandais, cher ami auditeur, ce qu'est, à votre avis, la prédication de la croix, et que vous ayez la possibilité de me répondre, que me diriez-vous ? Feriez-vous appel à vos souvenirs de catéchisme ou d'instruction biblique ? Me parleriez-vous de ce que vous avez entendu dans votre enfance ou bien la semaine dernière à l'office dominical ? La meilleure définition que nous puissions en donner, c'est dans la Bible que je la trouve. C'est dans l'évangile de Jean, au chapitre 3 et au verset 16. Ce verset est considéré bien souvent comme le résumé de l'évangile. Et car Dieu a tant aimé le monde qu'il a donné son Fils unique, afin que quiconque croit en lui ne périsse pas, mais qu'il ait la vie éternelle. La prédication de la croix consiste donc à affirmer en premier lieu l'amour de Dieu pour notre humanité, et pour chaque homme en particulier, vous et moi compris. Cet amour est défini par ailleurs dans d'autres textes comme sans limite. Un amour qui n'a pas attendu que nous devenions suffisamment aimables pour se manifester à notre égard. Un amour qui a conduit Dieu au sacrifice suprême, le don de son Fils unique. Selon notre définition biblique, sans ce don de Dieu, l'homme était destiné à la mort et à la mort éternelle, c'est-à-dire à la séparation définitive d'avec son Créateur. Dieu aurait eu le droit, selon notre logique, de se détourner de l'homme qui avait pris et prend encore l'initiative de la séparation. Mais Dieu nous a tant aimés qu'il n'a pu se résoudre à accepter une telle situation. Le péché de l'homme nécessitait une réparation afin que la justice de Dieu soit satisfaite. Pour cela, Dieu a donné son Fils. Sur la croix, Jésus a accepté à son tour de porter le poids de nos fautes. Désormais, ceux qui acceptent cette œuvre de Dieu dans leur cœur connaissent la joie de sa présence.

Cette prédication de la croix est une folie. Une folie car elle ne correspond en rien à notre logique humaine. Elle n'entre pas dans ce que nous pouvons juger comme acceptable, comme rationnel, comme normal. Cette prédication de la croix dérange. Elle nous agace surtout par le fait qu'elle nous révèle à la fois notre péché et qu'elle affirme en même temps que nous ne pouvons pas résoudre nos problèmes seuls, tout seuls. Qu'il est difficile de reconnaître ses fautes, d'avouer son incompétence à trouver ou à produire le bonheur auquel nous aspirons. La prédication de la croix nous dérange, car elle nous demande de faire une place à Dieu dans notre vie, à accepter qu'il régisse le moindre de nos actes et contrôle nos pensées les plus secrètes. Mais enfin, pourquoi Dieu s'est-il intéressé à moi ? Elle me dérange car, en définitive, elle me donne les raisons de mes insatisfactions permanentes, de mes échecs, et elle m'invite à déposer les armes au pied de celui que j'ai toujours voulu éviter. La prédication de la croix demeure une folie, même pour les chrétiens. Ceux qui se sont humiliés, ceux qui ont fait la paix avec Dieu. Cet acte gratuit de Dieu demeure un mystère. Le texte précise que la prédication de la croix est une folie pour ceux qui périssent, mais qu'elle est une puissance pour ceux qui sont sauvés. Une puissance de vie qui transforme toutes choses, même les plus insignifiantes. Une puissance que l'on ne peut pas imaginer avant de l'avoir connue dans sa propre expérience. Une puissance qui nous donne de vivre dans la paix, dans la joie, même au sein des épreuves. Comment aurais-je pu imaginer une telle chose ? Comment vivre une telle chose, une telle expérience sans l'aide de Dieu ? Une puissance qui m'accorde la communion avec celui qui est redevenu mon maître, mon sauveur et mon ami. L'amour de Dieu ne se démontre pas. Il ne s'explique pas. Il s'expérimente. La prédication de la croix restera une folie jusqu'à la fin des siècles pour ceux qui périssent. Mais elle fera entrer tous ceux qui lui feront confiance dans la présence même de Dieu, et cela dès à présent et pour l'éternité.

C'était Jacques Mouillon, pasteur à Montpellier, et juste après John Featherstone qui chantait au pied de la croix. Je vous rappelle qu'il est toujours possible de nous écrire, soit pour nous faire parvenir vos remarques ou vos questions, soit encore pour nous demander le premier fascicule de notre étude biblique par correspondance, une étude biblique qui est entièrement gratuite. 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L'heure de rendre l'antenne est venue, je vous donne rendez-vous pour une prochaine émission. D'ici là, portez-vous bien, aimez-vous les uns les autres et à très bientôt.

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0: C'était le groupe Bye Bye, organisé par Christian Moya, avec Joël Laurent et Isabelle. Nous allons passer l'antenne avec plaisir à notre ami, le pasteur Kayayan, de l'émission Perspective Réformée, une émission mondiale qui s'intitule en langue anglaise The Back to God Hour, ou l'heure du retour à Dieu. Mais il s'agit des émissions calvinistes, mais tout à fait bibliques. C'est-à-dire que les calvinistes évangélisent par le moyen de la radio dans le monde entier. Les calvinistes sont bien sûr les descendants spirituels de Jean Calvin, le grand réformateur français. Tout de suite, le pasteur Kayayan.
1: Bonjour chers auditeurs, le pasteur Kayayan de Perspective Réformée est heureux de vous accueillir et de poursuivre avec vous l'étude et la méditation de cette épître, l'une des plus importantes, l'une des plus décisives aussi pour la pensée, pour la foi chrétienne, qui est celle adressée aux Hébreux. Vous êtes sans doute nombreux à avoir suivi avec moi l'étude, la méditation des quelques trois ou quatre premiers chapitres de cette

Voici aujourd'hui une nouvelle section à partir du chapitre 4e et du verset 14 qui va traiter de Jésus-Christ comme supérieur aux grands prêtres de l'Ancienne Alliance. Je me permets donc de lire tout d'abord les trois versets 14, 15 ou 16 du chapitre 4e. Ayant donc un grand prêtre souverain qui a traversé les cieux, Jésus, le Fils de Dieu, tenons fermement à notre confession. Nous n'avons pas en effet un grand prêtre incapable de compatir à nos faiblesses, mais un grand prêtre qui a été tenté comme nous en toutes choses, hormis le péché. Approchons-nous donc avec assurance du trône de la grâce, afin que nous obtenions miséricorde et que nous trouvions grâce en vue d'un secours opportun. Voici donc ce que nous dit l'auteur. Nous avons un grand prêtre qui est lui-même entré dans le repos de Dieu. Il est parfaitement capable de sympathiser avec nous. Nous pouvons donc nous approcher de Dieu. Jésus-Christ a été pénétré dans les cieux, a pénétré dans les cieux. Moïse et les Israélites sont morts dans le désert, sans entrer dans la terre de promission. Les chrétiens ont la promesse du repos de Dieu, mais ils peuvent en être exclus par l'incrédulité. Le Christ, lui, a pénétré dans le repos de Dieu. Il s'est assis à la droite de son Père dans les lieux célestes où il vit, où il règne. Le fait qu'il est ainsi entré dans les lieux manifeste la supériorité du Fils sur les Israélites et leurs chefs. Mais une autre supériorité est encore affirmée ici. Elle sera plus tard reprise et amplement développée, mais dès les premiers mots, notre auteur l'esquisse. En traversant les cieux, Jésus a manifesté sa supériorité sur le grand prêtre du culte israélite. Celui-ci célébrait le culte dans le lieu saint, qui représentait les cieux, c'est-à-dire le séjour des anges et des esprits parvenus à la perfection. Une fois l'an seulement, le grand prêtre traversant le lieu saint pénétrait avec le sang d'une victime qu'il répandait sur le propitiatoire, dans le saint des saints, qui représentait le trône de Dieu et sa présence immédiate. Ce que le grand prêtre accomplissait une fois l'an, Jésus l'a réalisé avec plénitude et continuité. Il n'a pas pénétré craintivement dans les cieux, mais, comme un fils qui revient chez lui, il a traversé la maison de son père et il s'est assis à la droite de Dieu. Combien donc l'œuvre du fils est-elle supérieure à celle du souverain sacrificateur? Et combien notre grand prêtre est-il supérieur au leur? Ici, l'auteur relève la nécessité de la confession. Il ne suffit pas d'avoir une conviction intime et privée, mais il faut faire une claire et publique déclaration de foi devant le monde. L'Église, surtout dans les périodes de crise, doit confesser sa foi. La confession de foi est ainsi un témoignage qu'elle porte devant le monde et même un défi qu'elle lui lance. Mais elle constitue en même temps un rappel adressé à chaque fidèle. Voilà ce que signifie ton appartenance à l'Église de Jésus-Christ. Mais la divine gloire du Seigneur ne constitue-t-elle pas une barrière entre lui et son peuple? N'a-t-elle pas pour effet de rejeter les hommes dans leurs ténèbres et leurs misères? Tel le pauvre qui n'ose pas pénétrer dans la splendeur de la salle de fête. Non, car ce grand prêtre a lui-même éprouvé toutes nos misères. Il a été l'homme des douleurs, habitué à la souffrance. Dans la personne de Jésus s'est réalisée la promesse que Dieu avait faite il y a longtemps à l'homme en détresse. Je serai avec toi dans la détresse. Par lui, dans toutes nos angoisses, Dieu lui-même a été dans l'angoisse. Jésus-Christ a partagé toutes les misères de la condition humaine, mais de l'épreuve qu'elle constitue, de la tentation de maudire Dieu qu'elle représente, bref, du péché que souvent elles enfantent, Christ a victorieusement triomphé. Aussi, ne restons pas honteusement à distance de la splendeur divine. Approchons-nous d'elle avec une assurance fondée sur ce qu'il est pour nous et non sur ce que nous sommes. Du trône du Seigneur, nous entendrons tomber non pas la sentence de mort, mais la parole de grâce qui donne la vie. Et le salut nous sera donné au moment opportun, quand Dieu nous dira aujourd'hui. Enfin, les quatre premiers versets
du chapitre 5. En effet, tout grand prêtre pris parmi les hommes est établi pour les hommes en vue des choses qui concernent Dieu, afin de présenter des offrandes et des sacrifices par les péchés. Il peut donc être indulgent vers les ignorants et les égarés, puisque lui-même est sujet à la faiblesse. Et c'est à cause d'elle qu'il doit offrir pour lui-même, aussi bien que pour le peuple, des sacrifices pour les péchés. Et nul ne s'attribue à soi-même cette dignité, mais on est appelé par Dieu, comme ce fut Aaron lui-même. Aaron, c'est le grand prêtre, frère de Moïse. Dans ces premiers versets du chapitre 5, l'auteur se propose de montrer que le Christ est un véritable grand prêtre, conforme en plusieurs points aux conditions que devaient remplir les grands prêtres. Jésus a été fait grand prêtre selon les règles du sacerdoce lévitique. Et dans ce premier paragraphe, l'auteur brosse un rapide tableau des caractéristiques du sacerdoce lévitique. Mais je poursuis la lecture de ce chapitre. De même aussi, et c'est par le Christ que s'est attribué lui-même la gloire d'être grand prêtre, mais c'est celui qui lui a dit « Tu es mon fils, je t'ai engendré aujourd'hui. » Comme il dit encore ailleurs, « Tu es prêtre à toujours. » C'est lui qui, dans les jours de sa chair, ayant offert avec un grand cri et des larmes, des prières et des supplications à celui qui était capable de le sauver de la mort, ayant été exaucé à cause de sa soumission, quoiqu'il fût le Fils, il a appris l'obéissance par les choses qu'il a souffertes. Ayant été rendu parfait, il est devenu l'auteur d'un salut éternel pour tous ceux qui lui obéissent, ayant été proclamé par Dieu grand prêtre selon l'ordre de Melchizedek. Ayant décrit l'office du grand prêtre selon l'ordre d'Aaron, et relever quelques-unes des exigences qu'il doit satisfaire, notre auteur va montrer maintenant que le Christ a satisfait aussi à ces exigences et qu'il a lui aussi rempli l'office du grand prêtre. Il commence par établir la vocation divine du Christ. Puis, il montre, en l'exemple du Christ à Gethsémané, qu'il a pleinement participé à la condition humaine. Enfin, il caractérise l'office sacerdotal. Le parallélisme que notre auteur établit ainsi, entre le grand prêtre, selon l'ordre d'Aaron et Jésus-Christ, est très élaboré, mais il n'a rien de rigoureux et il est bien loin d'être complet. Ce parallélisme ne pouvait pas être rigoureux, car, justement, le grand prêtre de l'Ancien Testament n'est constitué qu'une approximation imparfaite du grand prêtre idéal et accompli que devait être Jésus-Christ. Seule l'analogie prophétique est ici relevée et les dissemblances, celles mêmes qui se rattachent aux caractéristiques communes relevées et toutes les autres, sont laissées de côté. La supériorité du Christ n'a pas à être établie au moyen d'une démonstration satisfaisant toutes les exigences de la logique. L'Écriture en effet témoigne que Christ a été appelé par Dieu à la glorieuse fonction de grand prêtre. La vocation divine du Christ est attestée par l'Ancien Testament. Ainsi, par sa vocation céleste, Christ a bien rempli la première condition de la souveraine sacrificature. La détresse qu'il éprouva au cours de sa vie terrestre va maintenant témoigner qu'il fut bien réellement un membre de la communauté humaine. L'auteur parle de la détresse du Fils avec la plus grande simplicité. Il n'a pas cherché à écrire une belle page, il aurait pu le faire, il avait toutes les capacités requises. Aussi bien il ne cherche pas à nous émouvoir, pas plus que Matthieu et Jean racontant ce qu'ils avaient vu, pas plus que Marc et Luc rapportant ce qu'on leur avait dit. Il est trop facile et trop dangereux d'être ému devant le Christ, suprêmement abaissé. Notre émotion est trop souvent un voile qui s'étend entre lui et nous. Et si nous sommes émus, c'est souvent par notre propre sensibilité. Notre cri et nos larmes nous empêchent souvent d'entendre son cri et de voir ses larmes. Et même ici, nous passons devant notre Seigneur sans que ce soit notre aujourd'hui. Notre incrédulité consiste non plus dans un endurcissement de notre cœur, mais dans un amollissement. Nous sommes tellement entendris, tellement décomposés par l'émotion, que nous ne pouvons pas répondre dans l'obéissance de la foi. En une seule phrase, comme volontairement lourde et disgracieuse, l'auteur expose la détresse charnelle et spirituelle du Fils. Il est fait allusion, selon toute probabilité, aux événements de Gethsémané.
Ainsi, mes amis, les prières et les supplications dont parle l'auteur sont sans doute celles qui sont rapportées dans l'Évangile. Père, si tu voulais éloigner de moi cette coupe, toutefois, que ta volonté soit faite et non la mienne. J'arrête ici la méditation d'aujourd'hui, car j'aurai beaucoup d'autres choses à vous dire, mais j'espère vous retrouver à notre prochaine émission. À très bientôt, mes chers auditeurs.

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Dans l'attente de notre prochaine émission, nous vous disons au revoir et à Dieu seul la gloire.

Merci encore à Monsieur Kayayan, qui est auteur de plusieurs livres. Si vous désirez recevoir une liste de ces livres, vous pouvez écrire à l'adresse qui vient d'être annoncée et vous recevrez la liste de ces livres sur la Bible et la théologie réformée gracieusement de la part de l'émission qui vient d'être diffusée. C'est la chorale qui nous vient de l'Amérique, dirigée par John Stomkowski, The Celebrant Singers. Une sorte de medley inspiré par un passage biblique, Beloved, let us love one another. Bien-aimés, aimons-nous les uns les autres. Chanté en anglais.